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1: 4h06 du matin, je suis là, bonjour.
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1: Du matin, bonjour. Oui, un souffle d'air frais pour bien commencer la journée. Ah bah oui, pour faire frais, il fait bien frais. Hein, ce matin, je ne sais pas si vous l'avez remarqué, il fait un petit peu plus froid. En tous les cas, merci d'être là quoi qu'il arrive. Nous, on est là pour vous réchauffer le cœur, mettre un peu de soleil dans votre vie, dans votre maison ce matin. Et au travail, oui, 25 équipes de travail, nous souhaitons bon courage. Agents de sécurité, personnel de la santé, également les policiers, les pompiers, les pompistes, les boutiquiers, bonne boulangerie. Hein, donc tout ça, même du monde là, qui les bonnets, Perle Manzoli, on vous souhaite bien le courage et nous on est avec vous, on vous accompagne jusqu'à 6h pour votre pré-matinale avec Morning Breeze, toujours avec Nathan au micro, toujours Nathan dans la place, vendredi 19 juin 2026, et bah oui, enfin c'est vendredi, on est bien les vendredis, n'est-ce pas? Allez, on reçoit vos dédicaces 5253-8484-402-8080 pour faire vos petits coucous, bon anniversaire à celles et ceux qui célèbrent leur anniversaire aujourd'hui, anniversaire de mariage, également, il y en a beaucoup qui vous dire oui aujourd'hui, on vous souhaite une longue vie à deux et beaucoup de bonheur. Allez, on y va tout de suite sans plus tarder pour votre boost pour la route.

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1: Cette semaine, vous a demandé beaucoup. Prenez un instant pour reconnaître tout ce que vous avez traversé. On démarre avec la voix de Roulier Ecclésias ce matin pour bien démarrer ce vendredi matin. Il faut toujours en perdre.

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Vos messages sur le 52538484. Bonjour Nathan. En cette saison hivernale, le Morning Breeze est plutôt froid le matin, mais pas du côté de notre radio nationale RM1. Je suis sûr que ce sera de la belle musique qui va réchauffer tous nos cœurs, comme c'est le cas chaque matin. Oh que c'est gentil. Alors, merci Nathan pour votre présence et passez une agréable journée. Merci à vous également, c'est de la part de Gilbert, mon épouse Taslima et ma fille Shania du côté de Sainte-Croix. Un petit Shanghai Breeze, pourquoi pas, oui, de John Denver ce matin me fera le plus grand bien. Merci beaucoup à vous Gilbert pour votre message. Oui, je vais trouver ça et caler ça pour vous. Don't worry, be happy. Bon, Jonathan, ça va? Oui, comme un vendredi. Un petit coucou pour mon amour Françoise avec ses trois enfants. Un petit coucou pour mon ami, oui, ah, mon amour, voilà. Pour Zanine avec la famille, pour la famille Milaga de Vanga et la famille Moussa de Terre Rouge. Pierre Roselli, une zoué ça pour Moussa. C'est de la part de Moussa du côté de Terre Rouge. Voilà. Bonjour Nathan, bonjour à la famille également. Bonjour à la famille Vinta, Bouton, Charles, Takouri, Henri, Marie-Ange Lafolle, Daniel Dallet, Marie-Laure Sougri, Rose Mémoutou, Chêne Laval, Micheline Régis pour mon oncle Mario de Belle Rose. Bon vendredi à vous tous. Ça, c'est Giovanni Vinta qui nous écrit du côté de Texas. Alors,

L'avion rose, avant de prendre la route. D'accord, ok, ben, je vais trouver ça pour vous tout à l'heure, il n'y a pas de problème. Bonjour Nathan, ça va? Oui, qui dit vendredi dit week-end, oui, vous avez raison. Une chanson de professeur.

0: Gérard. Fille du côté de Citron de Nice, une chanson de Frédéric François. Allez, right, nous route ça tout à l'heure. Nous avons Joyce ce matin, notre cher ami Joyce du côté de Beaubassin. Je vous souhaite un bon anniversaire, mon petit neveu Aiden qui fêtera ses 7 ans. C'est de la part de son petit frère Driel et Tati Joyce de Beaubassin. Bonne journée à vous, Joyce. Maman, beaucoup d'anniversaire. Je vous dis à Myriam. Myriam qui n'a le baptême bis, si bien dire moi, hier. De Anna, Yana de Palma. Demandée par maman Vina, papa Kishore, la sœur Anya et Alison aussi qui a fêté son anniversaire, ce petit enfant, le mois dernier. Mais c'est demain qui vient le faire fête, légèrement. Ah là là, il y a des bis, c'est le coup. Papa, c'est l'heure, les Myriam. Oh bien, mais oui, vous avez raison, il faut profiter. C'est demandé par son mari Abhishek, maman Karine, papa Chris, et le petit bout de chou. Et sans oublier, et la sœur Laetitia. Jane qui demande une chanson pour Gann, qui fêtera son anniversaire demain. Gann, pyjama demain, Miko, pyjama Zodi. Quelqu'un peut confirmer, s'il vous plaît, l'anniversaire de Gann, c'est aujourd'hui ou demain. Elle salue aussi Nadège, la sauce de l'escalier, Suzy de Chamonix et Marilyn de Bois-Marchand. Mon Dieu, beaucoup de messages ce matin, allez nous lire. Un coucou à la famille Moutou-Virène, Ornella, Hugo, David, Jonathan et Chavina Lesco de la part de Rico de Résidence Malherbe. Bon vendredi Nathan, merci à vous Marilyn. C'est Marilyn du côté de Poudre d'Or qui est avec nous ce matin. Allez, nous, Eden, Chico, qui n'est pas ici. Evelyne, toujours au taf, bon courage à vous. Coucou à Chalet, son époux Mario, ainsi que tous mes collègues, médecins, infirmiers, infirmières, les ambulanciers qu'on embrasse ce matin. Bon vendredi à vous. Coucou à ma soeur Princy, Clarine, Rose Vanguard, Lise de Citronelle, Jean-Claude et Génia. Thierry, pour mes amis Joyce, Tisa, Deliane, de Petit Gabriel. Pour la famille Philippe, Priscilla de Mangue à Lille Rodrigue. Il y a encore des messages qui entrent. Ben, on va les lire tout à l'heure. Oui, pourquoi pas. 85. On va écouter Peter Holm ce matin avec le fameux Mounia. Excellente journée, bon réveil à vous tous. Suivi de Adamo. Mes mains sur tes hanches. Allez, je vous laisse apprécier.
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0: Shanghai Breeze, John Denver pour vous ce matin.
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0: Beaucoup de demandes ce matin de Frédéric François. Il faut garder ton amour, nous dit-il.

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1: Chers auditeurs, bonjour. Je vous parle aujourd'hui d'un artiste peintre et d'un pédagogue contemporain. On ne peut passer à côté des aspects humains de cet artiste, à savoir son humilité, sa discrétion et sa simplicité. Pour Emmanuel Richon, l'ex-conservateur du Blue Penny Museum, il est un des peintres les plus novateurs que l'île Maurice ait connu. Selon l'artiste, le plus important pour celui qui visualise une œuvre d'art n'est pas de la comprendre, mais plutôt de la ressentir. Malheureusement, cette personnalité vient de nous quitter. Je vous parle ce matin de Murthy Nagalingam. Il naît en 1936. Dans les années 1960, il part en Inde pour suivre une formation à l'école des beaux-arts de Kala Bhavana, une faculté de la prestigieuse université de Visva Bharati à Santiniketan, Calcutta. L'école de Santiniketan est fondée en 1919 par Rabindranath Tagore et dispense un enseignement holistique approfondi où la nature occupe une place centrale. Murthy Nagalingam poursuit ses études artistiques à Madras. Il retourne à Maurice fort d'une acquisition solide et rigoureuse en art plastique. Il débute sa carrière de pédagogue dans le département artistique du Queen Elizabeth College. Déjà, il fait le constat du manque d'heures allouées aux arts visuels par opposition à la priorité donnée aux matières académiques. Avec le support de Kisun Singh Azhari Singh, qui est directeur du MGI en 1976, il comble cette lacune en fondant l'école des beaux-arts du MGI. Pour Murthy Nagalingam, c'est une grande avancée, car l'art devient une discipline à part entière et non une matière à temps partiel. De plus, on est à une époque où peu de pays de la région sont dotés d'une école de beaux-arts. En tant que visionnaire, Murthy Nagalingam crée en 1982 le Salon de Mai, une plateforme qui se tient annuellement, donnant aux jeunes artistes l'occasion d'exposer leurs œuvres aux côtés d'artistes et de créateurs chevronnés, facilitant ainsi des échanges enrichissants. Sa dernière exposition solo au Blue Penny Museum à Kodan date de 2019 et représente une rétrospective de sa vie d'artiste. Il laisse derrière lui une œuvre immense qui témoigne de sa constance de style, de ses peintures semi-abstraites dépeignant des formes épurées et peu colorées. Pendant les dernières années de sa vie, Murthy Nagalingam délaisse le pinceau mais garde jusqu'au bout son crayon. Le 12 mars de cette année, il est fait

0: COSK, Commander of the Order of the Star and Key of the Indian Ocean, pour sa contribution à la promotion de l'art visuel. En toute modestie, Murthy Nagalingam ne se prononce pas sur son œuvre et pense que c'est à la postérité d'en faire son jugement. Il connaît une fin tragique lorsqu'il décède le 17 mai 2026, à l'âge de 90 ans.
1: C'était Regard sur l'histoire avec Reza Ali. On va clôturer avec Elton John, Sacrifice.
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1: Presque 5h et on va dire bonjour à notre chère amie Tisa de l'île Rodrigue. Un petit coucou à maman Germaine qu'on embrasse très fort ce matin. Anne-Marie.
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0: Il est 5h sur les ondes de Rodrigue FM. Bonjour à toutes et à tous, quel plaisir de vous accueillir sur les ondes de la radio en ce vendredi 19 juin 2026. L'équipe du matin déjà là pour vous accompagner jusqu'à 7h. Nous avons Stéphanie Hippolyte à la technique, Marie-Danielle Perrine comme assistante à la production, Rosie avec vous au micro et nous allons accueillir Willina Manon à la rédaction pour les titres qui seront développés à 6h. Bonjour à vous Willina.
1: Bonjour aussi.
0: Willina, on vous écoute pour les titres du journal de 6h.
1: Bonjour à tous. Le Premier ministre et ministre des Finances, le Dr Navin Ramgoolam, présente cet après-midi son deuxième budget. Le discours budgétaire sera retransmis en direct dès 17h sur TV Rodrigue et Rodrigue FM. Santé, plusieurs projets d'envergure franchissent une nouvelle étape. En mission à Rodrigue cette semaine, le représentant résident de l'OMS annonce que le rapport de faisabilité du futur hôpital moderne de Campintade sera bientôt finalisé. Sport scolaire, un nouvel élan pour l'athlétisme. Une allocation de 50 000 roupies sera accordée à chaque collège. Afin de renforcer l'encadrement des athlètes, les autorités visent une participation de 100% au prochain intercollège. Puis environnement, les clubs 10 mois misent sur le recyclage et la sensibilisation. Une journée porte ouverte est organisée ce samedi à Petit Gabriel à partir de 9h pour promouvoir la protection de l'environnement et la valorisation des déchets recyclables. Voilà, autant donc pour les titres. Je vous retrouve à 6h pour le journal. D'ici là, je vous laisse en bonne compagnie de la charmante Rosie pour la suite.
0: Merci beaucoup à vous, Willina. On vous retrouve donc à 6h pour le développement de tous ces titres.
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0: Les nouvelles du temps à présent, direction la station météorologique de Vaquois-Île-Maurice. Nous allons retrouver ce matin Monsieur Vinit Cotpot pour les nouvelles du temps. Monsieur Cotpot, bonjour.
1: Bonjour et bonjour à tous les auditeurs.
0: Monsieur Cotpot, dis-nous les temps, comment prit-on ce vendredi?
1: Ah bien sûr, alors ce vendredi, profitons du beau temps aujourd'hui, ce matin et même durant la nuit, mais toutefois dans l'après-midi, nous avons trouvé qu'il nous pouvons gagner un débat de développement nuageux temporaire, surtout sur la partie nord de l'île, mais pas de pluie comme conséquence. Mais et puis la température maximale au cours de la journée, ça sera entre 24 à 27 degrés Celsius. Et que le soir, la température minimale est pour baisser les pouvines entre 18 à 21 degrés Celsius. Du côté du vent peut souffler depuis sud-est à une vitesse en moyenne d'environ 15 km par heure. Et pour terminer, la mer est praticable des horizons. Mais toutefois, nous n'avons pas la houle qui peut sortir depuis sud-ouest de l'eau.

0: 2 mètres. Voilà, c'est tout comme ma prévision pour aujourd'hui. Merci beaucoup
1: Monsieur
0: et à la
1: Cotpot,
0: prochaine.
1: Monsieur Cotpot, peut-être un
0: Oui.
1: tiers perçu pour le week-end à venir, si c'est possible?
0: Et bien sûr, pour le week-end à Rodrigue également, pour samedi aussi, pas de pluie, plutôt beau temps. Mais toutefois, à partir du dimanche après-midi, nous pouvons commencer à gagner la pluie qui peut associer avec un système frontal.
1: Voilà, merci beaucoup pour...
0: Et aussi, de côté de la mer, pour Rodrigue aussi, les pots commencent à détériorer à partir du dimanche après-midi. Et que par la suite, nous pouvons avoir un gros laoul qui peut venir envers l'île et qu'il y a une possibilité qui nous pouvons avoir.
1: D'accord, merci beaucoup pour tout ce bon détail là, Monsieur Cotpet. Bonne journée à vous.
0: Merci pareil, au revoir.
1: Au revoir.

5 à 5, nous poursuivons avec cet avis de décès. On nous prie d'annoncer le décès de M. Fédère Rousty. Décès de M. Fédère Rousty, aussi connu sous le nom de Fédère. Il était âgé de 79 ans, c'est un ex-watchman et ex-habitant de la ferme. Le convoi mortuaire sortira de chez sa veuve, Mme José Rousty, à la ferme ce vendredi 19 juin 2026 pour se rendre à l'église Saint-Esprit de la ferme et de là au cimetière de la localité. L'heure des funérailles vous sera communiquée ultérieurement. À cette famille endeuillée, la MBC présente ses plus vives sympathies.

Il est 5 h passées de 8 minutes sur les ondes de Rodrigue FM, un moment de douceur pour un excellent réveil. Laisse l'arrivée, Rock voisine.

5h11 sur les ondes de la radio en ce vendredi 19 juin. On est avec vous jusqu'à 7h et on est là pour vous aider à avoir un excellent réveil en ce vendredi. Encore un peu de douceur à la manière de Ed Sheeran. Perfect. Bon réveil à vous.

C'est une belle balade romantique qu'on vous propose pour votre réveil ce matin. Une balade qui raconte l'histoire d'un homme retrouvant son amour d'enfance. Véritable déclaration enflammée, elle célèbre les bonheurs simples, la complicité et le désir de fonder une famille. Donc chanson inspirante ce matin pour vous qui aborde les thèmes retrouvailles, la vulnérabilité, l'avenir aussi. Entre autres, c'était Ed Sheeran, 5 heures passées de 16 minutes.

On est vendredi, dernier jour de la semaine. Et oui, il faut se lever si vous travaillez aujourd'hui. Et pour les enfants, vous n'avez pas le choix. Il faut se lever, dernier jour de la semaine. Le week-end arrive à grands pas. Enfin, un peu de repos. Mais là, il faut y aller pour cette dernière journée de la semaine. Et nous rassembler tous nos courages pour ce dernier jour de la semaine-là. Bien sûr, on va faire de notre mieux pour pouvoir bien profiter du week-end. Et en ce vendredi, si vous connaissez quelqu'un qui peut célébrer son anniversaire, un proche, un ami, quelqu'un que vous aimez beaucoup, qui célèbre son anniversaire aujourd'hui, ou envie de faire plaisir à cette personne, eh bien la démarche, elle est la même, on vous la redit tous les jours. Vous n'avez qu'à nous envoyer un petit message sur le 82 83 si vous êtes abonné Mighty, ou le 84 48 si vous êtes abonné MTEL. Alors comment faire? Vous tapez Rod Hanif, important de taper Rod Hanif, vous laissez un espace, vous écrivez votre message et vous nous envoyez sur le 82 83 pour les abonnés de Mighty et le 84 48 pour les abonnés de MTEL. Voilà, Rod Hanif, espace, votre message, 82 83 pour les abonnés de Mighty et le 84 48 pour les abonnés de MTEL. Envoyez-nous vos messages avant 6h. Voilà, tout est dit. Il est 5h passé de 18 minutes. Très très bon réveil. Alors si vous avez un peu de mal là, à sortir du lit, allez, mettez-vous debout avec Claudio Capeo, un homme debout.

Il a fêté ses 41 ans en janvier, originaire de l'Italie. Eh bien oui, il a grandi à Cernay, en Alsace seulement. Donc, il a appris à jouer de l'accordéon dès l'âge de 6 ans. Lynn participe à plusieurs concours musicaux et à 16 ans seulement, Lynn fait partie d'un groupe de métal, après un groupe de jazz africain. Et puis, Lynn poursuit ses études. Nous parlons de Claudio Capeo en français, donc il a quand même des origines italiennes, il faut le mentionner. 5h passées de 22 minutes dans quelques instants, votre page météo, mais on va vous laisser apprécier la belle voix de Jason Mraz. I'm yours.

Et ça fait du bien cette musique ce matin, le titre I'm Yours de Jason Mraz, 5h25. Eh bien oui, on vous souhaite de passer un magnifique vendredi, une très très belle journée. Alors vous allez vous lever, prendre un bon café, respirer un bon coup et profiter de chaque instant de cette journée. En tout cas, nous on vous accompagne jusqu'à 7h dans la bonne humeur. On poursuit avec le charmant, le charmeur aussi. À la belle voix, c'est Matt Pokora, tombé.

0: 5h30, les nouvelles du temps. Eh bien oui, comme nous l'avons entendu ce matin avec Monsieur Cutpet, il y aura du beau temps ce vendredi. La situation générale, un courant d'air léger qui circule sur la région. Prévision pour les prochaines 24 heures. Du beau temps ce matin et durant la nuit aussi. Mais toutefois, il y aura des développements nuageux temporaires qui sont attendus dans l'après-midi. Côté température, la maximale sera entre 24 et 27 degrés Celsius et la minimale entre 18 et 21 degrés Celsius. Le vent soufflera du sud-est à environ 15 km par heure et la mer agitée au-delà des récifs avec des houles du sud-ouest de l'ordre de 2 mètres. Temps sec ces dernières 24 heures, pas de pluie enregistrée. Nous passons directement aux horaires des marées. Les marées seront hautes à 16h03 aujourd'hui et demain à 4h05. Marée basse prévue aujourd'hui à 9h50 et aussi à 22h05. Le soleil va se lever à 6h20 pour se coucher à 17h16. Et voilà, concernant la météo, on vous souhaite une belle journée de vendredi.
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Et on vous rappelle cet avis de décès. On nous prie d'annoncer le décès de Monsieur Fédé Abroussi. Décès de Monsieur Fédé Abroussi, aussi connu sous le nom de Fédéherbe. Il était âgé de 79 ans, ex-watchman et ex-habitant de la ferme. Le convoi mortuaire sortira de chez sa veuve, Madame Josée Rousti, à la ferme ce vendredi 19 juin pour se rendre à l'église Saint-Esprit de la ferme et de là au cimetière de la localité. L'heure des funérailles vous sera communiquée ultérieurement. À cette famille endeuillée, la MBC présente ses sincères condoléances.

Et on espère que vous êtes bien réveillés en ce vendredi. Alors vous vous levez et que vous vous levez aussi avec le sourire, car le week-end est enfin à nos portes. Merci d'être toujours nombreux à nous écouter. Ça nous fait plaisir de savoir que vous nous écoutez dans toute l'île Rodrigue. Maurice et ailleurs aussi, on vous salue.

Il fête son anniversaire aujourd'hui, vous le connaissez de son vrai nom Jean Edmond Dujardin, connu comme Jean Dujardin, acteur et humoriste français. Il a débuté sa carrière comme humoriste de stand-up à Paris avant de faire des apparitions dans des séries télévisées et des films comiques. Alors souvenez-vous, il s'est fait connaître grâce à la série télévisée à succès « Un gars et une fille » de 1999 à 2003, dans laquelle il jouait aux côtés de sa partenaire Alexandra Lamy, avant de devenir un acteur de cinéma populaire avec des comédies telles que « Brice de Nice » en 2005. David Dujardin a acquis une renommée internationale et une reconnaissance, plutôt Jean Dujardin, qui a acquis une renommée internationale et une reconnaissance internationale grâce à son apparition de Georges Valentin dans le film muet primé en 2011, The Artist. L'artiste de Asana Vicious, donc ce rôle qui lui a valu de nombreuses récompenses, dont l'Oscar du meilleur acteur, une première pour un acteur français, le Golden Globe, le BAFTA, le Screen Actors Guild Award et le prix d'interprétation masculine au Festival de Cannes. Voilà quelques mots sur Jean Dujardin qui célèbre son anniversaire aujourd'hui, 5h37. Can't stop the feeling. Eh bien oui, c'est le feeling du week-end qui approche. Justin Timberlake.

Alors aujourd'hui, le monde célèbre la journée internationale pour l'élimination de la violence sexuelle en temps de conflit. Mais il y a aussi autre chose que nous commémorons aujourd'hui, c'est la journée mondiale de la drépanocytose. On est un peu curieux ce matin pour savoir c'est quoi la drépanocytose. Eh bien, c'est une maladie génétique du sang qui affecte plus particulièrement les populations de race noire. Cette particularité explique qu'elle est, sur le continent africain, la première maladie génétique affectant dès la naissance des milliers de malades. Eh bien, la lutte contre la drépanocytose figure depuis 2009 parmi les priorités de l'OMS pour la zone Afrique et occupe la 4e rang dans les priorités en matière de santé publique mondiale après le cancer, le sida et le paludisme. Alors, pour mieux connaître la drépanocytose, eh bien, du grec drépnos, également appelé hémoglobinose, sicklémie ou anémie à cellules falciformes. La drépanocytose est une maladie héréditaire qui se caractérise par l'altération de l'hémoglobine, la protéine assurant le transport de l'oxygène dans le sang. Et cette maladie n'est pas une maladie très rare. Elle est particulièrement fréquente dans les populations d'origine africaine, surtout subsaharienne, les Antilles, en Inde, en Moyen-Orient et du bassin méditerranéen. On estime que 50 millions d'individus sont atteints dans le monde.

Attaquant passé de 44 minutes, la Coupe du Monde continue, le tournoi continue. Eh bien, c'est le sport qui rassemble toute l'humanité, on va dire tout le monde, est concerné par ce sport, le football.

Et ils ont raison, when there is a will, there is a way. Le pouvoir, le vouloir, c'est pouvoir. La Coupe du Monde 2026 bat son plein. Nous sommes en plein cœur de la phase de groupe et les choses commencent déjà à se préciser pour les nations en lice. Voilà quelques informations marquantes pour cette matinale. Eh bien oui, le point sur la compétition, le tournoi qui est entré dans sa deuxième série de matchs de poules. Chaque point compte désormais double et la tension monte pour les équipes qui doivent impérativement se lancer après leur entrée en matière. Les résultats marquants, alors plus récemment, donc l'Angleterre qui a impressionné en s'imposant 4-2 face à une équipe de Croatie toujours accrocheuse. La Colombie qui a confirmé ses ambitions avec une victoire solide 3-1 contre les débutants de l'Ouzbékistan. L'Argentine qui a déroulé face à l'Algérie 3-0. Tout comme la France qui a dominé le Sénégal 3-1 et la Norvège portée par un Erling Haaland en grande forme qui a frappé fort contre l'Irak 4-1.

et les matchs joués hier. Alors, les résultats du match joué hier, une affiche décisive dans le groupe A avec Tchéquie contre Afrique du Sud, 1-1, match nul. Dans le groupe B, entre la Suisse et la Bosnie-Herzégovine, 4-1 pour la Suisse, suivi du choc Canada-Qatar, 6-0 pour le pays hôte, le Canada, qui a fait quand même un grand pas vers la qualification devant son public à Vancouver, et le Mexique qui affronte toujours la Corée du Sud dans une rencontre qui promet d'être électrique, match toujours en cours.

Et au programme pour ce vendredi 19 juin, donc la Coupe du Monde sous réserve, nous réserve une belle journée de football avec 4 affiches au programme dans groupe D, États-Unis, Australie qui sera joué au stade de Seattle, en groupe C, Écosse, Maroc, stade de Boston, en groupe c'est aussi Brésil, Haïti, stade de Philadelphie et en groupe D, Turquie, Paraguay, stade de la baie de San Francisco. Alors bon match, profitez bien de la Coupe du Monde, la fièvre du football sur les ondes.

Bien oui, cette journée de vendredi, une journée charnière pour les groupes C et D, le match entre les États-Unis et l'Australie ainsi que le duel entre le Brésil et Haïti seront particulièrement scrutés par les supporters. Belle journée de vendredi.

Schneider, on poursuit avec ce communiqué du Central Electricity Board. Les abonnés de Moncellement, Roche-Bondieu, Ansalis, Saint-François et Pointe-Coton sont avisés que la fourniture d'énergie sera interrompue de 9h à 15h ce vendredi 19 juin 2026 en raison des travaux qui seront effectués sur le réseau électrique. La fourniture sera rétablie sans préavis à l'achèvement des travaux. Le CEB prie sa fidèle clientèle affectée par cette coupure de bien vouloir l'excuser pour tout inconvénient. Il est 5 heures passées de 50 minutes. Dans quelques instants, la page horoscope.

votre page horoscope pour ce vendredi 19 juin. On débute avec les béliers. Aujourd'hui, vous êtes à l'écoute de vos enfants et vous prenez beaucoup de plaisir à les distraire, à les emmener en balade et ils vous le rendent bien. Pour les taureaux, aujourd'hui, vous pouvez vous occuper de vos biens et de votre patrimoine. Profitez-en pour donner un coup de pouce à l'un des membres de votre famille. Les gémeaux, n'hésitez pas à faire valoir vos capacités à défendre votre point de vue et à vous déplacer s'il le faut pour convaincre plus efficacement. Et pour vous, les cancers, vos désirs et vos envies tendent à prendre le gouvernail de votre esprit. Loin de fuir les tentations, pratiquez la relaxation ou la méditation. Pour vous recentrer, c'est important pour vous les cancers. Les lions, les projets ne manquent pas, mais aujourd'hui, vous êtes plutôt morose. Si c'est la fatigue, faites une cure de magnésium. Sinon, reprenez contact avec vos amis, cela peut aider aussi. Les vierges, vous avez besoin de vous reposer ou de faire le vide autour de vous et dans votre tête surtout. Ensuite, tout vous semblera plus facile et plus évident à gérer. Les balances, si la plupart de vos projets stagnent, c'est peut-être parce qu'ils ont besoin d'être réactualisés. Remettez-vous différemment sur le starting block. Les scorpions, pour vous, même si tous vos buts ne sont pas atteints, vous conservez la tête froide et le portefeuille bien rempli. L'ascension vers le sommet se fait toujours par étapes. Les sagittaires, c'est le moment d'élargir vos horizons, de changer vos habitudes, de stimuler de nouveau le désir dans votre couple. Et si vous l'invitiez dans un bon restaurant, c'est une idée pour vous, les sagittaires. Les capricornes, quant à vous, si actuellement vous traversez une crise, elle coïncide sûrement avec un surmenage au boulot. Alors commencez à prendre du recul en vous accordant un repos bien mérité. Les Verseaux, vous êtes sensibles au magnétisme et au charme de votre partenaire. Vous avez tendance à ne voir que ses qualités. Eh bien, ne vous étonnez pas que son humeur change si souvent. Et les poissons, si vous vous écoutiez, vous resteriez bien tranquillement chez vous. Mais votre sphère professionnelle vous appelle. Ce n'est pas une raison pour vous faire porter pâle. Voilà votre page horoscope pour ce vendredi.

19 juin, il est 5 heures passées de 54 minutes. En tout cas, nous, on vous souhaite de passer une très belle journée de vendredi, remplie d'énergie, remplie de bonne humeur surtout.

Il est 5 ans passé de 55 minutes. Dans quelques instants, votre principal rendez-vous avec l'actualité pour l'heure. On poursuit avec Stromae. Alors, on danse? Alors...

0: 6h sur les ondes de Rodrigue FM, bonjour à tous. Le journal de 6h qui vous sera présenté par Willina Manon. Donc Willina Manon qui vous présente le journal. Parmi vos titres, Willina, le discours de budget qui sera présenté cet après-midi.
1: Effectivement, Rosie. Bonjour à tous. Les titres, le Premier ministre et ministre des Finances, le Dr Navin Ramgoolam, présente cet après-midi son deuxième budget. Le discours budgétaire sera retransmis en direct dès 17h sur TV Rodrigue et Rodrigue FM. Santé, plusieurs projets d'envergure franchissent une nouvelle étape. En mission à Rodrigue cette semaine, le représentant résident de l'OMS annonce que le rapport de faisabilité du futur hôpital moderne de Campentade sera bientôt finalisé. Sport scolaire, un nouvel élan pour l'athlétisme. Une allocation de 50 000 roupies sera accordée à chaque collège. Afin de renforcer l'encadrement des athlètes, les autorités visent une participation de 100% au prochain intercollège. Environnement, le club Dis-moi mise sur le recyclage et la sensibilisation. Une journée porte ouverte est organisée ce samedi à Petit Gabriel pour promouvoir la protection de l'environnement et la valorisation des déchets recyclables. C'est l'un des rendez-vous les plus attendus de l'année. Le Premier ministre et ministre des Finances, le Dr Navin Ramgoolam, présentera cet après-midi le budget national 2026-2027 à l'Assemblée nationale. Le discours budgétaire prévu à partir de 17h devrait tracer les grandes orientations économiques et sociales du pays pour les 12 prochains mois, dans un contexte marqué par les défis du coût de la vie, de la relance économique et du redressement des finances publiques. La présentation sera retransmise en direct sur TV Rodrigue et Rodrigue FM. Des avancées concrètes se dessinent dans le secteur de la santé à Rodrigue. Entre la finalisation prochaine du bloc de cardiologie installé dans l'ancien bloc opératoire et la remise en service de l'appareil de mammographie, plusieurs projets progressent. Ces annonces ont été faites par le commissaire de la Santé à l'occasion de la visite du représentant résident de l'Organisation mondiale de la santé à Maurice. Les précisions du commissaire de la Santé Nicolas Volbert, des propos recueillis par Henri Noël Pierre-Louis.
2: Avec le peu de moyens qui nous est là, met à notre disposition, le budget restreint, mais nous pouvons servir au maximum. Et nous pouvons, dans quelques jours, nous pouvons ouvrir une unité de cardiologie, nous avons la cuisine qui est en construction, nous avons une unité tout près de AIDS Unit, qui nous fait une one-stop shop, nous pouvons faire des UAP, et ben, la salle, nous finir de rénover. Et donc, même au niveau de l'hôpital même, et nous aussi, nous pouvons faire le maximum pour nous donner Rodrigue et Rodrigue un service digne qui besoin.
1: La construction du futur hôpital moderne de Campentade a franchi une nouvelle étape en visite sur le site cette semaine. Le représentant résident de l'OMS à Maurice, le docteur Abdoussalam Gueye, c'est féliciter des progrès réalisés. Le rapport de faisabilité de cette nouvelle infrastructure hospitalière devrait être soumis dans les prochaines semaines. Nous l'écoutons, il est au micro d'Henri Noël Pierre-Louis.
3: De façon générale, on a vu un hôpital dynamique qui est en train de se conformer au fur et à mesure, autant que possible, aux besoins de la population. Nous travaillons aussi avec le gouvernement de Maurice pour faire les études de faisabilité d'un hôpital. Ces études-là, l'OMS est déjà venue plusieurs fois. Ça a été commencé par mon prédécesseur, Dr Anne Ancia, qui pourrait finir, si le gouvernement le décide, dans la construction ou le développement de cet hôpital.
1: Le gouvernement régional entend donner un nouvel élan au sport scolaire. Réunis mercredi dernier à la résidence de Port-Mathurin, les athlètes, leurs entraîneurs et les responsables des collèges ayant participé au dernier intercollège d'athlétisme ont reçu le soutien.

0: soutien des autorités. Une allocation de 50 000 roupies sera accordée à chaque établissement secondaire afin de renforcer l'encadrement des jeunes sportifs. L'objectif affiché est d'atteindre une participation de 100% au prochain intercollège. Marie-Lisette nous donne plus des détails.
1: Les athlètes ayant participé aux intercollèges récemment ont été reçus ce mercredi après-midi à la résidence à Port-Mathurin. Ils étaient accompagnés de leurs entraîneurs et responsables de délégation. L'occasion pour le chef commissaire d'annoncer une somme de 50 000 roupies qui sera offerte à tous les collèges participant à cet événement.
2: Nous vous investissons dans le sport. C'est un moyen pour nous combattre le fléau qui déjà pégait nous. C'est un moyen aussi pour faire nous bandes jeunes une piste disciplinée. Au niveau du gouvernement, nous donnons chaque collège 50 000 roupies dans le premier temps. Pour être capable d'assurer l'entraînement bandes enfants.
1: Cette annonce illustre le renforcement du programme académique de développement du sport scolaire pour les collèges. Ces mesures permettent aux établissements Rodriguez de libérer du temps d'entraînement et d'offrir un meilleur suivi aux jeunes talents.
3: Ça encourage beaucoup les jeunes pour donner encore plus d'efforts. Justement, ici, nous pouvons travailler un projet sport-études avec les élèves.
4: Très important, hein? Montrer sa reconnaissance et montrer à les jeunes qui nous là pour soutenir les jeunes et nous comptons les jeunes surtout et qui ont envie qu'ils avancent.
1: Pour sa part, le commissaire de la jeunesse et des sports a félicité les athlètes pour leur performance historique lors de cette édition. Résultat.
5: Ce phénomène, toute sa médaille-là, bien sûr, c'est pas comme ça même, c'est la discipline, détermination, l'unité et aussi sa solidarité qui tient en jeu. Nous sommes très fiers.
1: À noter que plus d'un million de roupies a été investi pour la participation de ces jeunes à Maurice. 63 médailles ont été récoltées lors des compétitions.
0: Le Rotary Club de Rodrigues a récompensé hier les lauréats de son concours annuel de dictée. 21 gagnants ont reçu leur prix lors d'une cérémonie organisée au Centre de développement et des ressources humaines à Malabar. Cette édition a enregistré une participation record de 4023 candidats des grades 4 à 9, ainsi que de la catégorie grande dictée. Reportage Cathy Auguste.
6: C'est avec des regards remplis de fierté et d'émotion que les gagnants du concours de dictée organisé par le Rotary Club sont venus récupérer leur prix.
7: La première fois, j'ai gagné un prix pour un dictée. Tout le temps, moi, je suis content d'écrire français.
8: Tout le temps, je suis content de faire dictée. Et je souhaite que ça l'étende, donc à un plus grand public encore.
6: Cette initiative s'inscrit dans l'engagement du Rotary Club en faveur de l'éducation et dans la lutte contre l'analphabétisme.
9: Au sein du Rotary Club de Rodrigues, nous organisons pendant l'année beaucoup de lancements dans des villages pour aller retirer les personnes, les gens de l'illettrisme.
6: La dictée ouvre les portes du savoir, affirme la past présidente du Rotary Club de Granby, qui se réjouit de l'engouement grandissant des participants pour ce concours au fil des années.
10: Pour sa 15e édition, la dictée du Rotary a rassemblé 8747 participants contre 5895 en 2025. Une progression spectaculaire qui témoigne d'un engouement croissant pour cet exercice exigeant, alliant rigueur, concentration et amour des mots.
6: Le commissaire de l'éducation salue l'organisation d'un tel concours qui constitue, selon lui, une contribution importante pour lutter contre le manque d'intérêt des jeunes pour la lecture et l'écriture.
11: La tendance par rapport à la lecture, par rapport à l'écriture, comme nous le savons, est en déclin. Les jeunes ne lisent plus comme avant. Les jeunes n'écrivent plus comme avant. Il est nécessaire que des initiatives pareilles soient prises.
6: Cette étape terminée, le Rotary Club donne déjà rendez-vous au grand public pour une grande dictée qui se tiendra le 30 janvier 2027.
0: Sensibiliser à la protection de l'environnement tout en donnant une seconde vie aux déchets, c'est l'objectif de la journée Portes ouvertes organisée par le club 10 mois de Rodrigues ce samedi 20 juin à Petit Gabriel à partir de 9h. Les clubs 10 mois de différents collèges de Lille y présenteront leurs créations réalisées à partir de matériaux recyclés, mettant en valeur leur engagement en faveur du développement durable.

0: durable. Les précisions de Frédéric Béguet, coordinateur jeunesse et ambassadeur de l'océan Indien pour 10 mois, au micro de Mike Pierre-Louis.
1: À l'occasion de la journée internationale de l'environnement qui tient le 4 juin, tout ban 10 mois club dans sa collège, une confection, un ban objet d'or, mais aussi un ban différents objets utilisables avec ban produits, ban saleté qui nous capable recycler, ban produits recyclables. Donc, c'est tout ban 10 mois club dans 8 collèges, Rodrigue, qui nous participe et qui nous peut faire une porte ouverte, ça samedi là, pour expose et valorise bandes affaires qui bandes jeunes là ils font et nous invite tout bandes du monde aux alentours même de petit Gabriel aux alentours de Rodrigue bandes parents de ces bandes enfants là pour venir get bandes là qui nous capable faire avec bandes produits recyclables mais aussi vingeter comment nous capable protéger nous l'environnement et protéger nous tiser le Rodrigue.
0: Ce qui nous amène à 6h passées de 10 minutes, place maintenant à votre page des sports.
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0: La Coupe du monde de la FIFA 2026 se poursuit aux États-Unis, au Canada et au Mexique avec une nouvelle série de rencontres riches en émotions. Les résultats de ce jeudi 18 juin et des premières heures de ce vendredi dans le groupe A, la République tchèque et l'Afrique du Sud se sont quittés sur un score de 1 but partout. Le groupe B a été marqué par la belle victoire de la Suisse qui s'est largement imposée 4 buts à 1 face à la Bosnie-Herzégovine. Plus tard, le Canada a réalisé une véritable démonstration dominant le Qatar sur le score sans appel de 6 buts à 0, prenant une sérieuse option pour la qualification. Dans le dernier match disputé aux petites heures de ce vendredi, le Mexique et la Corée du Sud n'ont pas réussi à se départager et se sont neutralisés 0 à 0. Place maintenant aux rencontres prévues ce vendredi 19 juin. À 23h, les États-Unis seront opposés à l'Australie dans le groupe D. À 2h du matin, dans le groupe C, l'Écosse affrontera le Maroc. À 4h30, le Brésil tentera de décrocher sa première victoire face à Haïti. Enfin, à 7h du matin, la Turquie croisera le fer avec le Paraguay dans le groupe D. C'est la fin de votre page sport. Merci de votre fidélité. 6h passées de 12 minutes, le rappel des titres pour refermer ce journal. Le Premier ministre et ministre des Finances, le Dr Navin Ramgoolam, présente cet après-midi son deuxième budget. Le discours budgétaire sera retransmis en direct dès 17h sur TV Rodrigue et Rodrigue FM. Santé, plusieurs projets d'envergure franchissent une nouvelle étape. En mission à Rodrigue cette semaine, le représentant résident de l'OMS annonce que le rapport de faisabilité du futur hôpital moderne de Campentade sera bientôt finalisé. Sport scolaire, un nouvel élan pour l'athlétisme. Une allocation de 50 000 roupies sera accordée à chaque collège afin de renforcer l'encadrement des athlètes. Les autorités visent une participation de 100% au prochain intercollège. Environnement, le club 10 mois mise sur le recyclage et la sensibilisation. Une journée portes ouvertes est organisée ce samedi à Petit Gabriel pour promouvoir la protection de l'environnement et la valorisation des déchets recyclables. Voilà ce qui nous amène à la fin de ce journal. Merci de l'avoir suivi. Merci à Stéphanio Hippolyte pour sa précieuse collaboration technique, à Marie-Danielle Perrine qui est notre assistante à la production de ce matin. Et pour tout de suite, restez branchés, vous allez retrouver Rosie pour la suite. Bonne journée à tous.
3: Merci beaucoup à vous, Willina Manon. Donc, on va vous retrouver à 9h pour le Flash en créole. Belle matinée à vous.
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6h passées de 15 minutes sur les ondes de Rodrigue FM. On espère que vous êtes bien réveillés, que votre réveil a été en douceur. Nous allons poursuivre avec notre deuxième partie de votre matinale L'Éveil Rodrigue. Nous débutons avec ce communiqué de la MBC. 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

0: Et dans un moment, mot la santé, mot priorité, juste après cette page de pub.
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Santé, c'est important, on poursuit aujourd'hui dans nous. Prends soin, nous la santé. Donc, comme mot la santé, c'est mot priorité. Nous proposons le secret des agrumes. Eh bien oui, aujourd'hui, nous ajoute à nos petits déjeuners ou nos déjeuners de la couleur du peps avec les agrumes, que ce soit de l'orange, citron, pamplemousse ou des mandarines. Il y en a aussi nos limons. Plus que des fruits, ce sont des véritables cocktails de vitalité que nous consommons.

0: Voilà, je vous disais que ce sont plus que des fruits, ce sont des véritables cocktails de vitalité que nous consommons. Alors voici pourquoi nous devons les faire nos alliés, nos meilleurs alliés d'ailleurs. Primo, c'est un bouclier immunitaire. On ne le répète jamais assez, les agrumes sont les rois de la vitamine C. Elles aident à renforcer nos défenses naturelles, surtout lors des changements de saison. C'est l'arme parfaite pour booster notre système immunitaire.
1: Nous les nous parler, sans même nous priorité. Fini nous morcer.
0: Secondo, c'est une mine d'or pour la peau. Grâce à leurs antioxydants, les agrumes aident à lutter contre le vieillissement des cellules. Ils favorisent la production de collagène, ce qui redonne de l'éclat à notre teint, une beauté qui vient de l'intérieur. Et Tertio, c'est un atout digestion et légèreté. Riche en eau et en fibres, les agrumes sont très peu caloriques. Ils favorisent une bonne hydratation et aident à réguler le transit intestinal. Alors, petit conseil des professionnels, le piège classique, c'est de tout consommer en jus pressé. Erreur. En pressant vos fruits, vous perdez la majorité des fibres. L'idéal, manger le fruit entier.

0: et en quartier. Et petite astuce, privilégiez toujours les fruits de saison. Ils sont plus riches en nutriments et plus savoureux.
1: Nous compte, nous la santé, nous les nous palais, ça même nous priorité.
0: Alors pour votre prochaine pause ou votre petit déjeuner, troquez le biscuit industriel contre un agrume frais. Votre corps et votre énergie vous remercieront. Prenez bien soin de vous.

6 heures passées de 24 minutes, Florian Roussy avec le titre L'Arc-en-Ciel et nous poursuivons avec nos pépites musicales. Elle est tombée dans la marmite musicale depuis l'enfance. Fille de musicien, chanteur, elle a fait ses débuts officiellement l'année dernière avec son premier single,

0: C'était la pépite musicale Sinja, de son vrai nom Cindy Jane, le gentil, pure merveille pour les oreilles, mais aussi un titre qui nous fait réfléchir. Il est 6h passé de 30 minutes sur les ondes de la radio. Nous poursuivons avec la rubrique environnement avec Rebecca.
1: La nature, ça même nos ressources naturelles, qui
2: bonjour à tous, chers auditeurs. Aujourd'hui, dans nos rubriques qui dédient à l'environnement, nous pourrons faire un détour dans Réserve François Legard, que nous pourrons rencontrer Hansley, un guide qui pour cause nous le comment zut à la réserve, zut PFR pour protéger nous l'environnement.

0: Non.
1: Ça veut dire, nous, à la réserve ici, plus gros but, c'est réensauvagement, parce qu'il y a une plante APP presque 300 000 pieds. Nous pouvons virer créer la forêt que nous avons perdue avant. Et que ça va nous aussi, ça peut contribuer pour l'environnement. Ça veut dire, ça peut créer nous un nouveau écosystème, que tu gagnes des papillons, ou gagnes des tortues même. Et puis, ou gagnes des oiseaux aussi qui carrent comme si, profitent de l'environnement. Et puis, il y a une certaine quantité de tonnes d'oxygène qui carrent dégazé dans la nature. Et en plus de ça, aide pour retenir la terre aussi. Ça veut dire, empêche land degradation. Ici aussi, ce que nous pouvons faire pour l'environnement, ça veut dire, même au restaurant aussi, c'est-à-dire, nous essayons d'acheter maximum de produits locaux. On appelle ça économie circulaire. C'est-à-dire, coûte l'argent à la circuler local. Ça veut dire, fournisseur local. On peut essayer, comment dire, réduire le plastique. Nous produisons une bouteille en verre. Si on arrive au restaurant, ça veut dire, les services de l'eau dans ce bouteille et nous pouvons resservir les bouteilles là aussi. Ça nous peut réduire le carbone. Et puis, concernant le restaurant aussi, nous promouvons plutôt un jus local. Okay? Comment on gagne un jus mandarine, ou un jus pamplemousse. Ça veut dire, nous réduire le coca parce que le coca déjà arrivé dans une bouteille plastique. Et là aussi, nous, carbone footprint, les réduit encore une fois. Et puis, c'est-à-dire pour l'environnement, quand visiter à Livigny, nous avons un guide, c'est-à-dire mon guide à la réserve, que je parle de la réserve, je parle de l'histoire, et plus je mets l'emphase sur l'environnement, c'est-à-dire les conscientistes du monde là aussi, qu'il reste Rodrigue, qu'il reste Maurice, qu'il reste à l'étranger, ça veut dire aussi les sensibiliser pour l'environnement aussi, que ça crée un petit déclic dans lui, ça veut dire qu'il est plus conscient pour l'environnement aussi, et surtout chez nos enfants, les plus bénéfiques en cours.
0: Nous espérons que vous avez apprécié sa rencontre là avec Hans Les Audi. Rendez-vous très bientôt pour une autre rubrique qui est dédiée à l'environnement.
2: C'était la rubrique environnement avec Rebecca. Il est 6 h passées de 32 minutes pour tout de suite vos dédicaces d'anniversaire. Et c'est parti pour vos messages. Joyeux anniversaire à Dianise qui est à Maurice en ce moment. C'est de la part de Dianette, Andy, Sénette, Rafa, Ayla et Jean-Hugues de Montagne-Charlot. Bon anniversaire à nous arrière-grand-père Guillaume qui gagne 99 ans aujourd'hui. C'est demandé par Elicia, Rouliane, Daniel, Maëva et Alia. Joyeux anniversaire à ma fille Dianise. C'est de la part de ta maman Marie-Louise de Montagne-Charlot. Nous, c'est un très bon anniversaire. C'est à nous papa Guillaume, Edouard qui fête ses 99 ans aujourd'hui. C'est demandé par ce tifi Yann, Jeannette et Soban, 10 enfants et arrière 10 enfants. Donc, qui souhaitent lui bonheur, prospérité et longue vie et parmisote. Nous souhaitons un bon anniversaire à nous papa Guillaume. Cette fois-ci, c'est demandé par Soban's enfants Yann, Jeannette, Ben et Son, ce frère Cresson, Bila et tout. Soban, 10 enfants et Arié, 10 enfants. Voilà toute la famille qui est réunie pour fête, pour souhaiter à grand-père Guillaume un très bon anniversaire. Moi, je souhaite un bon anniversaire à mon petit enfant Sheldon qui gagne 11 ans aujourd'hui. C'est de sa grand-mère Moïli et de Didiane et Kiran de l'Union. Moi, je souhaite un très bon anniversaire de mariage à ma cousine Marie-Laurence Perrine et son époux Christophe Perrine de Saint-Gabriel qui célébrait ses 27 ans de vie commune. C'est demandé par Clifford. Alors, il y a Clifford, Claudinette de Terre Rouge qui peut souhaiter un très bon anniversaire de mariage. Bon anniversaire à Johnny Well qui gagne 18 ans aujourd'hui. C'est demandé par sa sœur Jovanette, sa maman Philine, ce camarade Stenla. Donc, c'est Stenla, Jamelia et Foylan de Montagne Cabri Corail qui demandent qu'ils profitent bien de la journée. Et à Alma de Ovanay, bon anniversaire à Alma de Ovanay, c'est de la part de sa sœur Eloïcia et Shannon et Miss Laetitia qui est bien contente et qui fait un gros bisou.

Bon anniversaire à mon maman Cilia qui gagne Sila, pardon, qui gagne cela. Zodi, c'est demandé par ce Tifi Tital, ce tis-enfant Arnaud, ce arrière-tis-enfant Kiana et Tyrell de Montagne Goyave. Bon, c'est un bon anniversaire à Tongayom Edouard qui gagne cela. Zodi, me souhaite-lui bonheur, prospérité, la joie, la santé et longue vie parmi nous. C'est demandé par toute la famille, ou enfants, petits-enfants, arrière-petits-enfants et aussi Lila Hall de Tamarin, Joyce de Rivière-Coco.

nous souhaite un bon anniversaire à nous deux cousines, Charline et Charlotte, qui gagnent cette lazourdie. C'est de la part de Anne-Laure, Méloane et Anna. Bon, j'envoie un corbeille, donc une corbeille de bisous pour Stéphanie Charles, qui fête son anniversaire aujourd'hui, et mes petits-enfants, Elissa aussi, qui fête son anniversaire. Joyeux anniversaire à Guillaume Edouard de Petite Butte, qui gagne ses 99 ans aujourd'hui. Joie, bonheur, bonne santé, prospérité. C'est de la part de toute la famille qui embrasse lui bien, bien fort. Bon anniversaire à notre fille, Téliana Tolbis de Citron de Nice. C'est de la part de sa maman, Esthésie, ce papa, Alex Quintin de Citron de Nice. Et bon anniversaire à ma petite fille Téliana, donc Téliana de Citron de Nice. Cette fois-ci, c'est demandé par sa grand-mère Kossiane et son grand-père Tibi de Petit Gabriel. Très bon anniversaire à vous tous. Que tu sois en famille ou bien seul, faut que tu bouges. Voilà, profitez bien de votre journée, tout seul ou en famille. On va poursuivre à 6h passées de 36 minutes avec le tout dernier morceau sorti en juin. On écoute Kuldja avec Décision.

C'était cool, j'ai avec son tout dernier morceau Décision, 6h passées de 41 minutes, Noël Guit Ensemble, qui la Radio P propose, nous, en ce vendredi 19 juin, au micro de Rebecca Perrine. C'est Rebecca Perrine qui vous dit nous, qui vous dit nous, au cours de la journée à la radio.

0: Bonjour à tous, chers auditeurs, avec un immense plaisir qui nous retrouve aux hôtes, le Rodrigue FM, pour la promo du jour. C'est toujours avec même plaisir qu'il nous donne de la programmation du jour pour ce magnifique vendredi et termine la semaine en beauté. D'ores et déjà, c'est une équipe dynamique qui peut accompagner les autres jusqu'à 7h pour cette émission Lévi Rodrigue. Rodrigue FM pour de retour à partir de 9h, juste après le Flash Info en créole. Cause pour capable retrouve Miss Calamel pour le rendez-vous de chaque vendredi avec l'émission Portrait d'elle. Cause aujourd'hui, Miss Calamel permet-nous à la rencontre de Joël. Cause pour cause de la vie en tant que femme, mais aussi la femme et la musique traditionnelle. 10h après nous flash en anglais, pour capable retrouve Brunda jusqu'à 11h pour l'émission Méditation en ondes. Et de 11h à midi, c'est cette émission Nostalgie en note. Zodi et ben Christelle pour amener Zod dans l'univers Ban Slow. Que vous êtes capable de revivre Ban Souvenir et surtout apprécier de la bonne musique. Et de midi à 13h, juste après le grand journal de la mi-journée, je serai des vôtres pour votre fréquence du midi. Au programme, des chansons et aussi des disques à la demande pour nous faire votre plaisir et surtout passer une agréable pause déjeuner. Et si vous êtes content, vous ben préparez-vous pour retrouver Miss Calamel, car oui, pour avec vous de 13h jusqu'à 14h pour votre émission The Game. De 14 à 15h, c'est cette émission Mémoire en Mélodie et je serai des vôtres pour vous accompagner avec de belles chansons rétro. De 15h à 16h, Voyage autour du monde avec Christelle dans l'émission Carnet de Voyage. Et à 16h, pour Bandi Moon qui ne rate le rendez-vous avec Miss Calamel ce matin pour l'émission Portrait d'elle, ben pas casse la tête, ce sera la rediffusion de l'émission Portrait d'elle de ce matin avec Joël. Et 17h, Christelle pour avec Zod pour l'émission Grand Format pour mettre bien sûr la lumière à l'aubain sujet qui peut faire l'actualité ici à l'île Rodrigue. Et votre soirée, ce sera en compagnie de Brunda juste après le grand journal de 18h. À côté de Brunda pour accompagner les autres pour cette émission Escapade Océan Indien, couler nos îles et également variété musicale pour terminer cette soirée en beauté et surtout terminer cette semaine en beauté avec la MSC Rodrigue FM. Et c'est ici qu'il me prend congé de Zot et bien sûr, on souhaite Zot une agréable matinée et surtout un bon vendredi.
1: Voilà, merci beaucoup à Rebecca Perrine qui nous présente nous la programmation du jour. Belle journée à vous aussi. Il est 6h passé de 44 minutes. Nous poursuivons avec l'annonce communiquée.
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1: Et voilà, c'était une page de pub. 6h passées de 45 minutes. On poursuit avec les annonces et communiqués. On débute avec les avis de décès.

Et on débute avec cet avis de décès que nous venons de recevoir. On nous prie d'annoncer le décès de Madame Richeline Ravan. Décès de Madame Richeline Ravan, née Casimir, aussi connue sous le nom de Bazette, ex-mère chrétienne et ex-habitante de Petit Gabriel. Le convoi mortuaire sortira de son domicile à Petit Gabriel aujourd'hui, vendredi 19 juin, pour se rendre à la cathédrale de Saint-Gabriel et de là au cimetière de la paroisse. L'heure des funérailles vous sera communiquée ultérieurement. Décès de Monsieur Fédère Rousty. Décès de Monsieur Fédère Rousty, aussi connu sous le nom de Fédère. Il était âgé de 79 ans. C'est un ex-watchman et ex-habitant de la ferme. Le convoi mortuaire sortira de chez sa veuve, Madame José Rousty, à la ferme ce vendredi 19 juin, pour se rendre à l'église Saint-Esprit de la ferme et de là au cimetière de la localité. L'heure des funérailles vous sera communiquée ultérieurement. À ces familles endeuillées, la MBC présente ses sincères condoléances.

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2: Et à présent, ben, les autres l'annonce et communiqué. Nous débutons avec ce communiqué de la MBC. 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

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Et nous terminons avec un communiqué du Central Electricity Board. Les abonnés de Morcellement, Roche-Bondieu, Ansaly, Saint-François et Pointe-Coton sont avisés que la fourniture d'énergie sera interrompue de 9h à 15h le vendredi 19 juin 2026 en raison des travaux qui seront effectués sur le réseau électrique. La fourniture sera rétablie sans préavis à l'achèvement des travaux. Le CEB prie sa fidèle clientèle affectée par cette coupure de bien vouloir l'excuser pour tout inconvénient. Et dans le cadre de sa démarche de modernisation et de son engagement continu envers le développement durable, le Central Electricity Board informe son aimable clientèle qu'un exercice d'intégration progressive à la plateforme de facturation électronique e-billing est actuellement en cours. À cet effet, les catégories de clients suivantes sont concernées par cette initiative. Les clients enregistrés sous l'application mobile Mocourant, les utilisateurs du portail Customer Service, CSP, ainsi que les nouveaux abonnés ayant ouvert un compte d'électricité depuis 2020. Cette transition s'inscrit dans la politique Green Initiative du CEB visant à promouvoir des solutions numériques, réduire l'utilisation du papier et améliorer l'efficacité des services offerts à la clientèle. Le CEB remercie sa clientèle pour sa confiance, sa compréhension et sa collaboration dans cette initiative en faveur d'un avenir plus durable et responsable. C'était les annonces et communiquer dans quelques instants votre page météo.

Les nouvelles du temps d'après ce communiqué de la météo pour Rodrigue est mis à 4h30 en ce vendredi 19 juin 2026 comme situation générale. Un courant d'air léger circule sur la région. Prévision pour les prochaines 24 heures, il y aura du beau temps ce matin et durant la nuit. Toutefois, des développements nuageux temporaires sont attendus dans l'après-midi. Côté température, la maximale sera entre 24 et 27 degrés Celsius et la minimale sera entre 18 et 21 degrés Celsius. Le vent souffle du sud-est à environ 15 km par heure et la mer est agitée au-delà des récifs avec des houles du sud-ouest de l'ordre de 2 mètres. Concernant la pluviométrie, donc pas de pluie enregistrée ces dernières 24 heures, nous passons directement aux horaires des marées

Les marées seront hautes aujourd'hui à 16h03 et demain à 4h05, marée basse à 9h50 et à 22h05. Le soleil s'est levé depuis 6h20 pour se coucher à 17h16. C'était votre page météo selon la station météorologique de Vacoil-Maurice.

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C'est Sista Sophie, MC Justice avec Vita Vie, 6h passées de 57 minutes. C'était vraiment un plaisir de vous accompagner depuis 5h ce matin. Merci de votre écoute et de votre fidélité. Merci également à toute l'équipe qui travaille ce matin. Stéphanie Hippolyte à la technique, Marie-Danielle Perrine comme assistante à la production, Willina Manon à la rédaction et notre chauffeur ce matin c'est Rodney Jolicoeur. Au micro avec vous, c'est Rosie. Merci de nous avoir prêté l'oreille. On vous souhaite de passer une belle journée, un bon vendredi, un vendredi exceptionnel. Alors que cette journée soit remplie de bonnes énergies, de rires et de motivation pour clore la semaine en beauté.

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1: Bon vendredi, il est 7h. Le journal avec Adrien Valère. Bonjour Adrien.
2: Bonjour Sophie, bonjour à tous.
1: Et les titres.
2: Budget 2026-2027, dans un contexte économique jugé difficile, les annonces sont attendues avec impatience par la population et les opérateurs économiques. Le grand oral du docteur Navin Ramgoolam sera à suivre à partir de 17h sur les chaînes de la MBC. Coût de la vie, logement, pouvoir d'achat, avenir des jeunes et agriculture locale, réaction des Mauriciens à quelques heures de la présentation du budget. Alerte sanitaire internationale, le virus Ebola a contaminé 875 personnes et fait 202 morts en République démocratique du Congo. Et puis, grande surprise de cette Coupe du Monde, le Canada prend la tête du groupe B en écrasant 6-0 le Qatar, réduit à 9 à Vancouver. Ce vendredi, les yeux sont rivés sur l'Assemblée nationale. Le Premier ministre et ministre des Finances, le docteur Navin Ramgoolam, présentera à partir de 17h le deuxième budget de son gouvernement. Dans un contexte économique jugé difficile, les mesures annoncées sont attendues avec impatience par la population et les opérateurs économiques. Plus de détails avec Rajmila Sitamoni et Jenny Yalapa.
3: It is budget day. Les attentes sont nombreuses à travers le pays. Ménages, travailleurs, entrepreneurs et retraités espèrent des mesures concrètes pour faire face à la hausse du coût de la vie. C'est d'ailleurs ce qui est ressorti des consultations prébudgétaires organisées du 29 avril au 6 mai dernier par le ministère des Finances. Mais depuis le 1er mai, le Premier ministre, le docteur Navin Ramgoolam, prépare le terrain. Lors de ses différentes interventions publiques, il évoque régulièrement une situation économique fragile hérité du précédent gouvernement. À cela s'ajoutent les incertitudes géopolitiques internationales qui influencent le prix des carburants, le coût du fret maritime et l'inflation importée avec des répercussions directes sur le portefeuille des consommateurs. Le 7 juin dernier, lors du lancement de la récolte sucrière à Condiable, le chef du gouvernement a affirmé que la marge de manœuvre de l'État s'était réduite. Il a néanmoins dévoilé les 5 principes qui guideront ce budget. La responsabilité, la solidarité, l'efficacité économique, la justice sociale et la protection des plus vulnérables. Les chiffres des finances témoignent également des défis à relever. À la fin de mars 2026, la dette publique s'élevait à 675,4 milliards de roupies, soit 89,5% du produit intérieur brut. Au-delà des chiffres, ce grand oral est attendu comme une feuille de route pour les années à venir. L'objectif affiché, consolider l'économie, préserver le pouvoir d'achat et investir dans le capital humain, considéré comme la principale richesse du pays. Le Premier ministre réussira-t-il à concilier rigueur budgétaire et attente de la population? Réponse à partir de 17h.
2: Et vous pourrez suivre en direct la retransmission du discours du budget 2026-2027 à partir de 17h sur MBC1, MBCSat, MBCPlay. Une traduction en simultané en créole mauricien vous sera proposée sur MBC2, RM1 et AM1. Le grand oral sera également traduit en bhojpuri sur MBC3, RM2 et RM3. À partir de 19h30, une édition spéciale sera diffusée sur MBC1, MBCSat et RM1. Le député Roshan Juman, l'ancien ministre de la Bonne Gouvernance Maen Sirotun, Patrick Belcourt d'En Avant Maurice ainsi que l'économiste Ibrahim Malek analyseront et débattront des principales mesures annoncées dans le budget 2026-2027. Et les attentes sont nombreuses, coût de la vie, logement, pouvoir d'achat, avenir des jeunes ou encore agriculture locale, autant de sujets qui préoccupent les Mauriciens. La population espère des mesures concrètes pour améliorer son quotidien et renforcer les perspectives économiques du pays. Avant ce grand rendez-vous budgétaire, Charline Irbun nous propose quelques réactions.
4: Pour le moment, la vie est très dure, surtout pour les personnes âgées qui doivent trouver les médicaments et la nourriture et quelquefois le loyer. Franchement dire, ben on n'arrive pas à trouver les deux bouts.
5: Moi, j'ai envie d'une baisse d'essence et aussi pour moi une businessman facilitée. Le SME, une baisse de taxes aussi parce que toujours fait monter cher.
6: En tant que pensionnaire, moi, je suis content que le gouvernement pas taxer nos pensions, quand ajoute nos pensions qui nous gagnent dans le

0: Je travaille pension vieillesse parce que je ne dépasse 65 ans. Mais là, nous avons payé taxes et la vie chère. Et nous avons pensé à un jeune professionnel qui peut commencer dans notre carrière. Comment je peux faire pour acheter une la case, un terrain pour construire la maison? Trouve quelque chose pour que ça va un jeune là. Capable de commencer dans la vie sans qu'ils se tentent d'être à outrance, payer un home loan, après parler ce n'en y est pour vivre.
1: En tant que jeune, bah, j'espère que le gouvernement contient les mesures qui peut prendre pour être un low income earners, comme si pour un meilleur style de vie, parce que le salaire n'est pas trop élevé.
2: Si nous ne pouvons pas mettre l'emphase de l'agriculture, tout nous devise pour continuer à quitter le pays. Aller.
3: Mais le bon manger, ça compte avec un répit, un soulagement. Après, le signe le tout. On s'entend les retourner pareil à la même base.
4: Même étudiant, même ou pas de travail, avec, bon, normalement, on a cassé gâteau, tu vois, là. La vie n'augmente. Même côté gâteau, moi, j'ai fait basique, net, même des formes à et tout ça. Mais, je trouve, il me peut, tu sais, pas bon, bien baissé, infraction, tout ça. Et, on trouve, il y a un gros manque, moi, côté sport, tout ça. Un sponsorship, tout ça. Pour valoriser le sport, les nourrir. Il y en a beaucoup, jeunes qui, ils ont un talent, mais ils ne veulent pas rester exploits de talent parce qu'ils ont un bon workshop, une facilité. Tu peux essayer si le gouvernement donne une chance à Manzen, fait sport.
5: Le budget, comme chaque année, c'est le rendez-vous qui capte l'attention de tous. Du côté de la police, le président de la Police Fighters Union, le sub-inspecteur Satish Baljiwan, espère l'annonce du paiement des allocations dues aux policiers, ainsi que des annonces concernant les promotions en attente. Écoutez.
6: Il y a Sunday Allowance qui n'a pas fini de payer depuis février. Il ne payait pas plus un tirit. Ça, déjà, Sunday Allowance vient diminuer pour la moitié. Il n'a pas fait de bénéfice depuis un an pour un policier qui ne fait application, pas encore payé. Et puis, il y a un équipement de la police même, comme un bodycam, un taser, nous espérer qu'il nous capable de gagner pour nous capable faire notre travail bien. Et il y a un allowance qui paraît dans PRB Report, pas fait payer là pour le moment. Le dernier qui est plus important, c'est le recrutement pour au moins 200 nouveaux policiers en effet immédiat. Parce qu'il y a presque toute unité qui travaille avec moins que la moitié effectif. Et à côté, travail et opération fin augmenter et fin doubler.
5: Le sub-inspecteur, donc Baljiwan, était au micro de Lovina Sophie. Et si les acteurs économiques scrutent les mesures qui pourraient stimuler la croissance, les ONG et les associations espèrent, elles, des annonces à forte portée sociale capables de répondre aux réalités du terrain. Les détails dans ce reportage d'Achi Bachou.
7: Au moment où se dessinent les priorités budgétaires du pays, certains appellent à regarder au-delà des indicateurs économiques. Parmi les attentes, une meilleure reconnaissance du travail de soins, d'accompagnement et des responsabilités familiales, encore largement assumées par les femmes. Anushka Virasormi, directrice de Genderlinks Mauritius, estime que ces réalités devraient davantage se refléter dans les choix budgétaires.
8: Quand le paquet care economy, c'est unpaid care work, qui est un petit grand barrière qui est là pour ban madame Zodi, quand le paquet de participation économique. Mon pensée est aussi très important parce que nous visons tout ça côté infrastructure économique, mais aussi jamais oublier tout ça côté care work, qui malheureusement c'est un affaire qui tombe beaucoup plus aux femmes qu'aux hommes.
7: D'autres acteurs de la société civile attirent l'attention sur des défis sociaux pressants. Johan Achille, président du collectif Urgence Toxida, plaide pour une meilleure prise en charge de la toxicomanie.
9: Quand on parle de problématiques, il y a donc on parle surtout de la prise en charge et non pas des systèmes répressifs, donc avec plus de budget pour qu'il y ait plus de descente ou de telles choses, mais il y a plus de budget pour prendre soin des patients, des bénéficiaires qui en ont besoin.
7: Dans la continuité des enjeux sociaux évoqués, la question de la protection des personnes vulnérables revient également dans les attentes. Sandrine Julien, directrice d'Out Maurice, plaide pour des structures d'accueil dédiées aux personnes LGBTQIA+, en situation de détresse.
10: Nous espérons que le budget, cette année-là, il y a qu'on une attention particulière à protection des citoyens mauriciens qui font partie de la communauté LGBTQ+. Nous aussi espérons qu'il y ait une création de centres d'accueil, une structure d'accueil, accompagnement pour les personnes LGBTQIA+, qui en situation de détresse. Ça, c'est extrêmement important et il n'est pas encore existé dans Maurice actuellement.
7: Toutes ces attentes, bien que différentes, témoignent d'une même aspiration. Un budget plus proche des réalités sociales du pays. Une orientation qui devra maintenant se traduire dans les annonces du gouvernement.
5: Puis ce coup de filet de là-dessous

0: l'agrément Saint-Pierre jeudi matin. Lors d'une opération, les policiers ont découvert une culture présumée de cannabis dans deux pièces aménagées. Au total, 36 plants ont été saisis, ainsi qu'un sac contenant environ 2 kg de feuilles présumées être du cannabis. Les pièces étaient équipées d'un système d'extraction d'air et de panneaux LED, vraisemblablement utilisés pour favoriser la croissance des plants. La valeur totale de la drogue présumée est estimée à plus de 3,2 millions de roupies. Un homme de 40 ans habitant l'agrément a été arrêté et placé en détention. L'enquête se poursuit. À l'étranger, une alerte sanitaire internationale a été déclenchée par l'OMS. Les tests en laboratoire ont confirmé que le virus d'Ebola a contaminé 875 personnes et tué 202 personnes en République démocratique du Congo depuis que l'épidémie y a été déclarée le 15 mai. C'est ce qui nous amène à la fin de ce journal. Merci de l'avoir suivi. Vous allez retrouver Gaël Résidu pour le journal des sports dans un instant.
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2: Bonjour à tous. À la Coupe du Monde 2026 en Amérique du Nord, les festivités se poursuivent. Dans le groupe A, lors de la deuxième journée, la Tchéquie a été accrochée par l'Afrique du Sud un partout. Les Tchèques avaient pourtant idéalement démarré grâce à Sadilek, buteur dès la sixième minute. Écoutons le capitaine tchèque Ladislav Krejci.
3: Our half times was very good. We played with the confidence. We controlled the game. We was in the right spaces, and after we also have good pressing. But in the end of the first half and also second, we stop playing with the ball. We start to be a little bit in the back, and we don't have the power. So what we have to take from the game is the starts of the first and the second half, and we have to play like this all the game.
2: Mais les Bafana Bafana ont fini par revenir dans la rencontre grâce à Teboho Mokoena, auteur de l'égalisation sur pénalty à la 83e minute. Réaction du sélectionneur sud-africain Hugo Broch.
4: I think we deserve more today because again we played a very good game and you need a little bit luck also sometimes in a game. But if we go on like that and if we can make another performance like today, I think we have a chance to go in the second round.
2: Dans le groupe B, la Suisse a largement dominé la Bosnie 4-1. Les Natis se sont imposés grâce à des réalisations de Ruben Vargas, Granit Xhaka et en doublé de Johan Mazambi. Justement, écoutons le héros du soir.
5: Franchement, c'est incroyable. C'est mon premier doublé toute ma carrière. Et puis en plus, en Coupe du Monde où on sait qu'on n'a pas commencé de la meilleure des façons. Franchement, c'est un rêve d'enfant. J'espère que toute l'équipe vous a fait plaisir à la fin. Puis on va faire de notre mieux encore pour les prochains matchs.
2: Autre démonstration de force cette nuit dans le groupe B, celle du Canada vainqueur du Qatar sur le score sans appel de 6 buts à 0. Kyle Larin, Saliba, Jonathan David ainsi qu'un but contre son camp de Mohamed Mané ont notamment contribué au festival offensif canadien. Écoutons le sélectionneur canadien Jesse March.
6: When I came here, the vision was more than just this World Cup. It was to change the sport in the country. To drive interest, to drive expertise, to educate, and to create a pathway for the future, and to create an identity for what Canadian soccer could be. You can say and do all the right things, but you need moments like today. You need moments where everybody remembers what happened. No Canadian will forget this day.
2: Au classement du groupe B, le Canada occupe la première place avec 4 points. À égalité avec la Suisse qui est deuxième, la Bosnie et le Qatar suivent avec un point chacun. Et puis ce matin, le Mexique est venu à bout de la Corée du Sud sur le score de 1 but à 0. La tri a fait la différence grâce à une réalisation de Luis Ramos à la 50e minute. Au classement du groupe A, le Mexique fait la course en tête avec 6 points. La Corée du Sud est deuxième avec 3 points devant la Tchéquie et l'Afrique du Sud qui comptent chacune 1 point. Et la Coupe du Monde 2026 nous réserve encore une belle nuit. À 23h et en direct sur Sport Eleven, les États-Unis affrontent l'Australie dans le groupe D. Les équipes ont remporté leur premier match. Ils tenteront de prendre

0: une option sur la qualification. Dans la nuit de vendredi à samedi à 2h du matin, place au choc du groupe C, un indécis Écosse-Maroc. Les Marocains restent sur un précieux nul face au Brésil alors que le Tartan Army a victorieusement démarré cette campagne 2026 contre Haïti. Les Grenadiers seront eux en action à 5h face au Brésil, ultra favorite de cette joute. La Seleção tentera de décrocher un premier succès après le partage des points contre le Maroc. Notez que Neymar devrait encore manquer cette rencontre. Déjà forfait contre le Maroc, l'attaquant ne disputera pas non plus le match face à Haïti. Remis de sa blessure au mollet, le joueur de Santos se remet en condition. Enfin, 8h du matin, demain matin, la Turquie défiera le Paraguay. Deux équipes qui cherchent encore leur premier grand coup d'éclat dans ce mondial 2026 et qui savent qu'un nouveau faux pas pourrait coûter cher. L'heure est déjà au calcul, mais surtout à la conquête des premiers points. Rappelons que toutes ces rencontres sont à suivre sur l'application MBC Play 1.0 avec également notre spécial en route vers New York sur NBC Sports 11 dès 21h30 ce soir. En bref, et puis sachez que la première journée de la Coupe du Monde 2026 a ouvert un véritable festival offensif avec 75 buts inscrits en 24 rencontres, soit une moyenne de 3,13 buts par match. Cette édition réalise tout simplement le meilleur départ depuis le mondial 1958 en Suède. Autre belle histoire de ce mondial, auteur d'une prestation héroïque face à l'Espagne. Le gardien du Cap-Vert, Vozinha, va recevoir une récompense bien particulière en dehors des terrains. Selon CNN, sa mère a finalement obtenu l'autorisation d'entrer aux États-Unis après une intervention politique qui a permis d'accélérer sa demande de visa. Et voilà, fin de cette page des sports. Merci de votre attention. Restez à l'écoute sur RM.
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ça c'est Avicii qui remixe El King, le titre Let's Ride Away, même après sa mort, Avicii toujours.

0: toujours là avec sa musique. Et ça ne fait pas longtemps que c'est sorti, c'est sorti après sa mort. À venir, les nouvelles du temps.
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3: On doit voir le prévisionniste ce matin, Monsieur Junit Kukput. Bonjour.
4: Bonjour et bonjour à tous les auditeurs.
3: Oui, allez, dites-nous, parce qu'on a compris qu'il y aurait une baisse de température aujourd'hui, mais en général, est-ce qu'il fera beau? Allez-y.
4: Effectivement, alors plutôt que le temps aujourd'hui, là, tout ce matin, nous vous trouvons qui nous vous cavez un éban qui l'appelait au sud de l'île. Mais au cours de la journée, nous attendons qu'il est un peu plutôt bon aujourd'hui. Sauf dans l'après-midi, nous pouvons gagner un éban développement nuageux temporaire sur la partie nord de l'île. Sinon, demande les autres secteurs, les temps pour plutôt bon. Également, beau temps durant la nuit d'aujourd'hui. Et du côté température, température maximale au cours de la journée, il est environ 24 degrés Celsius sur le plateau central et entre 27 à 29 degrés Celsius dans la région côtière. Et que température minimale le soir, il est légèrement inférieure à la moyenne et qu'il est entre 14 à 16 degrés Celsius sur le plateau central et que dans la région côtière, il est entre 18 à 20 degrés Celsius. Du côté du vent pour souffler depuis sud-sud-est avec une vitesse en moyenne de 15 km par heure. Et la mer à Maurice, les praticables des hauts brisons. Mais toutefois, nous avons la houle qui peut sortir depuis sud-ouest de l'eau de 2 mètres. Passons pour prévision à Rodrigue. Également à Rodrigue, beau temps aujourd'hui. Toutefois, dans l'après-midi, nous avons un débat de développement nuage temporaire et également beau temps durant la nuit. De côté température maximale est pour environ 25 à 27 degrés Celsius et la température minimale le soir est pour entre 18 à 21 degrés Celsius. Du vent à Rodrigue pour souffler depuis sud-est avec une vitesse en moyenne de 15 km par heure. Et la mer également est praticable, mais toujours nous avons la houle qui peut sortir depuis sud-ouest de l'eau de 2 mètres. Et que les temps à Agalega. Et Agalega, nous avons un nuage qui peut sortir depuis sud-est qui peut influencer sur les temps là-bas pour un moment. Nous pouvons remarquer que ce matin et même dans l'après-midi, nous avons un petit appli passager. Toutefois, durant la nuit, la pluie diminue, les cas viennent plutôt occasionnels. Et qu'avec une température maximale au cours de la journée d'environ 31 degrés Celsius, et que le soir, la température minimale pour environ 24 degrés Celsius. Du vent à Agalega pour souffler depuis sud-est avec une vitesse de 25 km par heure. Et la mer, toujours praticable à Agalega, mais nous avons la houle depuis le secteur sud de l'eau de 2 mètres. Ainsi aperçu pour les temps à Maurice pendant le week-end et nous peut attendre que demain, samedi, les temps pour toujours bon pendant la journée. Mais à partir dans la soirée, nous commençons à gagner la pluie, surtout au sud, à l'est et au plateau central. Et que dimanche le matin, toujours la pluie. Et que nous pouvons remarquer que la température pour baisser un petit guide de plus pendant le week-end. Voilà, c'est tout comme prévision pour aujourd'hui. Merci beaucoup et à la prochaine.
3: Merci beaucoup. Bon week-end à vous.
0: À venir, chers amis, dans notre rubrique économique avec Kamlesh Bakori, il nous parle d'attente et d'ambition. On aura aussi la tribune d'Anjouram Goulam aujourd'hui, notre blind test aussi. On ira au Champ de Mars pour retrouver Mekraj Veria dans Dernier Virage. Restez branchés, il est 7h24.
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5: Bonjour. Aujourd'hui, les projecteurs sont braqués sur l'Assemblée nationale. À partir de 17h, le Premier ministre et ministre des Finances, Navindram Goulam, présentera le deuxième budget de ce présent gouvernement. Un budget préparé dans un contexte mondial volatile, un environnement économique difficile ayant abouti à des majorations de prix à Maurice. Les attentes sont à multiples niveaux. La population estime que l'État devrait annoncer des mesures fortes

pour aider à faire face au coût de la vie. Les contribuables estiment que la taxe devrait rester inchangée. Le monde des affaires est d'avis que l'État devrait le soutenir davantage afin de booster l'investissement. Les observateurs économiques disent que l'État ne devrait point jouer au Père Noël quand sa marge de manœuvre est limitée. Au-delà des mesures populaires ou impopulaires, il y a surtout la vision du gouvernement pour le long et très long terme.

0: Attention particulière aux grands chantiers, dans le port par exemple, des projets d'envergure qui contribueront à l'économie locale et aideront notre pays à se repositionner comme une référence régionale continentale.
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0: Selena Gomez, ça s'appelle In the Dark. On a notre blind test. Il faut identifier un morceau, donner le titre ou le nom du chanteur.
1: Oui.
0: Pour repartir ce matin avec.
1: Avec un voucher de 500 roupies offert par Mystic World.
0: Écoutez l'extrait.
1: Ça m'avait quand même fait un pole dancing là-bas. Ça même ça, c'est ça même pole dancing même ça, ça qu'a dit là. Ah bah écoutez.
0: C'est exactement ça. Oui, le titre de la chanson, le nom de l'artiste, 402-80-80 ou sinon par message 52-53-84-84. 4, la tribune d'Anju Ramgulam scintille l'au 20e trou. Écoutons Anju.
2: Ça y est, c'est le B-Day. Pas notre birthday, non, ce serait trop beau. Mais le budget day. 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

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Les jambes claquent des dents comme un congélateur dont la porte serait restée ouverte. 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On a tellement c'est à sentir que nous voilà à 2 tours de rein et au 20e trou.

Abonnement au pack New World Sports pour les utilisateurs de NBC Play 1.0. Étape numéro 1, sélection du contenu. L'abonné ouvre l'application NBC Play et se rend dans la section TV. En cliquant sur l'une des chaînes New World, l'utilisateur est automatiquement redirigé vers le portail de paiement sécurisé MIPS. Étape numéro 2, mode de paiement. Selon le mode de paiement choisi, le processus suit l'un des deux parcours. 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Un code de sécurité à usage unique, OTP, One Time Password, vous sera envoyé par SMS ou par email par votre banque. Saisissez ce code à l'écran pour autoriser la transaction. Étape numéro 3, étape critique et redirection. 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

0: Maubondier fait un miracle, c'est signé Diane-Claude Tisson-Marie. C'est... On part au Champ de Mars pour retrouver Mekrach Veria. C'est l'heure du dernier virage.
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0: Mekraj, bonjour. Ça va?
1: Bonjour Patrice, bonjour Sophie, comment ça va?
2: Ça va et vous? J'ai une bonne nouvelle pour vous.
1: Très bien.
2: On a une bonne nouvelle, hein, parce que demain, apparemment, enfin demain, je viens au Champ de Mars. Mais j'ai seulement 100 roupies. Hein. Qu'est-ce que je fais avec ça, Mekraj?
1: Ben, vous prenez les 100 roupies, vous achetez deux paires de lavourines et un. Et vous prenez un jus.
2: Non, mais vous savez, là-bas.
0: Kimotidia, oui, vous
2: dites. Oui, il a dit ça, mais en fait, un truc que vous savez pas, c'est que j'ai déjà mon sponsor. Hein. Apparemment, vous êtes au courant. Oui, normal. Et si on devait parier chez Mekraj, là, croyez-moi, j'allais perdre, là, hein, carrément. Sinon, vous avez un bon tuyau. Non, mais il fait basiner. Allez, parlez-moi un peu des courses. J'abandonne, moi, je vous passe Patrice.
0: Mekraj, qu'est-ce que vous avez vu aujourd'hui? Les chevaux sont... À quelle heure ils vont à la prise de sang?
1: Ils sont actuellement à la prise de sang.
0: D'accord.
1: Donc, ils sont en train de faire les tests sanguins.
0: Ouais.
1: Et quelques chevaux qui ont laissé une bonne impression, Patrice, dans la première course, Tricoro Tequila, qui je pose comme le cheval là-bas, qui est vraiment dans une superbe condition.
0: Oui.
1: Il y a un cheval qui va courir en progrès, c'est Rainwater.
0: Oui.
1: Que j'ai vu très très bien lui aussi. Dans la deuxième course, ce cheval qui a laissé la meilleure impression, c'est Zakatou. Et il y a un petit outsider que j'ai vu ce matin, c'est San Andreas, que je crois qu'il va courir en gros progrès.
0: D'accord.
1: Dans la troisième course, Sound of the Sea, qui n'est pas encore sorti, mais je l'ai vu en piste ce matin, il a trotté, il est vraiment dans une super condition.
0: Oui.
1: Mais par contre, j'ai vu la jument Rougou, qui est peut-être celle qui est la mieux présentée dans cette course.
0: D'accord.
1: Je crois qu'elle est cotée à 1200 roupies, voire 1300 roupies, donc c'est un très bon outsider et place bet. Dans la quatrième, peut-être le cheval qui est le mieux présenté.
0: On vous a perdu un moment là, Mekraj. Quatrième course.
1: Vous m'entendez?
0: Oui, maintenant on vous entend, oui.
1: Oui, donc peut-être le cheval qui est le mieux présenté au niveau de la condition, c'est Rich Focus, qui va courir ce samedi.
0: Mm-hmm.
1: Il est vraiment dans une super condition. Malheureusement, il a hérité de la sixième ligne, 6 chevaux, avec les progrès à 4,50 m, ça peut compliquer sa tâche.
0: Mais il aura quand même Manuel Lunès sur le deux, non?
1: Exactement, et il est vraiment dans une super condition, donc je ne crois pas que...

0: ce sera un gros souci pour lui.
1: Mm-hmm.
0: Alors que peut-être un bon ambassadeur dans cette course, c'est Jezvo avec les moins de 4 kilos. Je crois qu'il va porter aux avant-postes et qu'il peut essayer un coup d'arc.
1: Oui, oui. Comme la dernière fois, on avait parlé de Jezvo, non, n'est-ce pas?
0: Oui, oui. Ouais. Dans la sixième partie, s'il y a un cheval qui est vraiment dans une excellente condition, c'est Blackjack Wonder.
1: Ok.
0: Il est vraiment très, très bien au niveau de la condition, mais il aura quand même d'un bon délai sur son chemin.
1: Voilà, voilà.
0: Bon, dans la septième, il y a Cessin qui paraît quand même très, très fort. Mais il y a un outsider que j'aime bien, qui va bien courir, c'est Wilder Pleasure.
1: Ok.
0: Dans la dernière course, Patrice, c'est une course qui est très ouverte. Au niveau des galops, What Will Be The Day, sans mettre le cheval à battre.
1: Mm-hmm.
0: Un nouveau du côté de Orvin Nagadou. Mais moi, j'aime bien deux outsiders dans cette course. Le numéro 2, Pied Canary, et le numéro 5, Pay With Bull. Je crois que si ce cheval prend un bon départ, Patrice, le champ de mort peut rester sous le choc.
1: Ben, écoutez, ça fait un moment qu'on attend quelque chose de ce Pave with Gold, n'est-ce pas, Mekraj?
0: Donc, il a réussi quand même 3 Boyer Trials pour pouvoir participer à une course.
1: Voilà.
0: S'il prend un bon départ, attention à lui.
1: Attention. Ben voilà, merci Mekraj pour tous ces renseignements. On se donne rendez-vous demain, ce soir à la radio. C'est à 18h, c'est ça?
0: Ce soir à la radio à 18h et à la télé à 20h15.
1: À la télé à 20h15. Et puis nous, on se donne rendez-vous à 12h10 pour la prise d'antenne demain. Ne soyez surtout pas en retard, Mekraj.
0: Toi aussi, Patrick.
1: Merci beaucoup, Mekraj.
0: Allez, merci, bye bye.
1: Paula Abdoul, chers amis, fête aujourd'hui. Quel âge qu'il y a gagné, cette fille-là? Superbe chanteuse des années 80, fête aujourd'hui. C'est 64 ans, chers amis. On écoute Paula Abdoul avec Straight Up juste après la pub. Shit, shit, shit.
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0: ce vendredi, l'horoscope du jour. On débute avec les béliers, Sophie.
1: Faites preuve de curiosité, cela pourrait vous ouvrir des portes.
0: Les taureaux.
1: Les quelques jours de repos qui arrivent sont les bienvenus pour vous reposer vraiment.
0: Les gémeaux.
1: Vous saturez de la routine, les gémeaux, accordez-vous une sortie à l'extérieur.
0: Les cancers.
1: Prenez confiance en vous, cela vous aidera à réaliser vos projets les plus fous.
0: Oui, les lions.
1: Vous ne serez pas dans votre assiette ce vendredi, pas de panique, ça va passer.
0: Les vierges.
1: Vous avez besoin d'amour, les vierges, osez en demander autour de vous.
0: Oui, le vendredi des balances.
1: Votre dynamisme se fait ressentir, vous allez faire plein de choses aujourd'hui.
0: Et des scorpions.
1: Alors vous êtes débordés, les scorpions, un peu d'organisation, vous soulagerez.
0: Quoi dire sur les sagittaires?
1: Alors votre côté rebelle va ressortir plus que prévu, vous ne vous laissez pas faire.
0: Oui, les capricornes.
1: Votre avenir vous inquiète et c'est légitime, ne vous laissez pas envahir par l'angoisse.
0: Les Verseaux.
1: Osez rêver les Verseaux, vous avez de l'ambition et elle est légitime.
0: Et les Poissons.
1: Vous réalisez enfin que vous avez du talent, celui-ci va vous être utile, bravo.
0: Merci Sophie, pourquoi un corps flotte-t-il parfois dans l'eau? Vous savez pourquoi?
1: Dites-nous.
0: Mais non, c'est pas moi, c'est Adrien Valère qui répond à cette question, la question du jour.
2: Pourquoi un corps flotte-t-il parfois dans l'eau? Lorsqu'une personne tombe dans l'eau, le corps ne flotte pas toujours immédiatement. Au début, tout dépend de plusieurs facteurs. La quantité d'air dans les poumons, les vêtements portés, le courant, la profondeur, mais aussi la densité du corps par rapport à celle de l'eau. En général, un corps flotte lorsque sa densité devient plus faible que celle de l'eau. Cela peut arriver notamment avec la présence d'air dans les poumons ou plus tard, lorsque des gaz se forment naturellement à l'intérieur du corps après le décès. Ces gaz augmentent le volume du corps et le rendent plus léger par rapport à l'eau, ce qui peut le faire remonter à la surface. C'est le même principe que pour un objet, s'il est plus dense que l'eau, il coule, s'il est moins dense, il flotte. C'est ce qu'on appelle la poussée d'Archimède.

0: Hymne de la Coupe du Monde, Chir Chir, c'est signé Nora Fatehi, VG Dream et Sanjoy.
1: Banjoué, elle fait danser, là, vous connaissez.
0: Mais vous connaissez, moi. Enfin, Enatella, c'est une fête d'ancien, hein, Mexique. Metenzel Gros, là, c'est 3 points qualifiés pour le prochain tour. 1-0 pour le Mexique contre la Corée du Sud, chers amis. Et puis 6-0 pour le Canada contre le Qatar. Faut aussi savoir que le Qatar a joué à 9 à un certain moment, hein, à la Liga. Ben, justement, dans la foulée, Samamian est parti faire son micro-trottoir. Une alcooleuse Coupe du Monde avec Dimoun Lo Semin. Écoutons ça.

0: qui pays l'Afrique vous pensez capable de respirer longtemps mange en jeu dans sa Coupe du Monde là?
1: Bonjour, moi je trouve Maroc qui peut tenir plus longtemps dans la Coupe du Monde, capable de parler au final.
2: Bonjour, mon père Sandes. Moi je pense que nous avons pour l'Afrique et beaucoup pour la Côte d'Ivoire.
3: Yes, moi je suis Yannick. L'équipe qui m'a dit que je tenais plus longtemps l'Afrique là, pour la Coupe du Monde, c'est Maroc. Ouais, Maroc, Maroc, faut honnête. Quand il était là, tu fais plat de partout.
4: Oui, je sens, bonjour, moi Kevin. Bon, moi, Coupe du Monde là, pays moto par plus loin là, c'est Nigeria.
5: Yes, bonjour, monsieur Sam. Et là, moi, Ashley, et moi, je peux suivre, mais manière Maroc, je peux jouer là, mais il parle plus loin. Ouais, dans mon pays l'Afrique, moi, du Maroc.
6: Ouais, moi, je m'appelle Roy, ben, d'après mon pays, là, ce qui va arriver la Coupe du Monde, là, l'Égypte pour moi, aussi.
7: Ouais, bonjour, monsieur Sam. Moi, je m'appelle Ryan. Mais c'est vraiment moi, manier mon pays de la Coupe du Monde, là. Pays l'Afrique qui prend un peu plus loin, moi, au Sénégal, là. Ouais, parce que Marie, bon, ben, Marie, bon, je suis là-dedans. Et tout le temps, ça me tient loin. Là.
8: Ouais, moi aussi, je m'appelle trop aussi, comme un bizarre, mais elle est une coupe, check-check-li. Mais, moi, pensez, entre Sénégal et Maroc, quoi dire, elle est. Et dans l'ISO. Ouais. C'est mon gars à dire.
6: Yes, monsieur Sam, moi c'est Didier. Ben, la Coupe du Monde, là, vous trouvez que Nigeria, pour qu'il n'y ait pas une place sérieuse, mais l'Égypte pour moi, c'est.

0: Yes, yes.
1: On va à Trèfle ce matin, on va retrouver Maureen. Bonjour.
2: Oui, bonjour.
1: Comment ça va, Maureen, vendredi?
2: Je vais très bien, merci, vous-même.
1: Oui, ça va en forme. Vous travaillez aujourd'hui? Qu'est-ce que faites-vous dans la vie?
2: Je suis femme au foyer.
1: Femme au foyer, ça va. Vous faites tout ce qu'il faut faire après. Vous êtes en vacances, quoi. Vous avez la journée.
2: Oui.
1: Sinon, qu'est-ce que vous avez prévu ce week-end, Maureen?
2: Ce week-end, il y a une petite sortie avec ma belle-mère.
1: Ok, d'accord.
2: Oui.
1: Donc, profitez-en. On a un cadeau pour vous. Ce matin, par contre, il faudra nous donner ou le nom de l'artiste ou le titre de la chanson. C'est parti.
2: Oui.

0: dites-nous.
1: Oui.
0: C'est pas pole dancing, hein, allez-y.
2: Non. Oui, c'est Joe Cocker. La chanson de Joe Cocker.
1: Oui, ça s'appelle You Can Leave Your Hat On.
0: Bravo, Maureen.
1: C'est pas grave, vous avez
0: c'est
1: donné.
0: C'est pas grave. Le...
1: Joe Cocker, ça nous suffit, hein.
0: Bah oui, mais on vous donne la moitié du cadeau quand même, ok? Mais non, vous repartez avec votre voucher de 500 roupies offert par Mystic World. Gros bravo, passez une bonne journée et puis un excellent week-end.
2: Merci à vous aussi.
0: Merci.
1: Bon merci.
0: Bye bye. Merci.
1: À venir le journal, Sophie, et puis l'interview de la matinale. C'est qui l'invité aujourd'hui?
0: Alors, Adrien Valère. Qui reçoit par contre Arun Boulel, ministre de l'agro-industrie, de la sécurité alimentaire, de la pêche et de l'économie bleue.
1: Voilà, nous on se retrouve après l'interview de la matinale. Ben appétit à Nigeria, il n'y a pas loin en Coupe du Monde. Dans le Pérou de Nigeria, il y a moto aussi d'Afrique.
0: Oui.
1: Me trouve Qatar, Maroc, me trouve. Tchèque, me trouve Côte d'Ivoire.
0: Hydraté.
1: Me trouve Tunisie. L'Égypte, me trouve ouais, me trouve Sénégal, trouve Algérie, trouve Congo, trouve Ghana, trouve Nigeria.
0: C'est pas grave.
1: Voilà, c'est là, je me dis Algérie.
0: Oui.
1: Algérie, ça
0: Côte d'Ivoire.
1: Algérie.
0: Ouais, il est raté.
1: Allez, Joe Cocker, chers amis, pour terminer cette deuxième partie.

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1: Bon vendredi, bonne route, il est 8h. Journal avec Adrien Valère.

0: Bonjour Adrien.
1: Bonjour Sophie, bonjour à tous.
0: Et les titres.
1: Budget 2026-2027, dans un contexte économique jugé difficile, les annonces sont attendues avec impatience par la population et les opérateurs économiques. Le grand oral du docteur Navin Ramgoulam sera à suivre à partir de 17h sur les chaînes de la MBC. Les coûts de la vie, logement, pouvoir d'achat, avenir des jeunes et agriculture locale. Réaction des Mauriciens à quelques heures de la présentation du budget. Budget toujours, la Police Fighters Union espère l'annonce du paiement des allocations dues aux policiers. Le Mexique qui bat la Corée du Sud 1-0 et devient le premier pays qualifié pour les 16e de finale de cette Coupe du Monde. Ce vendredi, c'est les yeux qui sont rivés sur l'Assemblée nationale. Le Premier ministre et ministre des Finances, le docteur Navin Ramgoulam, présentera à partir de 17h le deuxième budget de son gouvernement. Dans un contexte économique jugé difficile, les mesures annoncées sont attendues avec impatience par la population et les opérateurs économiques. Plus de détails avec Rajmila Sitamoni et Jenny Alapa.
2: It is budget day. Les attentes sont nombreuses à travers le pays. Ménages, travailleurs, entrepreneurs et retraités espèrent des mesures concrètes pour faire face à la hausse du coût de la vie. C'est d'ailleurs ce qui est ressorti des consultations prébudgétaires organisées du 29 avril au 6 mai dernier par le ministère des Finances. Mais depuis le 1er mai, le Premier ministre, le docteur Navin Ramgoulam, prépare le terrain. Lors de ses différentes interventions publiques, il évoque régulièrement une situation économique fragile hérité du précédent gouvernement. À cela s'ajoutent les incertitudes géopolitiques internationales qui influencent le prix des carburants, le coût du fret maritime et l'inflation importée avec des répercussions directes sur le portefeuille des consommateurs. Le 7 juin dernier, lors du lancement de la récolte sucrière à Condiable, le chef du gouvernement a affirmé que la marge de manœuvre de l'État s'était réduite. Il a néanmoins dévoilé les 5 principes qui guideront ce budget. La responsabilité, la solidarité, l'efficacité économique, la justice sociale et la protection des plus vulnérables. Les chiffres des finances témoignent également des défis à relever. À la fin de mars 2026, la dette publique s'élevait à 675,4 milliards de roupies, soit 89,5% du produit intérieur brut. Au-delà des chiffres, ce grand oral est attendu comme une feuille de route pour les années à venir. L'objectif affiché, consolider l'économie, préserver le pouvoir d'achat et investir dans le capital humain, considéré comme la principale richesse du pays. Le Premier ministre réussira-t-il à concilier rigueur budgétaire et attente de la population? Réponse à partir de 17h.
1: Et vous pourrez suivre en direct la retransmission du discours du budget 2026-2027 à partir de 17h sur MBC 1, MBC Sat et MBC Play. Une traduction en simultané en créole mauricien vous sera proposée sur MBC 2, RM1 et AM1. Le grand oral sera également traduit en bhojpuri sur MBC 3, RM2 et RM3. À partir de 19h30, une édition spéciale sera diffusée sur MBC 1, MBC Sat et RM1. Le député Roshan Juman, l'ancien ministre de la bonne gouvernance Mahensi Rotten, Patrick Belcourt d'En Avant Maurice ainsi que l'économiste Ibrahim Malek analyseront et débattront des principales mesures annoncées dans le budget 2026-2027. Et les attentes sont nombreuses, coût de la vie, logement, pouvoir d'achat, avenir des jeunes ou encore agriculture locale, autant de sujets qui préoccupent les Mauriciens. La population estime que les mesures concrètes pour améliorer son quotidien et renforcer les perspectives économiques du pays sont importantes. Et donc, avant le grand rendez-vous budgétaire, Charline Niabon vous propose quelques réactions.
3: Pour le moment, la vie est très dure, surtout pour les personnes âgées qui doivent trouver les médicaments et la nourriture et quelquefois le loyer. Franchement dire, ben on n'arrive pas à trouver les deux bouts.
4: Le janvier, une baisse d'essence et aussi pour moi une businessman facilité. Le SME, une baisse de taxes aussi parce que toujours fait monter cher.
5: En tant que pensionnaire, on est content que le gouvernement pas taxé nos pensions. Quand on ajoute nos pensions qui nous gagnent dans le travail, pension vieillesse parce que nous dépassons 65 ans, mais là nous avons payé taxes et la vie chère. Et nous avons un peu ben jeune professionnel qui peut commencer dans notre carrière. Comment je peux faire pour acheter un local, un terrain pour construire la maison. Trouve quitteuse pour qu'il s'avance jeune là, capable de commencer dans la vie sans qu'il se tente d'aider.

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1: En tant que jeune, j'espère que le gouvernement contient le soin de mesures qui peut prendre pour être ban low income earners, comme si pour un meilleur style de vie, parce que le salaire n'est pas trop élevé.
2: Si nous ne pouvons pas mettre l'emphase de l'agriculture, tout nous devise pour continuer à quitter le pays. Aller.
3: Mais le ban manger, ça content avec un répit, un soulagement. Après, le laissing le tout. Ça content de retourner pareil à la même base.
4: Même aux étudiants, même au pas de travail, avec, nous, moi, mon gars, quand c'est gâteau, tu vois, là, la vie n'augmentait. Même côté gâteau, moi, déjà, la fait basique, net. Même des formes racines, l'aise, tout ça. Mais, je trouve, lui, mon petit signe par bonne, bien baissé, inflation, tout ça. Et, on trouve, lui, il y a un gros manque, mon côté sport, tout ça. Sponsorship, tout ça. T'en valoriser, sport, les nourrir. Il y en a beaucoup, jeunes qui, il y a un talent, mais je veux pas rester l'expert de talent, parce qu'il y a un workshop, une facilité. Ça y est, si le gouvernement donne une chance à Manzen, fait, sport.
5: Et le budget, comme chaque année, c'est le rendez-vous qui captive l'attention de tous. Du côté de la police, le président de la Police Fighters Union, le sub-inspecteur Satish Baljiwoon, donc estime l'annonce du paiement des allocations dues aux policiers ainsi que des avancées concernant les promotions en attente. Écoutez.
6: Une ascendée à la WENS qui n'a pas fini de payer depuis février. Une payée portée en tirée. Ça a déjà ascendé à la WENS qui a diminué pour la moitié. Il n'a pas fait de bénéfice depuis un an pour les policiers qui ont fait application, pas encore payé. Et puis, il y a un équipement de la police même, comme un bodycam, un taser, nous espérons qu'il nous capable de gagner pour nous capable faire notre travail bien. Et il y a un à la WENS qui paraît dans PRB Report, pas fait payer la police. Le moment. Le dernier mot qui est plus important, c'est le recrutement pour au moins 200 nouveaux policiers en effet immédiat. Parce qu'il y a presque toute l'unité qui travaille avec moins que la moitié effectif. Et à côté, travail et opération finissent augmenter et finissent doubler.
5: Satish Baljiwoon était au micro de Lovina Sophie. Et si les acteurs économiques scrutent les mesures qui pourraient stimuler la croissance, les ONG et les associations espèrent, elles, des annonces à forte portée sociale capables de répondre aux réalités du terrain. Les détails dans ce reportage d'Achibachou.
7: Au moment où se dessinent les priorités budgétaires du pays, certains appellent à regarder au-delà des indicateurs économiques. Parmi les attentes, une meilleure reconnaissance du travail de soins, d'accompagnement et des responsabilités familiales, encore largement assumées par les femmes. Anushka Virasormi, directrice de Genderlinks Mauritius, estime que ces réalités devraient davantage se refléter dans les choix budgétaires.
8: Quand on parle de care economy, on dit c'est unpaid care work qui est un petit grand barrière qui est là pour ban madame, on dit quand on parle de participation économique. Mon pensée est aussi très important parce que nous visons tout ça côté infrastructure économique, mais aussi jamais oublier tout ça côté care work qui, malheureusement, c'est un affaire qui tombe beaucoup plus aux femmes qu'aux hommes.
7: D'autres acteurs de la société civile attirent l'attention sur des défis sociaux pressants. Johan Achille, président du collectif Urgence Toxida, plaide pour une meilleure prise en charge de la toxicomanie.
9: Quand on parle de problématiques, il y a la drogue, on parle surtout de la prise en charge et non pas des systèmes répressifs, donc avec plus de budget pour qu'il y ait plus de descente ou de telles choses, mais il y ait plus de budget pour prendre soin des patients, des bénéficiaires qui en ont besoin.
7: Dans la continuité des enjeux sociaux évoqués, la question de la protection des personnes vulnérables revient également dans les attentes. Sandrine Julien, directrice d'Out Maurice, l'aide pour des structures d'accueil dédiées aux personnes LGBTQIA+, en situation de détresse.
10: Nous espérons que le budget, cette année-là, il y a qu'on l'attention particulière à protection des citoyens mauriciens qui forment partie de la communauté LGBTQ+. Nous aussi espérons qu'il y en a une création de centres d'accueil, une structure d'accueil, accompagnement pour des personnes LGBTQIA+, qui en situation de détresse, ça est extrêmement important, il n'y a pas encore existé dans Maurice actuellement.
7: Toutes ces attentes, bien que différentes, témoignent d'une même aspiration, un budget plus proche des réalités sociales du pays. Une orientation qui devra maintenant se traduire dans les annonces du gouvernement.
5: Écoute de filet de Latsou à l'agrément Saint-Pierre jeudi matin lors d'une opération des policiers qui ont découvert une culture présumée de cannabis dans deux pièces aménagées. Au total, 36 plantes étaient saisies ainsi qu'un sac contenant environ 2 kilos de feuilles présumées être du cannabis. Les pièces étaient équipées d'un système d'extraction d'air et de panneaux LED vraisemblablement utilisés pour favoriser la croissance des plants. La valeur valeur totale de la drogue présumée est estimée à plus de 3,2 millions de roupies. Un homme de 40 ans, habitant de l'Agrément, a été arrêté et placé en détention. L'enquête se poursuit. Une alerte sanitaire internationale a été déclenchée par l'OMS. Les tests en laboratoire ont confirmé que le virus d'Ebola a contaminé 875 personnes et tué 202 personnes en République démocratique du Congo depuis que l'épidémie a été déclarée le 15 mai. Et puis le Mexique a battu la Corée du Sud 1-0 aujourd'hui à Guadalajara. Et devient ainsi le premier pays qualifié pour les 16e de finale du Mondial 2026, dont il est l'un des pays co-organisateurs. C'est la fin de ce journal, merci de l'avoir suivi. Restez branchés sur RM1 pour l'interview de la matinale avec le ministre Orvin Boulel.
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0: interview de la matinale. Adrien Valère au micro. Nous pouvons accueillir le plateau aujourd'hui, ministre agro-industrie, sécurité alimentaire, la paix et économie bleue, Orvin Boulel. Contexte aujourd'hui à 17h, c'est présentation budget 2026-2027. Orvin Boulel, bonjour.
1: Bonjour, bonjour chers éditeurs de l'MBC.
0: Aujourd'hui, nous pour cause budget, coût de la vie, sécurité alimentaire, entre autres. Mais d'abord, une question importante qui tout du monde peut poser aujourd'hui. Est-ce que le budget aujourd'hui est capable d'y aller pour la bouche d'eau ou autre chose?
1: Bon, pendant le secret de Dieu, quoi qu'à deux habits, bon, vous gagnez un fil du budget, mais le tout ne contribue. Bon, on va vous dire que la bouche d'eau, pour là un petit peu la doux, pour là un petit peu aigre doux, mais bon, pas quoi, les points amers. Et le Premier ministre a juste cité avec raison, fin de dire qu'il y a des points de budget de responsabilité, solidarité, efficacité et justice sociale. Et me lire cette déclaration aujourd'hui dans l'Express, me trouver qui et a juste cité avec raison, certainement, il peut être la sécurité alimentaire, les poufettes, bien sûr, les secteurs services, et en termes de justice sociale, les poufettes, le gouvernement peut assumer ses responsabilités. Donc, pour moi, c'est un budget qu'on appelle « propos budget hein? ». Mais en même temps aussi, nous devons faire face avec les grandes réalités. C'est pas parce que maintenant que le Strait of Hormuz fait ouvert, qu'il le prix des produits pétroliers pour baisser. Hein? Et pas oublier
0: mais
1: aussi...
0: Mais s'il prenait un impact, justement, ça l'a qui...
1: Certainement, mais pas maintenant. Hein? OK, nous devons attendre qu'il fasse 6 mois. Hein? Et après, pas oublier que le gouvernement américain, Trump, il met un tarif, hein? Il augmente un tarif de 12% l'urban importation qui rentre dans ce pays. Et après, malheureusement, la Grande-Bretagne, nous avons eu un salto avec, parce qu'ils nous exportent du thon, le lin traitement préférentiel, mais malheureusement, ils nous donnent ça traitement préférentiel là aussi, avant les autres pays, qui sont un grand pays, qui a l'économie d'échelle.
0: Et justement, au final, vous voyez une lettre
1: mon collègue, le ministre des Affaires étrangères, celui responsable aussi de l'industrie, fait une lettre de coordination, et le ministère des Affaires étrangères finalement une lettre à travers le Acting Secretary for Foreign Affairs au commissaire britannique. Et Mofin cause aussi avec le commissaire britannique. Et après, quand il signe ça l'accord complet hein, de ce qu'on appelle l'Economic Partnership Agreement, qui tient à Maurice, hein, pour faire pour citer les avantages de cet accord à l'Union européenne et ben le pays ACP. Madame Gonzalez, qui est responsable du domaine de la pêche et le dossier de l'économie bleue, et exprime nous concern, hein, nos inquiétudes. Mais après, nous pouvons liaiser avec ben exportateur, donc nous pouvons cerner le problème et m'espérer qu'avec l'Union européenne, nous n'avons aucun problème. La Grande-Bretagne, il y a une mesure temporaire. Mais vous espérez qu'il est temporaire, pas bien permanent.
0: Mais nous revenons au budget.
1: Oui.
0: Des affaires qui, du moins, peut anticiper peut-être mal ou bien. Est-ce que vous pensez, vous, qu'il y a taxation, bien revoir à Maurice?
1: Bon, tout gouvernement qui est responsable, on va dire, hein, bon, c'est servi le mot responsable, et le Premier ministre, une cause de responsabilité, nous pas cause une fiscalité légère, mais nous cause une fiscalité de responsabilité. Parce qu'à la fin du jour, les besoins équitables. Et ceux qui font les gros profits, bizarre capables, ses responsabilités. Hein. C'est une bonne cause. Justice et équité. C'est très important. Et après, le gouvernement travaille, finit toujours, et ceux qui sont au bas de l'échelle. Nous finit toujours, et là, une fiscalité pour protéger ceux qui sont au bas de l'échelle, parce qu'elle a beaucoup exempté de la taxe, bien sûr. Oui, là, la taxe indirecte, mais il ne faut pas oublier aussi qu'il y a un pays qui est un net food importing country, hein, l'eau manger. L'eau va manger, qui qu'on appelle feed, pour donner à des animaux. Et en termes de substances,

0: comment fertilisant qui rentre dans la terre, nous importer, l'urée, urea fertilizer, et après, pas oublier, nous un net fuel importing country, tout le monde produit pétrolier, nous importer. Et nous un pays qui, bien sûr, nous valorise le secteur de services, hein, qui est très important pour nous. Voilà, le secteur financier peut faire très bien. Hein, quand même, le secteur touriste, lit correct, comment le dire, mais il fait nous repenser. Nous devons repenser, et dans ce process qu'on appelle re-engineering, nous devons regretter l'agriculture. Et l'agriculture, sécurité alimentaire.
1: Juste après, nous pour toucher le dossier de l'agriculture. Une dernière petite question concernant le budget, peut-être avant la dernière question. Dossier de la pension, vous pensez qu'il pourrait voir dans ce budget-là?
0: Bon, nous devons agir avec responsabilité. Hein, et bien sûr, l'engagement qu'il nous a pris l'année dernière, pour dire à ceux qui aujourd'hui vous gagnent 61 ans, c'est normal. Okay? Parce que c'est progressif, vous gagnez ce penchant vieillesse. Mais en même temps, aussi, il ne fallait pas oublier qu'avec responsabilité, nous mettons un comité présidé par un actuaire, hein, M. Prayag, pour effectivement, et avec un économiste, hein, et nous faisons une guetter, parce que le comité vous a soumis ce document au comité ministériel, pour faire partie de ça, le premier ministre préside le comité, il a beaucoup les autres ministres. Là, nous pouvons étudier pour guetter que manière nous sommes capables d'un système, hein, qui répond à l'attente de ce qui a été prêché et prôné par le Parti travailliste. Hein? Donc, parce que la justice sociale, le problème, c'est une cause de la justice sociale. Mais, vous ne pouvez aussi pas oublier qu'il y a une population qui peut rétrécir. Et la question qu'on se demande, nous bisons à la main-d'œuvre nécessaire, nous bisons à la masse critique. À un certain moment, nous sommes un overcrowded barracoon. Aujourd'hui, nous avons une population vieillissante. Et là même, si vous ne trouvez pas, il va martial une cause, est-ce qu'il y a une second wave de migration, hein? Donc, mais tout ça là demande à être réfléchi. Je me rappelle quand le grand écrivain qui maintenant n'est plus là, mais toujours tongue in the cheek, V.S. Naipaul, c'est une élite, il décrit Maurice comme un overcrowded barracoon. Hein? Mais il y a un gros problème, mais en même temps aussi, nous payons la guerre, je cite, la communauté internationale, il nous dit le soutien, l'eau, ce qu'on appelle l'intégrité territoriale.
1: Mm-hmm. Hein? Et un point qui finit de soulever par, justement, ben, députés, l'eau, les réseaux sociaux et autres, vous êtes dire qu'ils n'ont pas fini de consulter pour ce budget-là.
0: Mais non, finit la consultation, mardi.
1: Mardi, finit là.
0: Finit la consultation et nous donne partie contre le droit de s'exprimer. Hein, c'est la liberté d'expression. Et nos bons camarades viennent, bien sûr, exprimer ça à la radio, dans la presse écrite et parlée, l'autre de website, et nous faisons aussi dire que pour nous, freedom of expression, c'est capital.
1: Mm-hmm. Et justement, dans la rencontre de mardi, qui finit un peu, est-ce que vous êtes capable de
0: faire... Bon, je veux dire qu'ils ont une bonne camarade chevronnée, hein, man parle très chevronnée, et les bonnes questions, effectivement, l'eau sécurité, la justice sociale, l'eau la politique fiscale, bon, mais l'été, c'est la banque de Maurice, ban secteur porteur de l'économie. Est-ce qu'il, par exemple, bizarre la libéralisation outrancière? Parce que, pas oublier, il y a un pays de import substitution aussi. Mais, donnez-nous l'exemple. La production poulet à Maurice, nous donne l'autosuffisance. Mais l'agriculture, que ce soit au Brésil ou bien dans n'importe quel pays, il est subventionné. Mais si vous demandez les produits qui sont du Brésil, il est même un producteur local. C'est pas juste Inodis ou bien Ecclesia, ça vous n'êtes multiple de personnes qui sont dans la production. Donc, c'est un bien important qui, ce qu'on appelle import substitution, est là ce rôle important pour sur l'importance. Parce que pour nous, nous besoin diminuer des devises. Hein? Et nous besoin une culture que nous balance ce qu'on appelle le secteur service et la production agricole, mais d'un développement soutenu. Et aujourd'hui, le Pévin est un état océan aussi. Donc, il y a beaucoup de perspectives. Depuis développant le pont et nous prenons avant de partenariat stratégique jusqu'à ce qu'il y en a dans le fond de la mer. Mais comme on dit, il n'y pas arrive le jour le lendemain, c'est à la recherche, le développement. Et quand on a un produit, vous donne cette dimension, vous connaissez comment commercialise le produit. Et après, tout ce qu'il nous fait, il nous dit bankable. Personne, pas j'ai une institution charitable. Okay? Quand nous pécose l'économie, les projets doivent être bankable, qu'on s'aime. Le gouvernement agit comme un facilitateur, comme un enabler, il élargit l'espace social et économique pour qu'il y ait tout le monde

0: paye dans une situation gagnante-gagnante, mais avec une, ce qu'on appelle avec une politique d'équité, de justice sociale. C'est ça, le premier ministre peut cause de la justice sociale. Mais en même temps, l'efficacité, la technologie. Aujourd'hui, on peut cause dans l'agriculture drone. Ou parce que l'Internet of Things, ou parce que l'intelligence artificielle.
1: Mais justement, ministre, hier, nous avons fait un peu le tour de Maurice, nous avons fait un peu avec Ban Mauricien. Ouais. Un affaire qui finirait sortir, je peux dire qu'il

0: Inclusive Agri-Food System. Mais en même temps aussi, nous payons le manque de main-d'œuvre. Bon, pas l'agriculture, l'agro-industrie, mais nous payons pour ta main-d'œuvre. Parce que l'agriculture, c'est ce qu'on appelle l'agriculture ouverte, OK? Mais nous avons aussi l'agriculture, comme le fera, nous avons la, ce qu'il a l'aura, la ferme de la l'aura. Quand il bouge avec une technologie, il pointe, il servit la technologie dans sa production. Et moi, mon équipe, un jeune, retourne à la terre. Parce que, bon, pas faire la politique, mais sous l'ancien régime, beaucoup, c'est ce qu'on appelle prime agricultural land, inalé. Et dans le budget, bien sûr, bon, pas qu'on est là-dedans, mais certainement, pour avoir une mesure d'accompagnement, mon pensée. Nous besoin d'un tracteur pour préparer la terre. Aujourd'hui, avec la technologie, pas besoin de se faire pour le tracteur. Ou bien pour préparer la terre. C'est incroyable. OK? Right. Deuxièmement, nous besoin, encourage fertilisant à partir de ce qu'on appelle organic substance. Ou pas pour le volume, mais ou bien investir là-dedans. Et après, ce qu'on appelle qualité de semence, qui est très important. Et quand nous pécose la terre, ou bien prépare la terre. Là, nous avons un programme qui s'appelle Land Suitability Index. C'est-à-dire, est-ce que la terre là est aride, est fertile, est-ce qu'il est bien fertile, prime agricultural land, ou bien est low to moderate. Donc, on a beaucoup de travail qu'il nous peut faire, parce que pour nous, il y a une approche scientifique avec un programme, ce qu'on appelle structuré.
1: Tu ne peux pas sur long terme.
0: Et pas court terme et long terme. Parce que pour une période difficile, ce qu'on appelle short term pain for long term gain. C'est tout à fait normal. Hein? Nous pouvons faire beaucoup de travail. Comme ça, vous trouvez parfois, nous pousse, nous ban cadre pour agir à pas une vitesse soudroyante, mais nous besoin de répondre à l'appel. Mm-hmm. Et là, beaucoup de challenges, mais nous besoin de tourner ce qu'on appelle les défis en des occasions. Okay? Mm-hmm.
1: Au fin de cause de l'ancien régime, ouais. Il y a quelques instants là, d'après vous, bon, je peux retourner là, c'est qu'ils ont fait dans le passé.
0: Ouais.
1: D'après vous, comme il est temps ça pour prendre, là il arrive le deuxième budget, ouais. Comme il est temps ça pour prendre pour stabiliser la situation.
0: C'est ça. La première chose, c'est qu'il y a un facteur externe qui en dehors nous contrôle. Le fin de route, elle est là, bon, Dieu, un coût, 3 000 mètres, un tarif de 12%. Il est surtout dit tous dans le pays européen, mais quand même, c'est un réflexion. Tout vrai qu'il nous correcte. Nous n'avons pas aucun problème là. Dans des circonstances difficiles, right, et la population aussi est appelée pour faire les sacrifices nécessaires, OK? Et moi, maintenant, vous trouvez un peu de problème éloigné, hein? J'espère qu'il ne va pas revenir, qu'il a la durabilité, la permanence dans sa durabilité de la paix, là. Donc, moi, ce qui me confiance aujourd'hui, right, devant le secteur service, mon dieu, tu le secteur financier peut faire très bien, secteur informatique, puis aller correctement. Et nous avons investi aussi beaucoup dans l'éducation. Parce que nous avons l'éducation que nous pas faire, nous pas peine de perdre de nouvelles ressources. Hier, je suis à l'école SSS 4 Bonnes. Où il y a des enfants qui sont dans ma région défavorisée, mais comment il a sa processus d'intégration, sa pathway qu'il a là. Et c'est nous, nos ressources humaines, bizarre. Lit dans l'emploi, nous devons préparer pour dans l'emploi, dans la formation. C'est important ça, ok? Ce qu'ils nous appellent l'emploi, formation, très très important ça, ok? Et je t'ai là les compétences, chaque année dans ses compétences. Il ne faudrait pas nous perdre nos belles ressources humaines, c'est la plus grande richesse. La formation de rigueur, et toujours, moi, fin de dire, nos meilleures ressources, c'est nos ressources humaines et nous protéger contre les fléaux de la société. Mm-hmm.
1: Peut-être une dernière petite question, oui. Monsieur le ministre. Il y en a beaucoup, Mauriciens, qui peuvent dire qu'ils ont pu souffrir, surtout ceux au bas de l'échelle.
0: Oui.
1: Est-ce que vous avez un message pour vous faire passer?
0: Pour faire un appel à tous nos bandes camarades. Vous connaissez, Maurice, c'est un petit État insulaire en développement qui a l'ambition d'un grand État océan. Et pas quoi qu'ailleurs, c'est Eldorado. Toute l'Europe, en Europe qui peut arriver, en Inde, right, en Chine, right, Corée. Right. Nous, c'est le moment, comment on disait, il y a un silver lining in the cloud. Mm-hmm. Fais-moi dire où ça? Pour moi, le prochain frontier development, c'est le port. Modernisation du port. Et Maurice Capa raving the star in King of the Indian Ocean. Nous, il y a sa sens d'appartenance. Nous devons comprendre qu'appelle les défis et comment y a saisir les occasions. Parce que personne pas doit nous nanner. Mm-hmm. Traitement spécial différencié de dioxyde de carbone nous subit les conséquences de changement climatique. Et comme un état côtier, Maurice, right, bon, Bancoastal State est un peu plus exposé. Pour moi, nous devons sauvegarder nos ressources humaines. Nous devons préparer pour relever les défis. L'emploi, c'est la dignité humaine. La formation, c'est la dignité humaine. Et moi, je connais le génie mauricien. Mais nous devons donner le courage. Hein? Nous devons préparer. Nous devons connaître ce sens d'appartenance. Et moi, je dis, oh, Maurice, c'est un grand état, un petit état insulaire en développement, ça. Le sens d'appartenance, le mauricianisme. Et nous devons aussi combattre les fleuves. Moi, je connais sa jeunesse-là. Je connais l'ambition. Je connais l'attente des parents. Okay? Mais nous devons agir en concertation. Et quoi, le premier ministre me dit, il n'y a pas de solution facile. Nous devons préparer pour les générations d'aujourd'hui et les générations à venir. Parce que, je réitère ce qu'il me dit encore, nous avons les moyens nécessaires, mais nous devons bouger avec la technologie et la formation.
1: Oui, mais le premier ministre aussi dit qu'il n'y a pas envie de popularité.
0: Il a raison. Parce que, comment nous dire, we govern, we campaign in poetry. And govern in prose. Et prose, c'est la réalité sociale, politique et économique. Vous savez même, quand il dit justice sociale, solidarité, hein, il est très important, mais avant tout, l'efficacité.
1: Mm-hmm. Merci beaucoup,
0: merci pour l'invitation. Merci bien pour l'invitation.
1: Merci beaucoup, ministre Orvin Boulel, qui était présent à l'interview de la matinale. Restez branchés sur la MBC pour suivre le budget un peu plus tard, à 17h. Patrice.
2: Oui, avec Monsieur le ministre, juste avant là.
0: Patrice, vous êtes au tout terrain, les uns.
2: Ouais, nous comme nos camarades. et la musique, il y a moi, Métpoulien, Engelbert Humperdinck.
0: Engelbert Humperdinck.
2: Qui vient de choisir Engelbert Humperdinck aujourd'hui.
0: Moi, je suis bien content d'Engelbert Humperdinck, la voix d'or.
2: Avec moi, vous la voix, moi.
0: Quand il chantait, c'est la cadence est là. Ouais, ouais. Sentez-vous, il vibrait.
2: Exactement.
0: Hein, sorti les à travers le truc. Et tout ce manque de chansons.
2: Ben, une choisir « There's a kind of hush all over the world ».
0: Ah, bien approprié, hein.
2: Approprié, vous avez une choisir ça pour vous. Ouais. Oui, avant d'aller, vous écoutez ça, Engelbert Humperdinck, là, parce que la journée va être très dure.
0: La journée va être très dure
2: et très longue.
0: Pour le bien-être de tout un chacun.
2: Merci, monsieur
0: le ministre. Merci, chef.

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3: Chers auditeurs, bonjour. Je vous parle aujourd'hui d'une personnalité qui a vécu durant la première moitié du 19e siècle jusqu'au début du 20e. Il est d'origine polonaise et prend la nationalité britannique. Parlant couramment plusieurs langues, il choisit d'écrire en anglais. Il a deux carrières, l'une dans la marine et l'autre en littérature. Engagé dans la marine britannique, il ne passe que quelques mois à Maurice. Notre île ne le laisse pas indifférent, il en fait allusion à plusieurs reprises dans ses nouvelles et ses romans. Considéré comme l'un des plus grands romanciers anglais, je vous parle ce matin de Joseph Conrad. Il naît le 6 décembre 1857 près de Mohylov, en Russie. Il est issu d'une famille catholique polonaise. Son nom complet est Théodore Joseph Conrad Korzianowski. Ses parents s'exilent en Russie pour activités révolutionnaires. Le jeune Joseph fréquente une école de Cracovie. Son père traduit Shakespeare en polonais. Orphelin à l'âge de 11 ans, il est confié à son oncle maternel. En 1874, il part pour Marseille où il est employé comme mousse sur un voilier. Il fait son apprentissage en France pour entrer ensuite dans la marine marchande britannique. Il va y passer 16 ans. Naturalisé sujet britannique, il prend le nom de Joseph Conrad. Il passe environ 2 mois à Maurice en tant que capitaine Korzianowski de l'Otago. Le voilier arrive à port lui le 30 septembre 1888. L'Otago est chargé de cargaison de sucre avant de mettre le cap sur Melbourne le 22 novembre 1888. Pendant son séjour à port lui, le capitaine Joseph Conrad, alors âgé de 30 ans, tombe amoureux d'Eugénie Renouf, une mauricienne. Conrad tente sans succès de l'épouser. On présume qu'il fait allusion à ce refus dans son roman Youth, paru en 1902. Eugénie est célibataire. Conrad évoque cette période de sa vie en s'adressant au lecteur avec une certaine amertume. Je cite « Vous ne pouvez tout simplement rien faire, ni grand ni petit, rien au monde, pas même épouser une vieille fille. » Bien qu'Eugénie est célibataire, elle est bien plus âgée que l'auteur, ce qui explique la raison pour laquelle il la décrit comme une vieille fille. Dès son arrivée à Melbourne, il démissionne de son poste de capitaine et ne revient pas à Maurice. Conrad met fin à sa carrière en mer en 1894. Almayer's Folly paraît enfin en 1895. En 1912 est publié son recueil de nouvelles « Twixt Land and Sea ». La première nouvelle de cette collection, intitulée « A Smile of Fortune », est inspirée par sa visite à Maurice. Pour lui, notre île est une perle qui répand sa douceur sur le monde. Quant à ses habitants, les filles sont presque toujours jolies, naïves, gentilles et agréables et généralement bilingues. Le vide de leur existence dépasse l'entendement. Dans le même recueil de nouvelles, il décrit une idylle intense et passionnée avec une jeune fille au nom d'Alice Jacobus. Elle vit dans une maison avec un magnifique jardin près du centre commercial de Port-Louis. Il semble que la véritable héroïne de ce conte soit Alice Shore, née en février 1872. Elle est âgée de 17 ans lors de la visite de Joseph Conrad à Maurice. Son père est docker et possède un jardin de roses unique à Port-Louis. En 1888, c'est une véritable attraction. Sa mère apparaît également dans le récit, elle est dépeinte de manière peu flatteuse. Ce n'est qu'en 1914 que Conrad devient célèbre quand il publie Chance, son dernier ouvrage.

0: Tiabousson, je voulais que ce Sunshine gagne. Ouais. Tiabousson, il va en rédiger. Allez, fanzone, on parle de l'histoire de la Coupe du Monde et aussi de la Coupe du Monde 2026.
1: Fanzone avec Patrice. Oui. Écoutez Patrice, on continue notre page d'histoire après la quatrième édition tenue au Brésil.
0: Oui, avec le, avec le désastre du Brésil qui perd.
1: Contre
0: l'Uruguay et qui du coup devient pour la deuxième fois championne du monde. Oui. Le Brésil, c'est le désastre et le Brésil est en reconstruction.
1: Mais parlez-nous justement de la cinquième édition.
0: Ben, la cinquième édition de la Coupe du Monde, elle se tient en Suisse du 16 juin au 4 juillet en 1954. 45 pays se sont inscrits pour participer à cette Coupe du Monde. Mais il n'y a que 16 qui arrivent en Suisse, donc le pays organisateur, la Suisse. Et puis, pour représenter l'Europe, on a la France, l'Autriche, la Belgique, la Tchécoslovaquie, l'Angleterre, qui pour la première fois participe à la Coupe du Monde, l'Allemagne de l'Ouest, la Hongrie, l'Italie, la Yougoslavie, l'Écosse et la Turquie. Et puis, pour représenter l'Amérique du Nord, Centrale et Caraïbes, c'est le Mexique. L'Amérique du Sud est représentée par le Brésil et l'Uruguay, championne du monde. Et aussi, pour représenter l'Asie, il n'y a que la Corée, chers amis. Par contre, on va aller directement dépasser la phase de poule. On va aller directement en quart de

0: finale où l'Autriche bat la Suisse par 5 buts à 4. L'Uruguay qui bat l'Angleterre 4 buts à 2. Le Brésil qui se fait battre contre peut-être la meilleure équipe, enfin sûrement la meilleure équipe qui est la Hongrie par 4 buts à 2. Et la Yougoslavie qui se fait battre par l'Allemagne de l'Ouest par 2 buts à 0. Donc en demi-finale, chers amis, on retrouve la Hongrie considérée comme le favori avec les Puskas, avec les Coxis dans cette équipe. La Hongrie qui bat l'Uruguay par 4 buts à 2 et l'Allemagne qui bat l'Autriche par 6 buts à 1, chers amis. Et la finale, le match de classement, match pour la troisième place, on voit la victoire de l'Autriche, 3 buts à 1 contre l'Uruguay. Et la finale se joue, bien sûr, entre l'Allemagne de l'Ouest et la Hongrie. Il faut savoir que dans un match de poule, la Hongrie avait battu l'Allemagne par 8-3. 8-3. Et les Allemands, à ce moment... comment vous faites à vous battre ça en Hongrie là? Ils jouaient un super football, ils étaient favoris du match. Et c'est là que le mythe allemand commence et on dit le football c'est un jeu qui se joue à 11 contre 11 et à la fin c'est les Allemands qui gagnent. Et l'Allemagne a battu la Hongrie par 3 buts à 2 et devient pour la première fois championne du monde en 1954. Voilà et pour l'histoire.
1: C'est super intéressant. Mais parlez-nous aussi des matchs d'hier.
0: Écoutez, laissez-moi voir quels matchs qui se sont joués hier. Enfin, j'ai presque tout regardé. Et j'ai regardé ce matin, par contre, ce match entre le Mexique et la Corée du Sud. Le Mexique emporté par son public monstrueux de feu. Ils ont gagné par 1 but à 0. Erreur du gardien de but de la Corée sur une action. Et victoire du Mexique. Le Canada, par contre, a gagné par 6 buts à 0 contre le Qatar. Sauf que le Qatar, ils ont joué à un certain moment à 11 contre 9. Et il faut noter aussi un quadruplé de Jonathan David. Et puis, qu'est-ce qui s'est passé? La Suisse a gagné par 4-1 contre la Bosnie-Herzégovine. Donc, c'est un peu logique de voir la Suisse gagner. C'est une bonne équipe, équipe solide. Attention à cette équipe quand les grandes équipes comme la France, comme l'Angleterre, l'Espagne. Attention, cette équipe est difficile à manier. Et puis, un but partout entre la Tchéquie et l'Afrique du Sud. Moi, je pensais que la Tchéquie allait gagner, mais belle réaction des Bafana Bafana qui ont su remonter et faire match nul, un but partout. Tout reste en vie dans ce groupe. Et puis, au programme ce soir, Australie contre États-Unis à 23h, en gros, Écosse-Maroc à 2h du matin, et Brésil-Haïti à 4h30 du matin.
1: Ça veut dire que je donne une fête. J'ai envie de voir l'écran partout. Il y a des écrans géants.
0: Quand on fait des WAPCOM, trop comprend football. Ouais. Là, hein. Moi, je vous conseille d'aller dormir tôt et de vous réveiller à 23h.
1: Voilà. OK. Merci beaucoup.
0: De toute façon, on a la programmation télé avec vous tout de suite.
1: Alors, sur la MBC 1 et MBC Sat, à suivre le live budget 2026-2027. Et puis, il y a un speech donc du National Assembly à 17h. Mm-hmm. Sur la MBC 2, Translation in Creole à 16h50. C'est toujours le budget 2026-2027, 17h live du National Assembly. Et puis, sur la MBC 3, il y aura encore des lives. Donc, on parlera du budget exactement à 16h50 et à 17h. Donc, ça ne change pas. Et puis, sur la MBC 1, MBC 7, MBC 3 et MBC 4, là, c'est le Samachar à 19h. MBC 1, MBC 7, 19h30 à 22h. Le live, donc budget 2026-2027, édition spéciale. Sur la MBC 1 à 22h, donc un film Far From the Madding Crown, Loin de la foule déchaînée. Et puis, à suivre sur la MBC 11, à 23h, le match États-Unis contre...

0: Australie. Ouais. Donc c'est sur la MBC 11. Et puis, bah voilà quoi.
1: Voilà, c'est bon, c'est bon. 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Est-ce qu'on a notre...
0: Oui, Julie est là.
1: On l'a ? Notre anniversaire du jour.
0: Birthday girl.
1: On a qui en ligne ?
0: Julie.
1: Julie, bonjour.
2: Bonjour.
0: Ça va,
1: Julie ?
2: Ça va, merci.
0: De quel endroit vous, Julie, vous habitez ?
2: De Flic-en-Flac.
0: Flic-en-Flac, et quel est le programme ? Ouais. Julie, vous pourrez commencer beaucoup dans le sommet, on fait une grasse matinée.
2: Non, ça va, pas que
0: vous êtes, ouais. Vous êtes au travail, là ?
2: Non, non.
0: À la maison, voilà.
1: Hello, ma, écoute-moi, Julie, il habite flic en flac. J'aurais dit sur anniversaire, les pieds dans l'eau.
0: Ouais.
1: À celle-là, nous ne peut téléphoner, nous peut marie fatiguée.
2: C'est vrai, pieds dans le coin.
0: Ah, c'est vrai en plus.
1: Qui m'en dit, Julie. Ha.

0: Julie.
1: Qui programme comme ça, Julie? Raconte-le.
0: Barbecue à la place, Pénalzès.
2: Pas
1: congolais. Pas congolais, mais en congolais, c'est bon là.
2: Marie est émue.
0: Ah oui, mais, mais ça, on est content. On est content, ça.
1: Ouais. Un petit fruit de mer, non? Bien passé.
0: Apprenez. Apprenez, poisson, l'eau grill, là.
1: Ouais.
0: Et que ce, apprenez-moi.
1: Trouvez la.
0: Ce homo.
1: Vous pensez pas très même que vous nous gagnez ça pour vous, là, hein, Maria Obétendé, là. Après l'émission, il est beau. Il est beau, ça mariné, tout un petit poisson, etc., etc. Agneau.
0: Vous sortez de la place tout le temps, dans mon lieu, moi.
1: Julie, vous repartez ce matin avec votre gâteau d'anniversaire offert par Carrefour et votre bouteille de Pure Heaven. Encore une fois, bon anniversaire et surtout, amusez-vous bien.
2: Merci beaucoup.
1: Un plaisir.
0: On arrive à la fin de cette émission, chers amis, à la fin de cette semaine, semaine anniversaire, on peut dire ça comme
1: oui.
0: ça. Ben, l'équipe du matin.
1: Oui, merci. Sam Amegan, notre réalisateur télé ce matin. Arvin Huiloc à la production. La technique, c'était Aparna. Le sport avec Marine Résidu. Le journal et l'interview. Sans oublier la question du jour avec Adrien Valère. Et puis, on a une rubrique Mailing Balou, Reza Duli Mahmoud, Kamlesh Bakoury et Andrew Ramgoulam.
0: On a eu Sophie Merle.
1: Ouais, merci, Patrice Davrincourt, que vous allez retrouver certainement au Champ de Mars.
0: Oui, demain, à partir de midi 30. À midi, non, midi 30, la première. À cause, mais on prend l'antenne à midi 10.
1: Midi 10.
0: Exactement.
1: Heure mauricienne. Voilà.
0: Pourquoi me dites ça?
1: Non, mais c'est. Passez un bon week-end. On vous embrasse.
0: Ouais. Bisous. Ciao. Et on vous laisse avec le groupe Earth, Wind and Fire, chers amis, puisqu'aujourd'hui, c'est l'anniversaire de Larry Dunn qui fête ses 73 ans. Et on a choisi Boogie Nights pour vous. Parce qu'il faut bouger, on est vendredi.

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2: Bon vendredi, pile Nevers Flash, présenté par Willina Manon. Willina, bonjour.
3: Bonjour, Miss Calamel. Bonjour tout le monde, Dr. Navin Ramgoulam, Premier ministre et ministre Finance, pour présenter aujourd'hui tantôt budget national 2026-2027 dans l'Assemblée nationale. Un discours budgétaire qui prévoit à partir de 5 à tantôt, qui pourrait tracer une grande orientation économique, sociale, pays pour 12 prochains mois, dans un contexte marqué par défis, coût de la vie, relance économique et redressement finance publique. Présentation pour vous, pourquoi pas, va suivre sa présentation là. On dirait que l'eau TV Rodrigue et que écoute li l'eau radio Rodrigue FM. 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

0: 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Voilà ce qui amène nous à la fin de synthèse l'information créole. Merci au fini Goutli. Je vous retrouve à partir de 10h pour le point avec l'actualité.
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Merci d'être branché sur les ondes de la MBC Rodag FM. Un plaisir de retrouver cette pour ce vendredi. 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Au cours de nos émissions, aujourd'hui, nous pour concentrer nous un petit peu plus concernant les dames, nous pour qu'une histoire de madame, et nous prenons bien sûr beaucoup de rubriques. Et aujourd'hui, nous pour fiche-nous sur les pulls qui très tendance en ce moment. Agrémenté de la bonne musique, tendance, nous voulons encore plus de courage. Merci en tout cas de finir choisir cette fréquence, le 97.3 MHz. La vie femme, c'est la vie qui, comment, ben, montagne russe, des hauts, des bas. Mais bonne femme, ça m'a abandonné. Bonne femme, tout le temps, garde le point bien haut. Justement, ces messages de Faïlé Lalande qui nous parlent écouter, femme, nous comptons toi. Et me retrouve juste après avec nous, invités du jour, pour nos rubriques La vie femme.

0: portrait d'elle juste avant un super morceau de Faye Lalanne. Et Zourdi nous peut mise dans la femme et la culture. Dans tout pays, nous n'avons chacun nos cultures. Différents goûts, différents facettes. Livine également l'on nous l'habillement, Livine l'on nous la musique. Une femme qui sûrement se connaît, mais nous pas trop connaît ses histoires. Zourdi nous peut retrouve Joël.
1: Alors, moi, c'est Joël Le Gentil, une femme capable d'être reconnue à Rodrigue, surtout dans le monde de la musique traditionnelle.
0: Zourdi nous peut cause l'eau traditionnelle avec la femme rodriguaise. À nous cause à l'enfance, là, pour nous connaître, mais cause ça traditionnelle, l'Anvini.
1: Ah oui, mais vous allez dire parce qu'avant, moi, j'habite à Rivière-Coupeau. Pour le retrouvement vraiment avec la musique et la danse traditionnelle, c'est dans un groupe qui s'appelle Orcocel, hein, à Rivière-Coucou. Là, mon petit, bien sûr, mon petit, suivre ça depuis maintenant 4 ans, 5 ans. Ben, c'est à porter là, là, qui vraiment me rencontre. C'est quoi la musique et la danse traditionnelle? Parce que d'ailleurs, mon papa était déjà musicien dans la troupe. Une petite dansée. Et mon père était au Miss Caramel à l'époque. Quand ça, bon, connaît le groupe, quand ce groupe-là peut danser, peut performer, peut sentir un cigatombo, peut vivre un polka, me plaisir. C'était vraiment la joie et vraiment, c'est God sa racine-là, c'est God sa base-là. C'était extraordinaire. Et surtout, c'est une couleur, une uniforme.

0: C'était vraiment joli. Hein? En concert, ça coulait une couleur vivante. Et vraiment, quand on regarde ça, ben, on dit, waouh. Hein? Quand on cause la tradition, on cause nous la musique, nous danse et aussi nous l'habillement. Ça, c'est un mélange de l'Afrique, de tout un pays en dehors de l'Afrique, Madagascar et la France. Et bien sûr, et qui, c'est une tradition composée qui est vraiment, qui est nous, tradition de Rodrigue. Alors, dans la famille, c'est reconnu parce qu'il est sûr et certain qui, dans la famille paternelle et maternelle, était déjà là. Mais besoin de dire qui est mon grand-père René, hein, René Spéville, et aussi mon grand-père Frézé le Gentil. Bien sûr, c'était le petit dé accordéoniste. Et bien sûr, ça continuait de génération en génération. Et mon bien croit qu'il est pour continuer encore. Alors, vous avez dit qu'il donne la case même. Lui, déjà, il a déjà dans la racine. Hein? Mon papa, dit grand accordéoniste, hein? Bien sûr, pour venir un accordéoniste, ou bien qu'on le pas, ou bien qu'on bande danse, ou bien qu'on no bande danse, polka, laval, mazurk, etc. Mais que nous, déjà, mon papa, il est un professionnel dans la musique traditionnelle et la danse. Et bien sûr, nous, si nous ne sommes pas là, nos sœurs, nous tous, mon besoin de nous tous, hein? Déjà là, maintenant trois petites filles, et tous les trois français là-dedans. Que mon besoin de ça, les trois une première, deuxième, troisième, ou d'un concours, hein, d'un concours musique traditionnelle. Et vraiment, en tant que maman, ça me fait moi fière. Bien, bien contente de ça. Et bien sûr, c'est une culture qui est bien rayonnée dans la famille.
1: À nous cause justement, hein, comment on fait pour jongler entre une danseuse, chanteuse et la vie de maman?
0: On le dit tout le temps, Miss Caramel, il faut tout pour faire un monde. Des fois, nous sommes capables de dire comme ça, et nous pas gagner le temps pour faire ça, nous pas gagner le temps pour faire ça. Mais non, c'est nous qui besoin créer nous les temps, nous qui besoin créer nous l'espace. Mais déjà, vous connaissez, maintenant le ménage, moi besoin faire le ménage, moi besoin pour les enfants. Mais en même temps, moi besoin trouver le temps pour moi. Moi besoin trouver le temps. Ah donc, moi le temps, c'est ma passion. Et ma passion, c'est la musique et la danse traditionnelle. Veux dire, c'est une affaire, c'est une tâche déjà fini planifier ça. Et mes premières affaires, ça la musique, la danse, ben, je vais comme ça, du passe à Femme Rodriguez. Mon besoin retrouve moi là-dedans. N'importe qui place, que ce soit dans l'école, que ce soit dans le village, que ce soit ben, n'importe que ça. Mon besoin d'entendre la musique, mon besoin d'entendre la danse. Et si besoin chanter aussi, parce qu'il m'a chanté, hein, comme ma maladie à Maréchal, tu sais qui chante, sorti à tambour, un rythme, qu'elle adore. Et appelle ça Maréchal, ben, pour moi, ça pas cause moi aucun problème, Scarmel. Parce que je canalise mon temps pour le ménage, pour l'enfant, pour les enfants, et aussi pour mes passions. Sinon, moi, ma femme, bien busy, hein, bien occupée dans le social. C'était mon rêve comme si, à la rencontre, à le vers, hein, aller vers les autres. Pour moi, en tant que femme, mon sentiment bien dans mon peau, hein, comme dans la communication, dans me connecter moi avec la famille. Hein, surtout, ma famille, mon content, elle est content pour, et ça fait moi un la joie. Et aussi, village, hein, village, moi dans le comité village depuis la naissance, comité village dans papaye. Et me inclure là-dedans. Et me reste toujours là-dedans parce que pour moi, me sentir que mon village besoin moi. Me sentir que mon village besoin moi parce que, me donner un exemple, Miss Caramel. Des fois, nous sommes capables de faire une zone, une soupe. On a du monde qui dit, hé, mon papa, qu'est-ce que tu as dit, mon maman? Mais non, mais moi, non. Moi, je suis capable de faire une coupe zone, soupe. Moi, aller, ma procédure, vous avez fait bonsoir, ma monsieur, etc. Des fois, un dimanche, il boit parce qu'il n'est pas comme je cause, moi. Des fois, un dimanche, il boit une soupe. Peut-être qu'il y a même un dimanche pour causer, pour expliquer ce problème. En tant que femme, jamais mon père, hein. C'est vraiment un obstacle qui est devant. Il y a un problème qui attend devant. Mais pour moi, quand je dépasse ce problème-là, je suis capable de foncer. En tant que femme. Je suis capable de dire que moi, dans ma famille, je suis foncé. Quand il y a un problème, je suis content de foncer pour trouver une solution.

0: comme un trou dans le souris-champ, pour moi, c'est un choix. Pour moi, c'est un miracle. Hein? Parce que nous disons, nous besoin de débouter, nous besoin de lever. Lever et faire face à tout problème. C'est vrai, problème peut résoudre dans une seconde. Tant qu'il est capable de foncer, nous faire petit par-ci par, vous ne pas croire que le problème n'est pas pour résoudre. Même à 90%, nous besoin de trouver ça la joie. Nous besoin de trouver ça la joie qui est un problème.
1: La vie femme, la vie de maman, pas en pessou, à participer. D'ailleurs, Wen Kiken, qui dans la musique traditionnelle, et on connaît à chaque fois comment pour répondre présent.
0: Parfois, la demande est tellement grande, Miss Caramel. Hein? La demande est tellement grande que parfois, vous avez refusé, hein, parce que des fois, nous avons une bonne sortie quotidiennement, hein, mais des fois, pas capable de prendre l'appel. Et alors, nous m'avons sorti, nous avons besoin d'une sortie tout autour de l'île. Presque tout le terrain nous allait, banchit, ban table d'hôtes, même l'accueil et l'aéroport, hein, pour la délégation qui rentrait. Et aussi, ban participation événementielle, que ce soit mariage, que ce soit l'anniversaire. Et aussi, nous faisons ban sortie telle que la réunion, hein, à deux reprises pour Florèche. Et bien, tout un de nous, beaucoup d'expérience, hein. Et c'est qu'il est bon à l'extérieur qu'on va aller, qu'on va amener les traditions ou la musique traditionnelle là-bas avec les danses. C'est maintenant là-bas, comme on a trouvé ça, le groupe là-bas, comme on dit, nous merge ensemble. Hein? Nous faisons une fusion ensemble. Et il me dit, oui, trois couleurs qui donnent là, M. Caramel, c'est vraiment extraordinaire. Hein? Nous sentons-nous dans un pays que nous pouvons aller là, et ce pays que nous étions là, nous sentons-nous dans Rodrigue. Hein? C'est une culture partagée, un mélange. Me dire, mais c'est extraordinaire. C'est pour ça qu'il me dit, oh, franchement, jusqu'à mon dernier souffle, moi, c'est une partie de mon avis. Quoi, ben, quand je me suis dit, qu'on va très bien, longtemps, ma madame, qui était un peu restrictive, hein, pour cette michée, si elle était restrictive, mais pas juste ma madame. Ben, je suis aussi, hein, tu bien, tu bien, tu bien, comme si, tu bien restrictive pour mes parents. Comme si, pour sortir, quand tu fais, sorti, une madame peut sortir. Comme si on connaît du poids, je disais, mais qui te doit aider? Non, pas pour toi ça. Pour les hommes, ça. Les hommes peuvent sortir. Mais maintenant, c'est le cas avec le monde, l'évolution, avec l'évolution du monde maintenant, que ben, madame retrouve sa place pleinement dans la société, dans la culture, mais besoin de dire dans tout l'univers. Hein? Que ce soit, bon, je vais donner un exemple, c'est Caramel. Longtemps, où tu trouves tout en maniché avec l'accordéon. Avec tambour, avec triangle. Mais maintenant, vous trouvez, il n'y a pas beaucoup. Mais maintenant, vous êtes une musicienne. Et ce n'est pas une musicienne amateur. Hein? C'est une musicienne mobilisée qui, malgré l'âge petit, hein, est une musicienne qui est bien qualifiée, professionnelle, hein, dans ce classe. Et vraiment, ça fait la beauté, beauté de la Rodriguez, beauté de toute l'île Rodrigue. Et quand une madame peut taper un tambour, hein, quand une madame peut amener un tambour, peut taper un tambour à l'extérieur, mais vous allez dire internationalement. Pour que nous quittions ça, quand un athlète femme peut amener un flambeau au tribe, pour que nous quittions ça, bon, longtemps, nous pas trouvé. Longtemps, vous dire, franchement, longtemps, nous pas trouvé une chose. Demain, nous sommes à la hauteur, je suis lui, haute marche du podium. Mais maintenant, la femme peut monter tellement haut, peut sortir sa pavillon au regard. Hein, qui est l'accordéon, qui est l'accordéon. Un petit fille qui joue l'accordéon, là, un petit fille. Mais, me dire, mais petit fille là, lui-même, me dire, franchement, il n'est pas capable de prendre l'appel, il vient refuser. Hein, parce que tu fais, c'est extraordinaire. Quand on trouve un petit fille avec un accordéon, tu fais petit danser. Mais à partir de ça, est-ce que ce n'est pas l'honneur, ça, Miss Caramel?
1: Ça, c'est vrai. Hein? En tout cas, la femme lui amène une évolution incroyable. Et comment nous dire? Mais officiellement, quand est-ce que vous pensez qu'on rentre là-dedans?
0: Alors, officiellement, officiellement veut dire que c'est à cause de la création du groupe Rayon Soleil. Ça veut dire que le groupe Rayon Soleil prend naissance en 2006. Veut dire, nous tu jouais, nous tu danser, mais officiellement, que nous nous retrouvons dans le groupe, c'était en 1996.

0: C'est là qu'ils vont dans le groupe, un groupe rayon soleil, ils font l'essence, que nous tuons environ un 18 de personnes. Et là, c'est là que vraiment, c'est à partir du groupe rayon soleil qui vraiment nous faire le tour, Rodrigue. Et moi, bah, j'aime ça très, très bien. Puis chaque dimanche, nous caramel, comme si nous finissions bien gênés à partir de 11h. Et nous, bah, quand on va aller à midi, là, midi, nous avons quitté la case, nous pouvons faire répétition à 4 ans. Et c'était vraiment comme si nous étions à l'école, hein, parce que c'est comme si nous étions à l'école tous les jours. Mais ça aussi, c'est pareil, chaque dimanche, nous avons un devoir pour nous à nos répétitions. Et c'est pour ça qu'il fait moi une professionnelle dans ce qui me change un. Oui. Parce que nous avons besoin de maintenant Scaramel et danse traditionnelle. Nous avons beaucoup de monde qui danse. Beaucoup, beaucoup, et sans ça, la musique là, nous sommes capables de faire un fait comme si ça ne déroule bien. Vous pouvez assez partout, même dans le bus, même dans l'église, même maintenant. Longtemps, c'est là dans l'église, mais maintenant, l'église même te valorise nos cultures, les danses et les musiques. En tant que femme, moi, je vous conseille, tu m'as madame, toujours garde la base. Garde sa base de danse là. Comme si nous pouvons ajouter quelque chose là-dedans, dans une danse. Mais, faudrait pas nous détruire la base. Si nous cassons sa racine là, là vraiment, nous pouvons plus, la danse traditionnelle rodriguez, vous ne pouvez plus reconnaître.
1: Si vous avez un meilleur souvenir dans la musique traditionnelle en tant que femme, qui tu pourras raconter nous?
0: Alors, mon meilleur souvenir, c'est que si, moi, tu peux raconter. C'était, tu as un concours, hein, première fois qui festival que tu as en Rodrigue. Tu as un concours dans traditionnel, tu fais ça pour que Rodrigue Sabat. Et bien sûr, quand, pour annoncer, il va mettre un rayon soleil. Annoncer, il va mettre un rayon soleil. Mais c'est quoi ça? Finalement, dire premier prix, c'est rayon soleil. Jusqu'à la mer, moi, j'ai eu ça un jour là. Bon, vous connaissez-moi. Nous sortis, quand la fête finit, nous sortis Pointe l'Herbe. Nous finis, une tapasse immense. Une la joie immense. J'ai tout mal vu la joie, papa, ici là-bas. Mais c'était extraordinaire. Et comme vous êtes ça trophée là, hein, comme vous êtes nous chier, vous dire ouais. Et c'était le premier édition festival que là, Audrey. Mais c'est un souvenir jusqu'à l'air pour qu'on ait un concours. Mais, quand on get ça, premier prix là, on dit, ouais, t'es là, t'es l'empreinte dans sa groupe là. Mais c'est un honneur, Miss Caramel. En tant que femme, ça fait moi beaucoup, beaucoup, beaucoup, beaucoup plaisir. Je suis content, hein, moi, émotionné, moi, j'ai beaucoup d'émotions comme beaucoup ça. Parce que c'est un concours qui, jamais vu. Et ça reste gravé pour toujours.
1: Et ou une femme qui ne connaît voyager, est-ce qu'il trouve bien important qu'une femme oublie ce quotidien et voyager? Vous trouvez ça intéressant? Et ou même, qui s'est apporté dans la vie de femme?
0: Tu peux vous conseiller, c'est vrai, hein? Avec le moyen du bon qui nous est, non? Moi, je me dis à une femme, un coup, oublier. Oublier le quotidien, comme on peut dire, oublier le quotidien, voyager. Et comprenez que vous voyagez, ça rafraîchit l'esprit. N'oubliez pas le problème qui est là. Quand vous comprenez quand vous restez assis tous les jours, hein, vous restez toujours, comment dire, vous faites les mêmes affaires tous les jours, routine, comme si vous pile en place. Mais quand vous voyagez, vous changez l'air, vous respirez l'air, hein, vous respirez comme si vous retrouvez dans l'autre monde là. Hein. La nature, bien sûr. Ou pas vous trouver à l'autre pays, là, pareil, Rodrigue, ou vous trouver le paysage. Et ça fait comme si vous réfléchissez la vie, tout, hein? Vous réfléchissez la vie, tout, quand vous voyagez. Là où des cultures, l'autre là-bas, te fait beaucoup moins de différence entre toi et là-bas. Vous pas dire que, là-bas, comment nous dire, elle est privée ailleurs, non. Mais seulement, tu vives l'autre la vie. Hein, tu retrouves, toi, comme à dire, un du monde anti-stress. Parce que quand tu voyages, c'est qu'il te content. Si tu veux voyager, au moins, si tu veux voyager médicalement, ça, c'est autre chose. Mais quand tu veux

0: Tu fais une nouvelle connaissance, tu apprends une petite chose là-bas. Et quand tu apprends là-bas, bien sûr, tu emmènes ici, tu partages. Et que des fois, il y a une ressource, hein, il y a une ressource aussi là-bas. Hein, une ressource, il y a une nouvelle affaire. Et là, quand nous sommes capables, viens amener ça contre nous. Hein, elle a une petite chose qui nous trouvait, que nous nous améliorer contre nous. C'est ça qui fait le changement.
1: Et ouais, quelqu'un qui bien content la mode. Alors Joël, pour cet hiver, quelle tendance du moment?
0: Alors, pour cet hiver, c'est pull, hein? Tu as tout ce qui est long avec ce ceinture, mais maintenant, demande pull avec ce bonnet, pareil. Voilà, avec mon couleur qui est bien, bien vivant. Et bien sûr, la tendance, c'est ma grosse couleur, là. Et surtout, bon, vous allez dire, Miss Carmel, moi, mon coup de cœur, c'est couleur l'Afrique. Ma grosse couleur, telle que le jaune, rouge, le vert, noir, et c'est mon coup de cœur. C'est ma bonne couleur, ça. Et moi, surtout, le rouge, j'adore.
1: Ah ben en tout cas, nos premières pauses musicales. Qui sentez-vous pour content nous passer pour aujourd'hui, Joël?
0: Alors, en tant que femme, j'ai envie qu'il passe la chanson « Toutes les femmes sont belles ». C'est vrai, peu importe ma situation, n'importe que tu étais femme, tu es belle. Aime-toi comme tu es. C'est ça qu'il m'appelle l'estime de soi. Faudrait pas qu'à cause de dire, hey, « Eh, mais qu'est-ce que ça, madame, là? Peux mettre un jacket cuir? « Mais maman, peux mettre un petit jacket jean? Mais mon, t'es à cause, moi, pas encore, madame. » Non, au contraire, tu m'as aussi tout l'argent, toi, vive pour toi. C'est ça qui me contente de sa santé-là, parce que nous sommes toutes belles dans notre peau, Miss Caramel. Ne devons pas nous sentir inférieurs des autres. Nous, à nous, dans nous, l'argent dans nous. En tout cas, moi, personnellement, Joël, moi, je m'aime comme je suis. Je m'aimerai pour toujours.
1: Ewen a parfaitement raison. Alors, avant que nous l'écoutions, ce morceau-là, Joël, nous l'avons communiqué. La MBC tient à informer les auditeurs ainsi que les téléspectateurs que le discours du budget 2026-2027 sera en direct aujourd'hui, vendredi 19 juin, à 17h sur MBC 1, MBC 7, MBC Play et MBC TV Rodrigue. MBC 2 avec traduction en créole, MBC 3 traduction en bhojpuri et sur Radio Rodrigue FM. N'oubliez pas que ce budget sera également en direct sur TV Rodrigue. Un plateau précédera le discours à 16h50. Pour tout de suite, toutes les femmes sont belles.
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0: Bravo, c'est magnifique.
1: Comme nous invités indiennes, bah, lui aussi, il compte en bas de pull. Voici les 8 tendances pull pour cet hiver 2026. Alors, très souvent, les amis, nous avons un palto grand-mère, un palto avec plein de motifs, un palto qui ne révine à la mode. C'est un palto qui, longtemps, nous avons un grand monde qui met ça, hein, parce qu'ils se connaissent, ils ont différentes tendances d'âge. Et bien, c'est plus le cas. Nous avons un palto qui tient en 3-4 boutons et nous tiennent en lit en blanc, en gris et nous en lit en rouge et ben c'est une retourne à la mode. C'est même dire où rien n'est vieux dans la mode. Alors justement, on commence tout de suite avec votre rubrique. Le pull est la pièce vers laquelle se tourne en premier. Pour cet hiver, on observe le retour en force de deux grandes tendances. D'un côté, le col roulé qui revient inlassablement chaque année et puis pièce confort par excellence. On garde en mémoire les silhouettes iconiques, par exemple Deneuve, Jeanne Moreau qui à chaque fois de ban pull roulé. Et puis pour cette saison, nous avons ce qu'on appelle pull du moment, le miou. C'est un pull qui réchauffe vraiment bien, mais qui avec une tendance assez vieux, un petit peu vintage comme on dirait. Alors, on a de Miu à Fenty le pull col V, hein, qui prouve qu'il n'y a rien de déçu. C'est essentiel cette année, hein, des années 90, emblématique style preppy. Aujourd'hui, il révine à nouveau. C'est-à-dire un pull lié ouvert devant, lié fait V, mais quand même, il est capable d'un bouton, comme il est capable d'un sel. Hein. Mais en tout cas, les pulls avec le col V, très, très à la mode. Beaucoup de madame porte ça avec un petit chaussure à talons. Il y en a qui capable porte lui avec un petit jean très classique, un petit chaussure très cool avec un petit sac à main. Et le tour est joué. On l'appelle le col V. Et nous avons tous les modèles. Et puis, on a également ce qu'on appelle camionneur. Camionneur, là, vous connaissez comment il était. C'est-à-dire, nous avons une fermeture qui nous avons jusqu'au cou. Ça veut dire, il n'y a pas

fermeture qui commence depuis en bas, hein, elle commence à moitié, juste en bas de la poitrine. L'INN fermeture, donc c'est un pull qui nous capable de mettre un sel et nous capable d'ouvrir ce fermeture. Éclair et ça les retourne à la mode en ce moment, il est très très en vogue. L'entendez bien dans ça, hein? Là, c'est ban pull avec ban fermeture à moitié. La jacket les ouvert net, mais nous pull les juste à moitié. Et puis maintenant, le câble unique. Droit venu de l'île rocheuse et sauvage d'Iran, ça nous pique aux yeux 19e siècle. Le câble unique en anglais était d'abord destiné aux marins pour protéger de l'hiver particulièrement rude en mer. Et là, ça protège bien le cou et la joue. Et bien, on a ça en ce moment qui est très en vogue. Mohair. Mohair, rien de plus réconfortant que la chaleur du mohair à même la peau. Une tendance qui mettra tout le monde d'accord, hein. Mais le mohair, il y a un petit peu pique-pique, hein, long la peau. Et il y a un petit peu qui content mettre une chemise, un chemisier ou bien un t-shirt à l'intérieur. Puisque il y a une petite tendance comme si pour pique-pique ou là. Mais néanmoins, c'est une de bonnes super tendances du moment. Et puis col roulé, comme on dit petit saute, qui est assurément la tendance pull pour le moment dans le monde entier. Optez pour une palette chromatique neutre et ça nous permet de bien simple ça. Nous col et même les enfants, nous utilisons ça pour les enfants puisque fait bien bien frais et ça l'y fait là pour faire vraiment vraiment froid. Alors un petit col roulé, un petit col levé et nous capable mettre ça à l'intérieur, nous passer un petit blazer là avec un petit jupe très cool ou bien un pantalon jupe. Bref, le col roulé lié avec tous les styles du bas qui ou pour roder ou utiliser. Oui, on a différents modèles et différentes couleurs, cachemire ou enali. Il y a également col roulé, il y a montant noir ou encore bleu marin. Et puis, la mode ces derniers temps, nous avons un col monté qu'on appelle le pull raccourci. Et là, nous trouvons une petite demoiselle qui peut bien mettre ça la zut. La manche bien, bien longue et l'y arrête jusqu'au nombril. Alors, un top raccourci, on appelle ça les petits tops raccourcis. Et nous venons lui-même à col monté. Puis, second pot, le style qui nuit en ce moment. Mais il est bien, bien clair, il est très, très clair, très fine. C'est fait au lin épais, voire qui gratte. La tendance second pot est idéale, inconfortable. Mais pour ceux qui sont un petit peu pudiques, eh ben là, peut-être pas trop, trop à l'aise, puisqu'il est bien clair, lui, hein. Il est clair, comme le dit son nom, à même la peau. Voilà les quelques tendances. Et maintenant, nous avons les couleurs pour cet hiver, pour nos bandes pulls. On a pull grenat. Grenat pérévine à la mode, grenat qui a avec le jaune, le grenat a également avec le blanc, mais surtout pas le noir. Le grenat avec une couleur qui est très foncée, nous nous retrouvons le grenat cet hiver avec le vert. Et puis maintenant, nous maille collée avec une couleur chocolat. Le couleur chocolat revient sur le tapis, les amis. Et puis, couleur pour l'hiver, qui est une couleur qui nous gagne bien pour l'été, c'est le rosé, le black pink. C'est le noir rose qui marche super bien ensemble. Voilà pour tendance pour aujourd'hui.

0: Dernière ligne droite, qui est au message pour la femme?
1: C'est une bonne femme, toujours croire aux êtres, lever, débuter, toujours penser qu'il a ou là. Hein? Bon Dieu, il est là, bon Dieu, compte en nous, bon Dieu, dis à nous, compte en nos enfants, compte en nos familles, parce que la femme, bon, bien dit, c'est le pilier de la famille. Sans la femme, une famille ne peut pas rouler comme il se doit. Parce que vous connaissez la femme, des fois, elle dit à madame, et la madame dit à Dieu, je ne travaille pas, moi.

0: Non, pas si ce travail vraiment, pas si ce travail qu'on ne peut mettre à talons, soit ne peut aller dans le bureau, non. Tout ce qu'il nous fait dans la case, c'est un gros travail, ça. Puis manger, nettoyer, laver, affaire commission, tout c'est un gros travail, ça nous quand même. Ça même, on peut dire à toute bonne madame, reste toujours comme je t'étais, toujours courageuse, n'a pas laissé tomber, reste toujours debout, bon Dieu toujours pour là. Pour nous en forme, hein, pour nous la famille, parce que nous, famille, bisous nous, la société, bisous nous, nous, pays, bisous nous. À qui me terminer, Miss Caramel, moi, tu as envie de dire, ben, madame, qu'ils se sentent tous seuls, ben, madame, qu'ils se sentent tous stressés, ben, madame, qu'elle a une petite souffrance quelque part. Venez, venez rejoindre nous, pas bisous à père, rejoignez, à guette côté d'un groupe traditionnel, foncez, à l'inscrire. Moi, moi, vite, ben, madame, ceux qui ont envie de danse traditionnelle, pas besoin de père, je te l'ai présenté Joël, papa. Venez nous créer un groupe. À nous sortir dans une peau, dans une coquille. Hein? À ne pas rester en place, nous faire bouger en place. Parce que quand nous restons en place avec le stress, ça pourra nous malade plus dur et ça pourra grave ma santé. Moi, moi, j'invite tout, ben, madame, qui sont toujours en vie épanouie. Alors, venez me contacter. La porte ouverte à papa, sont ouvertes à papa. Alors, venez venir rejoindre moi. Et bien sûr, quand nous pouvons assister, mais pas vous dire comme si pour vous dire dans sa cordillon, pour sentir, non. Nous ne pouvons pas assister aussi, nous raconter des histoires. Tout ça, là, ils font partie de nos traditions, hein. Et dans l'histoire, et dans le théâtre, et dans le centre romance. On a beaucoup d'affaires qu'on n'est capable de faire. Mais en priorité, ça, la musique, là, et ça, la danse, là. Et moi, moi, j'ai la certitude que si je rentre dans un groupe traditionnel, là, moi-même, je peux sortir de sa ma caprice que j'étais là.
1: Merci beaucoup, Joël. Bonne continuation aujourd'hui. Montrez-nous qui, même une femme, il y a une maman, mais elle est capable d'engager. Merci, Joël, et à très bientôt. Et justement, Joël, Annuel Guiton Sam, quelques bienfaits de danser. La danse qui est un type d'exercice aérobique cardiovasculaire. Les bienfaits de la danse pour la santé sont multiples. Améliorer les capacités de réflexion et la mémoire des personnes âgées. Cela favorise la santé cardiaque et la baisse des tensions artérielles. La danse lienne de bonne activité qui permet de rester en bonne santé. Est-ce qu'ils se t'y connaissent? Et oui, premièrement, une meilleure connaissance. La danse nous permet de faire des bonnes réflexions. Et surtout, la cognition implique de capacités à réfléchir, telles des prises de décision. L'intervention en danse peut améliorer, chez les personnes âgées, la motivation. Et ça aide à lutter contre la maladie de Parkinson. Oui, car la danse est utilisée comme type de thérapie pour les personnes atteintes de la maladie de Parkinson, un trouble dégénératif du mouvement qui provoque des tremblements, une raideur lors de la marche ou encore un ralenti des mouvements. Deuxièmement, les dames. La danse améliore la santé cardiovasculaire. Il a également été démontré que la danse améliore certains éléments de la santé cardiovasculaire. Plus important encore, la danse est une activité physique sécuritaire. Même si vous souffrez d'une maladie, votre cardiologue peut vous recommander de participer à une danse-thérapie sous la supervision médicale. Cela renforce les muscles. Au fil des temps, des exercices de danse réguliers peut aider à développer la puissance musculaire et l'endurance. La danse sollicite les muscles de tout le corps, ce qui contribue à renforcer et améliorer votre coordination. La danse améliore la flexibilité, l'équilibre et la coordination. Ça aide à maintenir le poids. Oui, les dames, danser, ça fait du bien. Le surpoids ou l'obésité est un facteur de risque pour plusieurs problèmes de santé, notamment maladies cardiovasculaires qui impliquent le cœur, les vaisseaux. Mais danser, même si c'est pas poil d'un groupe, même à la maison, même si on est un petit peu potelé, mais danser, ça va vous faire du bien. Et puis, la danse renforce la force de base. C'est bon de danser, ou pour réduire le stress et l'anxiété, et pour augmenter l'humeur et le bonheur. Et mon progression des arts à nous.

compte du moment qu'il commence en tambandance ou sourire livine automatique. Et n'a pas un geste de bonheur commence les vous la main ou commence tape les pieds ou commence à couiller la tête. Ça augmente ou l'humeur et ou bonheur puisque la danse est associée avec le bonheur. Automatiquement le cerveau, comment l'itana sa danse là, l'idée ben, est là, c'est le moment de bouger. Et puis la danse améliore la posture, elle est doux pour le corps. Voilà quelques mots sur la danse. Et oui, ça crée un sentiment de communauté. Encourager l'appréhension de la musique, encourager la créativité, aider à maintenir votre santé et être vous-même. Optez pour la danse, les dames. Et pourquoi pas, ah ben, on met un bon Sega Tambour pour ce vendredi. La danse traditionnelle à l'honneur.

en espérant que ça ne fasse de plaisir. Merci pour votre écoute, votre fidélité. C'était Miss Calamel pour votre émission Portrait d'elle. Ben, nous nous retrouvons toute la semaine prochaine, même heure, sur même fréquence, pour nous découvrir la vie et le kicken. Et bien sûr, nous agrémentons tout ça avec de la bonne humeur.

Merci beaucoup, Willy Namanon, pour le flash en anglais. 10 h passées de 4 minutes. Je vais maintenant vous faire part de cet avis de décès.

nous prie d'annoncer le décès de Monsieur Faiderb Roussi, décès de Monsieur Faiderb Roussi, aussi connu sous le nom de Faiderb. Il est âgé de 79 ans, ex-watchman et ex-habitant de la ferme. Le convoi mortuaire sortira de chez sa veuve, Madame José Roussi, à la ferme ce vendredi 19 juin 2026 à 14h30 pour se rendre en l'église Saint-Esprit de la ferme et de là au cimetière de la localité. Et on nous prie aussi d'annoncer le décès de Madame Richeline Ravanne. Décès de Madame Richeline Ravanne, née Casimir, aussi connue sous le nom de Bazette, ex-mère chrétienne et ex-habitante de Petit Gabriel. Le convoi mortuaire sortira de chez son époux, Monsieur MacDonald Ravanne, aussi connu sous le nom de Ton Roussette, à Petit Gabriel, aujourd'hui, vendredi 19 juin, pour se rendre à la cathédrale de Saint-Gabriel et de là au cimetière de la paroisse. L'heure des funérailles vous sera communiquée ultérieurement. À ces deux familles affligées par ces deuils, la MBC présente ses plus vives sympathies.

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Pour vous qui écoutez, que vous soyez au volant, dans votre cuisine, sur un lit d'hôpital ou au travail, connectons-nous les uns aux autres par le souffle. Alors installez-vous et respirez à nous rentrer dans l'univers spirituel. Et c'est ce qu'il nous est proposé avec l'émission Méditation en ondes, comme chaque vendredi de 10 à 11 heures au micro. C'est Stéphane qui vous accompagne ce matin. Et c'est vrai que le monde extérieur lui réclame sans doute nous l'attention, nous productivité, mais ici à la radio, les temps n'y peut arrêter. Alors, mon préadressement à tout bandi moun qui peut écouter nous, qui peut galoper en ce vendredi. Et comme on peut dire galoper, c'est pas nécessairement galoper, faire un jogging, mais c'est galoper derrière les temps. Galoper pour accomplir une tâche. Galoper pour qui je suis capable d'accomplir ce bon objectif. Au point que je te sens un peu submergé, un peu fatigué, un peu seul parfois, au milieu de la foule, seul avec nos bons problèmes, seul avec nos bonnes difficultés. Alors ça là, ça l'émission là, n'est pas juste une émission de radio ordinaire, c'est un refuge, un espace sacré que je peine non ni à prouver, non ni à réussir. Je tenais juste le droit à être exactement tel que vous êtes, avec cette bonne force et surtout cette bonne faiblesse. À nous rester ensemble, nous pour prendre soin de nous dans l'émission Méditation en ondes.

Alors, tout d'abord, à nous concentrer nous-mêmes, à nous mettre nous les yeux fixés. L'eau, ça dit moun qui grand, qui puissant, qui, en quelque sorte, nous fait une nouvelle qui nous était aujourd'hui. Et c'est avec Gino Belogé et ce titre, Mou les yeux fixés, l'eau, toi, qui nous amorce, nous voyage dans l'univers spirituel. Très bonne écoute.

C'était Molise fixer le toit de Gino Belloguet. Nous avons déjà passé de 16 minutes. Et ce matin, Molé qui nous cause avec nous-mêmes, qui nous plonge dans une réflexion qui touche nous tous et qui concerne nous. Une quelque chose qui nous fait tous les jours, mais qui ne nous pas prend le temps pour nous causer là. Nous pas prend le temps pour nous causer l'eau, ce qui est important. Molé qui nous cause la fatigue d'exister.

Moi, si je peux poser la question, je vais dire, Stéphane, qui nous peut causer, quand on peut dire, la fatigue d'exister? Non, ce n'est pas la fatigue physique. Ce n'est pas la fatigue qui, avec une nuit de sommeil, est capable d'estomper, est capable de disparaître. Mais c'est la fatigue de l'âme, quand nous âmes les fatigués. Ça même qui installe lui quand nous passe nous la journée, nous porte ban masque, nous fait semblant que tout va bien. Nous accumule ban responsabilité, nous accumule ban difficulté caché derrière un sourire. Allô, guette la vie ces derniers temps. À nous guette nous la vie en général. De tous les jours. Nous passons, nous les temps, nous faire quelque chose. Nous faire plaisir. Faire nous travail. Nous aller nous faire commission. Nous faire face à un problème. Mais nous sommes capables de dire que nous pouvons voir nous la face en fait. Parce qu'il nous galope derrière une version parfaite de nous-mêmes. C'est l'image qui nous donne à nous l'entourage qui fait que parfois, du monde pas connaît qui nous est dans une souffrance, du monde pas connaît qui nous est dans une difficulté. Nous passons nous le temps faire du monde croire qui nous parfait, qui nous la personne parfaite, un parent parfait, un travailleur parfait, un ami parfait. Et pendant qu'il nous galope derrière sa illusion là, sa mirage là. N'oublier qu'il nous existait. Et doucement, doucement, nous finit par disparaître. Doucement. Alors, à tout qui peut écouter moi en ce vendredi, je n'ai pas besoin d'être parfait pour qui dit mon compte en jeu. Je ne vais pas aller par mes yeux avec la productivité. Ni un bon nombre de sourires qu'ils sont capables de faire dans une journée. Ni même quantité de monde qui aide. Parfois, être fort, c'est tout simplement accepter dire nous-mêmes qui nous fatiguer. Zodi nous fatiguer. Zodi nous baisser les bras. Et c'est tout à fait compréhensible parce que c'est ça qui fait nous humains. De nos jours, la société fait nous croire qui nous bizarre comme un robot, peine un sentiment, être productif au max, biais si à dire nous ban humain fait de chair et de sang et qui nous mérite tout l'amour qu'il est monde capable de nous mérite toute l'attention qu'il est monde capable de nous. Mais à la place. Nous vivons dans une certaine routine, dans une certaine illusion. Ce qui fait que, par exemple, l'expression dire « métro, boulot, dodo », et c'est ça même qui peut arriver. Que les vilains réflexes mécaniques. Que quand nous levons, nous connaissons, nous faisons le travail. Nous connaissons qui nous faisons occuper nous la case. Nous connaissons qui nous faisons occuper nous bons enfants. Nous connaissons qui nous faisons dormir. Mais en dehors de tout cela, nous besoin comprendre qui nous avons aussi le droit à l'échec, le droit à l'erreur, le droit de dire à Bandimou dans l'entourage, à dire nous-mêmes qui mon faible, mon n'est plus capable. Est-ce que c'est ça même qui nous envie pour nous la vie de tous les jours, que ce soit pour nos bons parents, que ce soit pour nos bons enfants et surtout que ce soit pour Bandimou qui voudrait même compter pour nous? Moi, les autres réfléchissent là, l'eau là.

Alors, j'espère que ça a tiré réflexion par rapport à la fatigue d'exister. Il suscite en jeu quelques interrogations, d'autant qu'il nous sommes capables de fatiguer pour exister. Mais nous ne devons pas oublier que, pareil comme l'écho est fatigué, comment l'esprit est fatigué, nous âmes aussi les fatigués et les besoins de repos, les besoins de confiance et les besoins aussi un moyen pour qui l'épanouit. Alors ce matin, à nous offert nous âmes, nous l'écho, à nous demande bon Dieu de nous, pour qui nous capables affronter toutes les difficultés qui présentent devant nous, pour qui nous réaliser que nous humains, et c'est tout à fait normal, nous pouvons pas faire erreur, nous pouvons pas en avoir un oubli, nous pouvons pas en avoir un souci, mais nous besoin toujours rester conscient de ça, pour qui nous capables en paix avec nous-mêmes et surtout en paix avec les autres. Et nous proposons qui nous l'écoutent ensemble, je t'offrirai de glorieuses.

C'était Glorious avec le titre « Je t'offrirai ». 10h passées de 29 minutes sur les ondes de Rodrigue FM. Alors, me propose-t-il qui, pour les prochaines minutes, nous rentre dans la deuxième étape de nos voyages, côte nous pousser à vie, outils qui plient puissants et qui simples, qui nous capables posséder pour amener la paix dans nous. C'est nous, respiration. Alors, peu importe que vous étiez, si vous amenez à la maison, sur la route, quoique sur la route du point P compliqué, et bien sûr au travail. Alors, moi, pour demander, décroise la main, décroise les pieds, mets les pieds bien par terre pour qu'il y ancré bien dans le sol, sentis, poids de l'écho, l'eau s'assise, l'eau s'assouffle, qu'ils ont persisé, et surtout, qu'ils ont peine aucun effort à faire pour tenir des bouts. Alors ensemble, nous pouvons prendre trois grandes respirations conscientes. Alors vous comptez jusqu'à trois. Nous pouvons inspirer. Allez. Un, deux, trois. Et nous expirer plus doucement qu'il nous capable. Nous inspirer encore une fois. Un. 2, 3, et nous expirer. Et nous faire lire une dernière fois. Inspirer. Nous tenir 3 secondes. 1, 2, 3, et nous expirer. Quand on prend sa trois respirations là, c'est un signal à nous les corps et à nous l'esprit qui nous plie posé, qui nous plie relax. Et moi, qui je prends conscience de tous les corps, qui je relâche les épaules, c'est vrai que je suis un peu fatigué et j'ai beaucoup de pression aux autres. Mais quand nous relâche nos épaules, nous tire tout un fardeau invisible. Ça permet de nous être plus relaxés.

Alors, souvent, quand par exemple nous sommes dans une situation difficile, nous avons une tendance pour nous mettre en chant nous-mêmes, mettre en chant nous l'écho. Ce qui fait que parfois, nous sommes capables de dire qu'il nous bien, mais qu'il nous l'écho lit un peu rigide, un peu stiff, comme on nous dit en anglais. Et plus souvent, sans qu'il nous rende compte, nous serre les dents face à la vie. Alors, nous rester toujours dans sa mood relax et surtout, nous pour faire un exercice pour permettre qu'il y ait non plus un mood d'affirmation. Souvent, arrivé dans nous la vie de tous les jours, que

nous retrouvons-nous à être maudits nous-mêmes. Nous disons nous-mêmes, nous pas pour ici. Nous disons nous-mêmes qui, ouais, mais moins que rien. Et souvent, nous les corps, les interprètent ce ben message-là comme étant ben affirmation. Et là, nous retrouvons nos ben situations que vraiment nous sentons moins que rien. Vraiment nous sentons faibles. Et finalement, dans place qui nous fait pas en avant, nous fait 10 pas derrière. Alors ce matin, à nous dire nous-mêmes, oui, moi capable de faire quelque chose. Moi capable d'être la meilleure version de moi-même. Moi capable de vivre ça 10 mounes qui m'ont envie de venir depuis les premiers jours qui m'ont réalisé, qui m'ont envie de venir. Bien sûr, pour les vins comme ça, pour qui par exemple nous vins 10 mounes qui m'ont envie d'être, qui m'ont envie de venir, il n'y a pas venu du jour au lendemain. Il n'y a pas aucune baguette magique pour nous claquer les doigts, pour nous dire « Waouh, moi je viens de ça du monde qui nous était là. » C'est un long processus, un long cheminement. Parce que parfois nous pouvons tomber. Parfois nous pourrions trouver dans une situation que nous pensons que c'est la fin du monde, que nous ne sommes plus capables de faire face. Mais, après ça coûte que nous tombons là, nous pourrions la force pour nous relever. Nous pourrions la force pour faire chaque pas en avant. Alors, chaque jour quand nous levons, et même si par exemple je n'ai pas fait le lit avant, je lève le lit, je ne suis pas fait le lit, peu importe qui moment de la journée. Peut-être quand je vais à la toilette, si jamais par exemple je peux faire une petite pause dans le travail. Ou bien, quand je paye ma zine, je te la vie de tous les jours, commence par dire, moi content moi-même. Moi content, ce qui m'était. Moi un humain, moi fait erreur, moi fait un choix discutable, moi prendre une mauvaise décision, mais à la fin, c'est moi qui peux se grandir. Oui, moi capable. Oui, mon pourrait s'y arrive, puis l'impossible. Parce qu'en définitive, c'est moi qui décide que ça m'en vient aller. Avec la force bon Dieu, bien sûr. Mais bon Dieu, il donne nous le choix. Bon Dieu, il donne nous le libre arbitre. Maintenant, c'est à nous de prendre la décision qui s'impose pour nous faire un changement drastique dans nous la vie. Dit capable. Elle a une meilleure qualité de vie. Elle est capable, nous avons une meilleure mindset. Elle est capable d'être mieux entourée. Parce que souvent, c'est nous l'entourage qui détermine qui nous était. Moi, les autres réfléchissent là. Et surtout, restez quoi dans vous-même? Restez toujours cause bien pour vous-même. Toujours en confiance dans eux, même dans un moment difficile, même si eux les dos au mur, même si jamais eux tombent à genoux. Et en toujours confiance dans eux-mêmes, confiance dans leurs capacités, confiance dans sa façon qu'ils peuvent vivre là. C'est vrai qu'il y en a qui choses besoin d'améliorer, besoin de changer. Mais nous besoin en confiance dans nous-mêmes, en confiance dans sa dimoun qui nous était et sa dimoun qui nous aspirait. À être. Alors, pour permettre de réfléchir plus en profondeur, là, j'ai la chanson idéale pour vous. Je vous propose Broken Vessels de Hillsong.

C'était Broken Vessel, ça, de Hillsong. Alors, on arrive déjà à passer de 46 minutes sur les ondes de Rodrigue FM. Et nous voyage, elle lit tout doucement, mais touche à sa fin. Alors, on espérait qu'ils comprennent un petit peu plus qui faire, bien pour autant, qui nous accepter, qui nous humains, nous capables de faire erreur, nous capables de commettre. 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

C'est quand nous comptons nous-mêmes, quand nous comptons sécurité, qui nous capables comptant les autres. C'est quand nous comptons nous-mêmes qui nous pour réaliser qui c'est bien de viser le sommet. C'est bien de franchir la plus haute montagne. C'est bien qui nous bien arrive à sa but qui nous fixait nous depuis bien longtemps. Mais nous bien comprend aussi qui nous bien profite du chemin, profite du paysage, profite de tout un monde qui l'a les tournois. Un monde qui peut-être pas mène du bien, et non peut-être pas mène du moins bien, mais quoi qu'il en soit, nous bien profite de tout ça là, pour qui, en définitive, nous vienne une meilleure version de nous-mêmes.

pendant qu'il nous tout doucement arrive à la fin de nous l'émission, c'est vrai qu'il là nous bien cause ça, nous bien cause le fait qu'il nous est dans sa fatigue d'exister, mais il a aussi même quelque chose de bien qui peut arriver dans la vie de tous les jours. Capable de sentir un petit peu plus à l'aise, capable de sentir un petit peu plus serein. Peut-être qu'ils se trouvent la vie autrement, se trouvent la vie là d'un scope qui est un peu plus ouvert. C'est le signe qui tigit, zut ban l'horizon l'ipé ouvert doucement. C'est la preuve qui tigit, doucement, je peux faire un pas en plus. C'est pas quand on nous fait 10 000 pas dans une journée qui forcément veut dire qu'il nous peut progresser. Mais c'est quand nous réaliser qu'avec sa premier pas qu'il nous fait, après chaque pas qu'il nous fait, peu importe si pas là, l'itigit, même si pas là, l'it beaucoup. Même si pas là, nous apprend 2 jours, 3 jours, 4 jours, une semaine, un mois pour faire l'it. Mais quand on est en conscience qui nous peut faire ça par là, c'est là qu'il y a un million de possibilités qui sont ouvertes à nous. Alors, j'espère que vous passez un agréable moment en ma compagnie. Et ce fut un réel plaisir pour moi, pour guider vous, pour accompagner vous dans l'univers spirituel et surtout pour faire vous prendre conscience qui, parfois, meilleur quelque chose qui nous est non, quelque chose de plus précieux qui nous est non en ce monde, c'est justement nous-mêmes, nous les corps, nous l'âme, nous l'esprit, et que nous les guérons.

0: Alors, merci infiniment pour votre écoute. Merci beaucoup pour votre présence qui, même si elle est invisible, mais qui est vibrante, prend soin de vous. Prends vous la journée pour content vous-même et nous faire tous les jours. Et surtout, sème l'amour partout, que tout été, qui se passe une journée lumineuse. Et à la semaine prochaine pour une nouvelle méditation en ondes. Au micro, c'était Stéphane. Nous prenons le plaisir pour être vous autres demain matin. Vous êtes l'émission Les Rodrigues. D'ici là, portez-vous bien. Profitez de la vie. Et surtout, semez de l'amour partout que vous êtes. Et pour conclure, une santé de Carl Jobe et Cody Carnes. The Blessing. Et m'espérer que sa santé-là y apporte beaucoup de bienfaits dans autres, amène beaucoup de joie, amène beaucoup de bénédictions dans autres, pour autres la famille.
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Merci beaucoup à vous, Stéphane, qui avec cette pause l'émission donc du vendredi.

nouvelle à 11h02. On espère que vous êtes bien, qu'ils aient la journée in bien commencé. Alors, pour comprendre, c'est Miss Calamel avec le même grand plaisir. Stéphanie Hippolyte sur la partie technique. Ne vous donnez de courage, ne vous donnez la force, ne vous donnez l'énergie. Aujourd'hui, c'est spécial slow. Nous faisons une sélection de man super slow. Un pour.

0: rendre cette la vie un petit peu plus meilleure en termes de souvenirs. Et pour ça, nous te souhaitons un grand merci pour toute l'écoute et cette fidélité.
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Ce chant-là, il amène une émotion incroyable. Et aujourd'hui encore, fait nous rappelle, nous bon souvenir, la voix de Céline Dion, hein, quelqu'un qui marque les années 80-90 jusqu'alors.

Ne fine danse sur ce mot-là. Alors, c'est le duo de Aaron Neville et Linda Rodston. Alors, Aaron Neville est une légende du soul et du R&B, mais le slow qu'il finit faire, Don't Know Much, est un des meilleurs tubes qui les finit non. Toujours les années 1966, qui finit être marqué par la vie familiale avec ce band frère et ce duo, mais en tout cas, c'est un super morceau, ça. Et on retrouve également Tonight I Celebrate My Love.

qui tout simplement nous donne envie d'avancer, nous donne envie de nous poser. Ah oui, de temps en temps avec le brouhaha de la vie, il y a tellement de bruit autour de nous qui des fois nous envie juste pause nous un peu, écoute de la bonne musique. Et notre sélection pour aujourd'hui, c'est Spécial Slow, 11h23.

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2: Et puis une note d'autre slow, un petit peu plus sensuelle, on va dire ça avec cette nouvelle génération, Gypsy.
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Et au petit déjeuner, en même temps, on peut écouter les meilleures sélections musicales. À 11h33, à mi-parcours, on poursuit avec Jason and Maurice.

Voilà, Dust in the Wind. Alors, nous terminons avec un super morceau jeunesse, Casser la voix. Alors, voilà, c'est ici qui nous prend congé de zut. D'un petit moment, le grand journal de la mi-journée. Moi, je vous retrouve, bien sûr, à 13h pour cette émission.

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0: Journal Midi, Noël Guiton Sam, qui est une nouvelle qui prédomine l'actualité dans Rodrigue. Noël retrouve pour tout de suite Willina Manon. Willina, bon après-midi.
1: Bon après-midi, Miss Caramel. Bon après-midi à tous. Merci de nous rejoindre pour le journal de la mi-journée. Voici les titres. La source de Rémy rentre dans une nouvelle ère grâce à un vaste projet de réhabilitation. Rodrigue poursuit ses actions de prévention avec une simulation de tsunami en milieu scolaire. Mieux réagir en cas de tsunami, un exercice de préparation organisé à Songe. AAFE, un nouveau président et de nouveaux défis pour le football, Rodrigue. À Maurice, culture présumée de cannabis à Saint-Pierre, saisie, estimée à 3 millions de roupies. À l'étranger, Moyen-Orient, les négociations prévues ce vendredi en Suisse, reportées, annonce Berne. Préserver une source en eau essentielle pour la communauté tout en restaurant son environnement naturel, c'est l'objectif du projet de réhabilitation de la source de Rémire, officiellement lancé dimanche dernier en présence des habitants du village, des membres de l'ONG SOR, Save Our Rivers Ecosystem, et des partenaires du projet, une initiative qui trouve son origine dans la mobilisation de la communauté elle-même déterminée à protéger ce patrimoine naturel pour les générations futures. Marie-Pierre, Émilien Philippe nous en dit plus.
2: Nichée au cœur du village de Rémire, cette source constitue depuis plusieurs générations une ressource précieuse pour les habitants de la région. Autrefois, elle représentait un lieu de rencontre où les familles venaient s'approvisionner en eau pour leurs besoins quotidiens, un souvenir encore bien vivant pour Léonita Perrine.
3: Nous tirons de l'eau avec un gobelet, soit un broc, et nous remplissons tout. Quand une chef est venue, il a envie d'améliorer sa situation. Et là, M. Foxen est venu, donne l'idée qu'il faut faire. Et là, nous faisons un sabbateur d'eau là pour ramasser tout ça de l'eau là.
2: Mais au fil des années, certaines pratiques inadaptées et l'absence d'infrastructures adéquates ont fragilisé cet environnement naturel. Face à cette situation, plusieurs habitants ont décidé d'agir afin de préserver ce patrimoine unique.
4: Moi, c'est un sentiment de fierté. Nous tous ensemble, pour un travail.

0: qui vous êtes à Kiev, bon. Vous remerciez de tout, vous comptez mon pays. Vous n'êtes pas content, comme vous avez une place à Bologne, vous n'êtes pas réussi à ça. Vous mettez la main, c'est ce qui est plus important, mon pays, avant tout.
1: Cette mobilisation citoyenne a progressivement rassemblé les villageois autour d'un même objectif, avec l'appui de SOR et grâce à un financement de la National Social Inclusion Foundation, le projet de réhabilitation a pu voir le jour.
2: Le temps de développement de l'eau est arrivé. Ben, je pense qu'il y a des lieux domestiques qui peuvent servir de la case. Ben, finalement, on m'a dit qu'il y a un peu abandonné ça. Mais un peu plus récent, là, allons dire, les temps de problème de l'eau commence à venir. Les temps de gagner de l'eau, là, les gens commencent à dire, voilà. Je pense qu'il y a la source. Les gens sentent que ça a besoin de retourner vers la source.
1: Le projet prévoit notamment la clôture d'une superficie d'environ 1800 m2 afin de sécuriser le site et de favoriser la régénération de la végétation. Plus de 2000 plantes endémiques seront également mises en terre pour renforcer la biodiversité de la région.
3: Aujourd'hui, c'est un peu l'accumulation de 2 ans d'interaction de SOR avec la communauté de Rémia. Il ne faut pas oublier ça, la source, là. C'est ça qui descend dans la rivière Caldan Barrage Tamarin. Le projet consiste à réhabilite la source, nous avons autour de 2000 plants qui nous plantent, plants endémiques de Rodrigue, nous enlève des centaines de plants exotiques, comme il y en a mangue, il y en a coqueliche et tout, et puis nous pouvons clôturer ali.
1: Parallèlement, des lavoirs seront aménagés à proximité du village et alimentés par un réservoir d'eau dédié. Ces nouvelles installations permettront aux habitants de poursuivre leurs activités quotidiennes dans des conditions adaptées, tout en évitant le lavage directement dans la rivière.
4: Tester la préparation des élèves et du personnel face à un éventuel tsunami, c'est dans cette optique que le collège André Léliot-Roussy de Songe a accueilli mercredi dernier un exercice de simulation, initiative du Rodrigues Disaster Risk Reduction and Management Center. En collaboration avec plusieurs partenaires, cet exercice s'inscrit dans une série d'actions de sensibilisation menées à Rodrigues afin de mieux préparer la population aux situations d'urgence liées aux catastrophes naturelles. Les 21 gagnants du concours de dictée organisé par le Rotary Club de Rodrigues cette année, récompensés hier au Centre de développement et de ressources humaines à Malabar, cette année, un nombre record de 4023 participants ont été enregistrés à Rodrigues, notamment dans les catégories des grades 4 à 9 et de la grande dictée, souligne le président de ce club de service, Cathy Auguste.
5: C'est avec des regards remplis de fierté et d'émotion que les gagnants du concours de dictée organisé par le Rotary Club sont venus récupérer leur prix.
6: La première fois, j'ai gagné un prix pour une dictée. Tout le temps, moi, je suis content d'écrire français.
7: Tout le temps, je suis content de faire dictée. Et moi, je souhaite qu'il s'allie étendre, donc à un plus grand public encore.
5: Cette initiative s'inscrit dans l'engagement du Rotary Club en faveur de l'éducation et dans la lutte contre l'analphabétisme.
8: Au sein du Rotary Club de Rodrigues, nous organisons pendant l'année beaucoup de lancements dans des villages pour aller retirer les personnes, les gens de l'illettrisme.
5: La dictée ouvre les portes du savoir, affirme la past présidente du Rotary Club de Granby, qui se réjouit de l'engouement grandissant des participants pour ce concours au fil des années.
9: Pour sa 15e édition, la dictée du Rotary a rassemblé 8747 participants contre 5895 en 2025, une progression spectaculaire qui témoigne d'un engouement croissant pour cet exercice exigeant, alliant rigueur, concentration et amour des mots.
5: Le commissaire de l'éducation salue l'organisation d'un tel concours qui constitue, selon lui, une contribution importante pour lutter contre le manque d'intérêt des jeunes pour la lecture et l'écriture.
8: La tendance par rapport à la lecture, par rapport à l'écriture, comme nous le savons, est en déclin. Les jeunes ne lisent plus comme avant. Les jeunes n'écrivent plus comme avant. Il est nécessaire que des initiatives pareilles soient prises.
5: Cette étape terminée, le Rotary Club donne déjà rendez-vous au grand public pour une grande dictée qui se tiendra le 30 janvier 2027.
4: Parkinson Sainte-Marie est le nouveau président de la AAFA Rodrigues Regional Football Association. Il a été nommé par la Mauritius Football Association à la suite de la démission de l'entreprise.

0: L'ancien président John Vril Roussi, le nouveau dirigeant, lance un appel à l'ensemble de la communauté footballistique rodriguaise afin qu'elle collabore pleinement avec le comité pour favoriser le développement du football dans l'île. Par ailleurs, il invite les clubs à se préparer pour la prochaine période de transfert et de se mettre en conformité afin de pouvoir participer aux compétitions à venir. Selon lui, le comité travaille également sur de nouvelles formules de compétition en vue de la prochaine saison. Nous écoutons Parkinson Sainte-Marie, il est au micro de Mike Pierre-Louis.
1: Nomination a fini suite à la démission de l'ancien président, comment vous dire, M. Roussi. Et comme moitié des vice-président, nous finissons nommé comme président. Nous avons une responsabilité pour assurer le déroulement et l'organisation, c'est-à-dire le programme football, c'est-à-dire la Ligue et les autres compétitions qui prennent en cours. Il y a un exercice qui s'appelle transfert période. Et il peut venir avec un club pour bien remplir une formalité, c'est-à-dire comment l'affiliation et les autres registration fee. Et d'ailleurs, nous avons saisi l'occasion pour rappeler les autres pour faire une procédure à temps qui besoin pour qu'ils soient capables d'être éligibles pour participer.
0: À Maurice, un homme de 40 ans a été arrêté et placé en détention hier à la suite d'une importante opération menée à l'agrément à Saint-Pierre. Lors d'une perquisition effectuée dans une maison de la localité, les policiers ont découvert 36 plants soupçonnés d'être du cannabis cultivés dans deux pièces spécialement aménagées à cet effet. Les enquêteurs ont également saisi un sac contenant environ 2 kilos de feuilles présumées de cannabis. La valeur marchande totale des drogues présumées saisies est estimée à quelque 3 millions de roupies. Cette opération antidrogue a été menée par les éléments de l'Anti-Drug and Smuggling Unit là-dessous. Hors de nos frontières, après la signature du protocole d'accord le 17 juin dernier par les présidents américains et iraniens, les négociations devaient officiellement démarrer ce vendredi 19 juin à l'issue d'une cérémonie en Suisse. Elles sont désormais reportées, annonce la Suisse, plutôt le vice-président américain, le premier ministre pakistanais, médiateur dans le dossier, avait reporté leur venue. Ce qui nous amène à 12 heures passées de 11 minutes, le rappel des titres pour refermer ce journal.

La source de Rémy rentre dans une nouvelle ère grâce à un vaste projet de réhabilitation. Rodrigue poursuit ses actions de prévention avec une stimulation de tsunami en milieu scolaire, mieux réagir en cas de tsunami, un exercice de préparation organisé à Songe. AAF est un nouveau président et de nouveaux défis pour le football rodriguais. À Maurice, culture présumée de cannabis à Saint-Pierre, saisie estimée à 3 millions de roupies. À l'étranger, Moyen-Orient, les négociations prévues ce vendredi en Suisse reportées, annonce Berne. Voilà ce qui nous amène à la fin de ce journal. Merci de l'avoir suivi. Si vous êtes à table, bon appétit. Merci à Stefano Hippolyte pour sa collaboration technique. Restez branchés dans quelques instants. Vous allez retrouver Rebecca pour la suite.

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2: Merci beaucoup à vous, Vivina, pour la présentation de ce grand journal de la mi-journée. 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La MBC tient à informer les auditeurs ainsi que les téléspectateurs que le discours du budget 2026-2027 sera en direct aujourd'hui, 19 juin, à 17h.

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Trois avis du lycée pour tout de suite. On nous prie d'annoncer le décès de Monsieur Gabriel Rose. Le décès de Monsieur Gabriel Rose, aussi connu sous le nom de Tipayo. Il était âgé de 91 ans. C'est un ex-habitant de Dechaux. Le convent mortuaire sortira de chez sa fille, Madame Sophia Rose, aussi connue sous le nom de Céline à Dechaux. La date et l'heure vous seront communiquées ultérieurement. On nous prie d'annoncer le décès de Madame Richeline Ravane. Le décès de Madame Richeline Ravane, née Casimir, aussi connue sous le nom de Bazette. Elle était âgée de 69 ans, ex-mère chrétienne, ex-habitante de Petit Gabriel. Le convoi mortuaire sortira de chez son époux, Monsieur McDonald Ravane, aussi connu sous le nom de Ton Roussette, à Petit Gabriel, pour se rendre en la cathédrale de Saint-Gabriel et de là au cimetière de la paroisse, aujourd'hui à 15h. Et puis, on nous prie d'annoncer le décès de Monsieur Fédère Roussy. Le décès de Monsieur Fédère Roussy, aussi connu sous le nom de Ton Fédère. Il était âgé de 79 ans, ex-watchman, ex-habitant de la ferme. Le convoi mortuaire sortira de chez sa veuve, Madame José Roussy, à la ferme, en ce vendredi 19 juin à 14h30 pour se rendre en église Saint-Esprit de la ferme et de là au cimetière de la localité. Amis, famille, proches, connaissances touchées par ce départ, l'MBC vous présente ses plus vives sympathies. Et nous avant d'accueillir Rebecca, nous pouvons mettre une chance spirituelle pour accompagner toutes ces familles qui en deuil. Et puis Rebecca déjà là pour la suite des émissions.

Bon après-midi à tous, avec un immense plaisir que me retrouve sur les ondes de Rodrigue FM pour votre émission Fréquence du Midi. Et c'est Rebecca avec votre micro. Merci beaucoup d'être toujours là, toujours présent. Et que, bien sûr, bon appétit à Zot qui ne paie pas sa table en ce moment. Nous avec Zot jusqu'à 13h au programme de la bonne musique et surtout de l'ambiance pour un joli vendredi. Et bien sûr, pour nous rythmer Zot pause déjeuner. Fatigué travail, on coupe bien un peu plus la force, plus courage, ou bien tout simplement la journée mal commencée, ou alors, ou puis envie faire plaisir avec un peu la musique pour reprendre un petit peu avant qu'il retourne travail, retourne avec ou bien l'occupation. Et bien, pas qu'à ça la tête, MBC Rodrigue FM, Zot Radio anti-stress, nous là, avec Zot pour accompagner Zot, peu importe que ça Zot été. Merci beaucoup à l'équipe technique avec nous en cet après-midi et que bien sûr de l'émission l'y commence aujourd'hui avec ce magnifique titre « Ne jamais abandonner ». Ça, c'est pour donner un petit peu plus de motivation et de force en ce magnifique vendredi.

Et oui, c'était DJ Kerosene avec ce morceau La Victoire qui m'inspirait de t'apprécier en cet après-midi. Et bien sûr, là, nous continuons toujours à proposer d'autres bandes jolies mélodies, bandes jolies morceaux pour nous faire d'autres plaisirs et commence bien cet après-midi. Surtout petit clin d'œil à d'autres qui ont la route tout le temps, ne pas oublier pour souhaiter d'autres une bonne route et surtout, soyez prudents. Petit clin d'œil également à ceux qui travaillent dans ban snack, ban restaurant, ban magasin à travers l'île. Également, ceux qui travaillent dans une entreprise, dans un business. Ban ceux qui travaillent contre la case également. Ban ceux qui ont d'autres lieux de travail, dans ban bureau. Clin d'œil à ceux dans ban service essentiel, dans ban station, l'hôpital également. Donc, ban station de pompiers, ban God Shoom. Ne pas oublier aussi ban Coast Guard. Donc, petit clin d'œil spécial à vous en ce vendredi. Et justement, on va vous dire merci pour votre soutien. Merci aussi qu'ils sont toujours là, présents et fidèles à la MBC Rodrigue FM. Et là, nous continuons à accompagner eux avec de la bonne musique. Zoli l'ambiance cette fois-ci avec Vanessa Matthews avec son morceau intitulé

Alors, on espère que vous avez passé un agréable moment à l'écoute de la radio et que, bien sûr, nous pas oublier aussi tout le monde qui écoute nous à l'île Maurice et aussi ailleurs via Internet. On va continuer toujours en musique avec Rosemary Augustin avec ce morceau « Femme ».

C'était Jayon, en featuring avec Still You et que bien sûr, Zut Pissante, mot content, toi, un morceau qui m'inspirait. Une fille Zut content. Et là, nous continuons toujours à accompagner Zut avec de la bonne musique. Direction l'île Maurice. Dans l'apprécié ensemble, sa joli morceau qui appelle Laisse l'amour causer. Et juste après, Denzel et Swanky seront des neutres avec le titre Sentiment pour.

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C'est que nous l'émission Fréquence du midi. Allez, vous terminez. Merci à tous pour votre écoute et pour votre fidélité. Merci également à toute l'équipe derrière ça, l'émission. C'était Rebecca avec votre micro. Toujours avec le sourire, le même plaisir que d'habitude pour vous accompagner. Et nous vous terminons l'émission en beauté, toujours avec de belles notes de musique, avec le titre Le sourire d'un cœur fatigué. Et que, bien sûr, juste après, pas oublier qu'ils sont capables de jouer. Et grand pote, ban cadeau, car oui, Miss Calamel sera là dans l'émission The Game pour vous faire plaisir. Et quant à moi, je vous retrouve à 14h pour votre émission Mémoire en Mélodie. D'ici là, restez branchés et surtout, passez d'agréables moments à l'écoute de la MBC Rodrigue FM. Bye bye!

Un plaisir nous retrouve ce temps pour cet après-midi pour votre émission The Game. Et nous commence fort avec Dada et Shakira pour faire une équipe et nous encore en plein dans la Coupe du Monde, les amis. Et aujourd'hui, encore nous pouvons me dire passe un bon petit morceau, surtout passe un bon petit moment avec The Radio à travers The Playlist. D'ailleurs, nous commençons tout de suite avec Kool Ja et puis prépare pour une connaissance générale juste après. Pas tout seul, être accompagné pour cet après-midi, c'était New Prosper.

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Voilà les amis, et c'est parti pour nous jouer la zone. Bien préparé, c'est là, nous gagnons une bonne petite dose musicale. Et là, c'est parti pour les cadeaux. Alors, quelques paniers bien garnis sur les ondes de la radio pour vous. Aujourd'hui, nous vise de nous qui a créé justement le WEB, le navigateur web. Alors deux réponses pour besoin de nous qui s'en a créé donc l'inventeur du premier navigateur web WEB et de nous ben, c'est quoi web WEB c'est quoi? Et qui est l'inventeur? 93 14 444 et 25 469, c'est notre connaissance générale et ça s'est passé en 1990. Et bien sûr, nous proposons de bel appel entrecoupé de la bonne musique. Alors, nous aurait dit à Zordi tout le monde est à l'heure de l'Internet. Qui est l'inventeur du navigateur WEB qu'on dit web? Et c'est quoi la signification de web? Donc, si nous disons deux questions, veut dire prenant deux cadeaux. Ben oui! Et on clôture donc ce vendredi en apothéose. Allez, toujours avec l'ambiance. Là, nous pour l'écouter un super morceau qui est très en vogue en ce moment en attendant vos appels. À nous dire merci pour la semaine et nous dire qui, week-end pour qu'on meilleur que la semaine. Qui est l'inventeur du premier navigateur web WEB et c'est quoi web? Alors, ça finit passé dans les années 1990. Vos réponses, 93 14 444.

Déjà 13h17 à l'entrée, timide aujourd'hui les joueurs. Alors allez faire une petite recherche, justement c'est bon pour ce vendredi, une petite connaissance générale. Qui est l'inventeur du tout premier navigateur web, qui est WEB? Alors qui est l'inventeur? Eh bien très facile sa réponse là, hein. Mais en plus de nous, dans le même contexte, c'est quoi web? Ça a été créé en 1990. Si tu réponse de téléphone, puisque nous avons quand même deux cadeaux par panier pour offrir zut. Et là, nous allons prendre une super vibe avec Apka.

Deuxième question, première question, malheureusement, c'est pas une gagne, nous pas gagne aucun gagnant. Pour être franc, nous pas gagne aucun gagnant. Personne pas téléphone nous. Alors peut-être nous j'ai la réponse qui est très très simple. Voilà le créateur, l'inventeur du tout premier navigateur web, c'est Tim Berners-Lee. Et web, W-E-B, qui veut dire World Wide Web, qui a été créé en 1990.

deuxième connaissance générale. D'après la science, d'après la science, les larmes indiquent beaucoup de choses. Pleurer, hein? Pleurer indique beaucoup de choses. Alors, qu'en est-il si la première goutte jaillit de l'œil droit, d'après la science? Parlons des pleurs, des larmes. Alors, d'après eux, qui ça signifie si la première goutte sort de l'œil droit? Allez, facile, c'est bien facile même pour que vous soyez capable. Réponds-nous là, hein? 93 14 444 et 93 25 4 6 9 à vos téléphones et c'est parti!

Voilà, ça c'est Annabelle Béguet, nous tous femmes. Alors, nous dans notre troisième jeu, nous les autantes, le coup. Alors, nous pouvons mettre un premier morceau. Ça c'est nous, c'est Conso Rodrigue. Et vous n'êtes qu'elle vous dit à moi, ben, d'après vous, qui ça morceau-là et qui ça là, qui sent ça? Alors, nouvelle question internationale, peu très timide. Alors, Bella, nous, séquence locale, Nick, dis-nous, qui s'amorce là et qui c'est là qui sent ça? Alors, si vous êtes dans la réponse, vous êtes capable, téléphone-nous maintenant pour ce gain, ce cadeau!

0: Symphonie. Alors, nous avons quitté nos bouts de fil à l'eau. Bon après-midi.
1: Oui, bon après-midi.
0: Bon après-midi. Alors, qui est-ce avec nous?
1: Joanne.
0: Joanne, alors Joanne, dis-moi, est-ce que vous avez le titre de la chanson?
1: La musique, c'est Régoman.
0: Oui, bien sûr. Ah ben oui, Joanne. Joanne, de quel endroit, hein? Ah, malheureusement, Joanne, mon pensée sous crédit, capable fini. Mais en tout cas, bien sûr, c'est Yas Lundi Fenda en featuring avec Reboman. Alors, nous pourrions rentrer en contact avec Joanne d'un petit moment. Ben, les temps, on écoute ça dans 4 fêtes de la musique qui peut arriver, qui peut approcher, fofo, hein. Dimanche, c'est la fête de la musique. Alors, nous mettons sur les rails toujours, qui vous dit.

La musique et c'est Johan qui remporte une plat principale chez Snack 666 et bien sûr un bon de réduction de 400 roupies. L'homme décodé là, Johan si vous sentez bien sans décodé là, quoi faire là, hein? Puisque vous gagnez un bon de réduction chez e-Castel. Et nous agrémentons tout ça avec de la bonne musique. 13h39.

Et non, mais je le banane, fini arrivé. Ben oui, nous, ben, pourquoi banane, mais quand même. Comment grandir, mon Dieu, comment on trouve arrive ça 6e mois là, là, NC, là, allez. Allez, qu'il y a une bonne ambiance avec

l'ambiance du vendredi. Voilà, l'ambiance à ne pas rater, surtout au cours de votre soirée et la journée qui se termine petit à petit. Nous, on arrive déjà 13h50. Et non, c'était bien un petit moment repos, répit, comme on nous dit depuis grand matin, fatigué, pas vrai. Mais la radio, nous, là, nous charge, nous, de tout ça, de tout ce qui est capable, permettre tout, perdu ou l'équilibre. Et ben, nous, nous prenons charge de ça et nous mettons tout cela d'écouter à travers la musique. Et la musique continue, bien sûr.

Rebecca sera des vôtres dans un petit moment pour les meilleurs souvenirs de tous les temps et nous pour accueillir juste avant le journaliste du jour. Mais en attendant, couleur locale.

0: Il arrive dès et à tantôt, le Rodrigue FM. Bon après-midi à tous. Pour tout de suite, nous retrouvons Mario Lisette pour nos premiers flashs en créole. Bon après-midi, Mario.
1: Merci, Rebecca. Bon après-midi aussi. Madame, monsieur, bon après-midi. Merci si vous pouvez nous pour sa flash en créole là. Préserve une ressource en eau essentielle pour la communauté tout en restaurant sur l'environnement naturel. C'est l'objectif projet réhabilitation la source Rémire qui est officiellement lancé en présence d'un habitant village là, d'un membre ONG SOR, Save Our Rivers Ecosystem, et d'un partenaire projet là. Une initiative qui trouve sur l'origine dans mobilisation communauté dit même qui est déterminé pour protéger sa patrimoine naturel pour une génération future. Budget 2026-2027 pour présenter par Premier ministre et ministre Finance Dr Navin Ramgoolam jeudi après-midi. Un discours budgétaire est pour commencer à 5h tantôt dans l'Assemblée nationale. Ça, l'événement-là est pour diffuser en direct l'eau TV Rodrigue et dans Radio l'eau Rodrigue FM. Valorise, recyclage et promouvoir la protection de l'environnement. C'est l'objectif journée porte ouverte qui est organisée par Club 10 mois à Rodrigue. Sa initiative là, sa activité là plutôt, l'ipouen en lieu samedi le 20 juin, c'est-à-dire demain, au siège de l'organisation là dans Petit Gabriel, à partir de Nevers. À sa l'occasion là, Club 10 mois, ben, différents collèges à Lille, donc pour l'opportunité pour exposer cette bonne réalisation qui ne concevoir à partir de matériaux recyclés. Parkinson Sainte-Marie, le nouveau président RRFA, Rodrigues Regional Football Association, l'est nommé par MFA, Mauritius Football Association, à la suite d'émission l'ancien président John Vril Rousti, nouveau dirigeant, il lance un appel à l'ensemble communauté footballistique rodriguez afin de collaborer pleinement avec comité pour favoriser développement football dans l'île. Par ailleurs, il invite Ban Club pour préparer pour une prochaine période de transfert et pour mettre en conformité afin pour capable participer dans une compétition qui peut venir. D'après lui, le comité l'IP travaille également lors d'une nouvelle formule de compétition en vue prochaine saison. Et puis, dehors, installation de pause hydratation, il provoque une vive polémique. Le public a manifesté son mécontentement au début de la pause hydratation qui n'a instauré en première mi-temps match Angleterre-Croatie qui n'a remporté donc à 4-2 mercredi soir dans le stade à Dallas lors de la première journée groupe 12 la Coupe du Monde 2026. D'après l'agence Reuters, ça a sifflement collectif là exprimé mécontentement donc ben supporter à l'égard à nouvelles règles qui n'imposées par Fédération Internationale Football la FIFA pour sa tournoi là elle pose 3 minutes à chaque mi-temps destinée pour aider ben joueur pour supporter la salaire et humidité l'été nord-américain. Et bien voilà, donc nous finissons arrive à la fin de ce flash-là. Merci au film sublime. On pourrait trouver tout à l'heure 4h pour flash en français. Pour flash en français. Et sinon, c'est Rebecca qui vous l'a donné un petit moment pour la suite de l'émission. L'Euro de GFM, à vous, Rebecca, pour la suite.
0: Merci beaucoup, Mario. Et nous disons à tout à l'heure.
1: À tout à l'heure, donc, Rebecca.

Bon après-midi à tous, avec un immense plaisir qui me retrouve pour cette émission Mémoire en Mélodie pour ce vendredi. Merci à tous d'être toujours là, toujours présents avec la MBC Rodrigue FM. Merci également à l'équipe technique présente cet après-midi. Stenio Prosper qui assure la partie technique, Marie-Danielle Périne-Meunier, notre assistante à la production, et c'est Rebecca avec Zoto Micro. Nous ponçâmes jusqu'à 15h dans cette émission Mémoire en Mélodie, au programme, bien sûr, de belles chansons souvenirs, des chansons des années 80, 90, pour vous faire plaisir. Et on va commencer aujourd'hui avec ce magnifique titre d'Elton John, I'm Still Standing. Voilà un petit peu plus d'ambiance et de rythme en cet après-midi avec Wham! Wake Me Up Before You Go. Et que, bien sûr, là, nous parlons écoute ensemble Kenny Loggins avec son morceau Footloose en espérant qu'il se rappelle les autres, ben, les souvenirs et surtout faire les autres passer un agréable moment.

C'était AA avec le titre Take on Me, en espérant qu'ils voient là, de bien apprécier l'émission. On est vendredi, dernier jour de la semaine, dernier jour d'effort pour pas mal d'entre eux, car oui, après nous pourrons en plein week-end. Qui dit week-end dit détente, dit relaxation et bien sûr dit repos. Alors, nous profiter, nous manger clé, beaucoup d'entre eux qui pour finir travail à partir de 15h15 à 15h30. Et là, pour finir travail, ils sont capables peut-être une finie travail plus aujourd'hui, peut-être une première demi-journée. Ou alors, tout simplement, une prendre un petit congé pour reposer la case. À ceux qui écoutent la radio en ce moment, bien, nous souhaitons une bonne écoute. Et vous autres qui ont coupé travail ou qui n'ont pas le travail, vous autres qui pour travailler de nuit aujourd'hui et qui ne finissent comment se lever, et qui pour préparer par même le travail avec vous autres pour aller à vous gagner pour vous dîner, ben, nous avec vous autres et surtout nous souhaitons vous autres également bon courage et bonne écoute. On va continuer.

C'était Earth, Wind and Fire avec le titre September, Kinungay, l'occasion appréciée. Et là, on va continuer avec Los Lobos, la Bamba.

chers auditeurs, c'est par ici que nous l'émission Mémoire en Mélodie est terminée. Merci à vous tous pour votre écoute et pour votre fidélité. Merci également à Seigneur Prosper pour ce support à la technique, Marie-Danielle.

Périne Meunier, nos assistantes à la production. C'était Rebecca avec Zotomi au micro. Au plaisir de vous retrouver très prochainement sur les ondes de Rodrigue FM pour les autres émissions. D'ici là, portez-vous bien et surtout, restez branchés. Surtout, excellente fin de journée à vous tous. Et on va se dire au revoir sur ce magnifique titre de Bryan Adams, Summer of 69.

Déjà 15h, passé de 2 minutes sur les ondes de la radio. Bon après-midi à tous et bienvenue pour votre carnet de voyage. C'est Brinda pour vous accompagner pour cette émission ce vendredi après-midi. Et aujourd'hui, on va prendre direction Afrique.

Et oui, tout précisément au Mali qui se trouve en Afrique. Alors je vous demande de rester avec nous pour cette émission. On va connaître surtout l'histoire du Mali. Histoire, préhistoire et aussi ses grands empires. Merci d'être ici. Et je vous demande de rester branché, bien sûr. On va écouter les artistes d'Afrique et on va commencer tout de suite avec Afrocelt Big Cat.

Voilà, Afro-Celt, j'espère que vous avez aimé Dubicat. Et oui, toujours le style du côté d'Afrique. Et bien sûr, on continue. Maintenant, on va parler de l'histoire du Mali. Le Mali qui a été le berceau de plusieurs grands empires, dont l'empire du Ghana, également l'empire du Ouagadougou. Et on dit que l'empire du Mali est l'empire Songhaï, donc il est par la suite une colonie française de 1895 à 1960. Et quelques années après son indépendance, il subit la dictature de Moussa Traoré avant de connaître un régime démocratique depuis le début des années 1990. Concernant sa préhistoire, les premières traces de peuplement humain remontent assez longtemps, donc on parle ici des millénaires, et on trouve en effet des vestiges. Surtout des vestiges néolithiques du Sahara vert dans l'Adrar de Ifoga. Les premières formes de vie urbaine apparaissent vers 250 avant et notre ère à Djéné-Djéno, près de l'actuel Djéné, dans le delta intérieur de Niger. Maintenant, on va connaître surtout le rapport donc, de ces trois grands empires du Mali. Empire du Ghana vers donc l'an 300 à 1240, aussi nommé comme Ouagadougou, et il est érigé par les Saracolais et ils font plutôt sa prospérité sur le sel et l'or, et l'empire se désagrègue en 1975. Pas 1975, mais 1076, à la suite des percées des Berbères venus islamiser l'Afrique occidentale. C'est pas encore fini puisque l'histoire c'est l'histoire et c'est grand. Alors il y a long à raconter sur les empires du Mali. Et là on parle de cet empire du Mali, donc de l'année 1235 à 1610. Fondé il y a plusieurs siècles, il est unifié vers 1222 ou 1230 par Soudiata Keïta, roi du Mandé, région correspondant à peu près à l'actuel Mali. Alors, il coalise les Malinké afin de contrer les attaques du roi de Sosso. Et Soumaré Kanté, en 1235, à la bataille de Kirina, il défait son adversaire. La charte

date donc du Manden, datant de 1222 ou de 1236, correspond au serment prononcé par Sundiata Keita à l'occasion de son naturalisation. Je vous rappelle que là, on parle donc de l'histoire du Mali ainsi que ses empires. Et on ajoute concernant l'empire du Mali, c'est-à-dire en 1235 à 1610, qu'on considère comme l'un des plus anciens et textes relatifs aux droits des hommes, car il s'agit d'un contenu oral, constitutionnel, relatif aux droits de l'homme et à l'organisation formelle et légale régissant les rapports entre les hommes. Il ne fera l'objet d'une transcription écrite qu'au XIIe siècle, et Sundiata Keita poursuit ensuite ses conquêtes, reprenant ainsi, comme dit, et Salé, ex-capitale de l'Empire du Ghana, des mains du roi de Soso, et il crée le second des trois grands empires, et le très riche et puissant empire du Mali, qui est élargi, organisé et géré par ses successeurs. Bien sûr, l'histoire est longue et je vous demande de rester avec nous. Après la très belle chanson de Davido featuring Tina C, How Long, on va continuer bien sûr avec l'histoire du Mali. Merci d'être toujours à l'écoute.

Davido avec How Long de Tina C. 15h passées de 21 minutes et on continue bien sûr avec Préhistoire de Mali avec ses empires. Et ici on parle de son apogée sous le régime de Mansa Moussa en 1312. Ça date d'assez longtemps. Et vous savez, l'empire du Mali s'étendait sur une région comprise entre l'océan Atlantique et le Niger. Et ce souverain est devenu célèbre pour les fastes de son et pèlerinage. Et surtout à la Mecque. Et son armée était composée de 100 000 soldats. Et la prospérité de l'empire reposait sur le commerce transsaharienne, du cuivre, du sel, de l'or et de l'étoffe. Les caravanes favorisaient également les échanges culturels. Tombouctou, Gao et Dengé furent les centres économiques et culturels de cette civilisation au centre de l'islam. Soudano-malienne. En 1324, le Mansa, le roi des rois, du 1312 à 1332, voire 1337, et Ganga Mansa Moussa, à l'occasion du pèlerinage à la Mecque, des Èves Tondor, une dizaine de tonnes sent-il dans l'économie moyenne-orientale. Et qu'il faisait baisser pour plusieurs années le cours du métal précieux. Après le règne de Kanga Moussa, précisément le Kanga Moussa II vers 1387, l'Empire connaît une période de troubles de succession qui l'affaiblissent. Dans le même temps, les Berbères Touareg restait durablement rebelle et lance des attaques contre les villes de la zone sahélienne, notamment Tombouctou, dont il s'empare en 1433. Ainsi, les Portugais, quant à eux, arrivent sur le continent et commencent avec l'Empire, tout en participant à son affaiblissement, car pour favoriser leurs négoces, notamment d'esclaves, ils soutiennent les petites communautés et côtières, ainsi que voilà, ils poussent à s'émanciper et aussi à s'émanciper. Et bien sûr, il y a l'Empire Songhai vers 1464 à 1591, on parle pour cet empire concernant la domination, surtout la domination touareg dans la zone septentrionale et de courte durée. Et sous l'impulsion de Soni Alibert le Grand, en 1464 à 1492, considéré comme grand et stratège, le royaume

Madusonga, ya. Tributaire de l'Empire du Mali depuis 13 ans, met en place une politique de conquête territoriale, rompant avec l'économie du razzia qui prévalait jusqu'alors. Il combat et vainc les Peuls ainsi que le Touareg, et il reprend aussi le Tombouctou. En 1468. Alors, c'est l'événement du Troisième Empire et l'Empire Songhai, lequel se développe alors durant donc ces siècles. Et maintenant, il parle aussi de la conquête territoriale, s'appuyant sur une organisation politique largement inspirée de celle de l'Empire du Mali, et il s'étend alors sur la plus grande partie du Mali actuel. Et c'est là que Sonny Ali, musulmane, donc de façade, reste fidèle aux traditions Songhai, et à sa mort, le parti musulman l'emporte et l'Empire Songhai est dirigé par une dynastie musulmane et les Askia qui portent l'Empire à son apogée et à la fin des guerres civiles et sont se conjuguer aux assauts des Sadiens qui lui constantent, donc ils contestent la possession des mines ainsi de celles. Le temps a passé et là, nous sommes en 1591 où l'Empire est quasiment entièrement démantelé par les troupes du Pacha Djouder en province de Maroc. Succéderont une mosaïque de petits états et les royaumes Bambara du Ségou et du Karta et l'Empire de Massina. Toujours du côté de Mali et l'Empire, bien sûr, tout couleur. Et le royaume de Kénédougou. Et là, on parle, bien sûr, de la pratique de l'esclavage qui se développe pendant cette période. Et les Bambara qui, comme les Dogons, ont résisté à l'islamisation et sont victimes de la guerre sainte menée par le chef musulman, donc El Hajj et Omar Tali. Alors, Omar Tal, donc exactement 1794 à 1797 et en 1864. Voilà, on

assister à l'islamisation et sont victimes de la guerre sainte menée par le chef musulman, donc El Hajj et Omar Tali. Alors, Omar Tal, donc exactement 1794 à 1797 et en 1864. Voilà. Et on...

Je vous rappelle que c'était le Rennes Réveil avec le Pastorel, toujours des artistes maliens. Et là, on continue bien sûr avant de terminer avec les Royaumes de Mali. Merci, merci. Je salue tous ceux qui nous écoutent, surtout en bus. On parle de l'histoire de Mali après les empires. Voilà, nous sommes arrivés à ces royaumes, surtout le royaume Bambara. Et on parle donc au milieu des siècles, les Bambara créés avec Karajan et un royaume animiste autour de Ségou. Et Koulibaly règne pendant 30 ans, c'est-à-dire en 1652 à 1682, mais ne réussit pas à fonder un état stable. Ses successeurs seraient les rois dans Fassari et aussi Souma en 1697 et 1712. Mamari et Koulibaly, vous savez, est l'arrière-petit-fils de Niagolo et son père et Souma et son grand-père, fils de Niagolo, qui se nomme dans Fassiri. Alors, surprenant la fille de Pharaon, génie du fleuve, en train de voler des aubergines dans son champ, et il lui laisse la vie sauve pour le récompenser. Pharaon lui met une goutte de son lait dans chaque oreille. Voilà, il lui met une goutte de son lait dans chaque oreille, ce qui lui permet d'entendre les complots qui se trament contre lui. Et aux alentours de 1712, Mamari Koulibaly prennent le pouvoir à ses goûts grâce à son ton qui est une association composée de personnes de même classe d'âge est devenu Biton Koulibaly et il règne de 1712 et voilà jusqu'à sa mort en 1755. Et pendant son règne, les limites du royaume s'étendent sur les deux rives de Niger entre Bamako et aussi Tombouctou. Alors le fils de Biton, Dinkoro, succède à son père en 1755 et il est assassiné malheureusement en 1757 par ses tondjons pour cause de tyrannie. Et son frère, Ali Koulibaly, musulman, et tente d'interdire les cultes animistes et la consommation de bière de mil, donc le de l'eau. Et il est à son tour assassiné malheureusement après 2 semaines. Donc l'anarchie s'installe avec une succession de rois victimes de coups d'État et perpétrés par les Tondjons. Et on remonte cette fois-ci en 1700, plutôt en 1100, en 1700, plutôt on remonte bien sûr en 1766. Car c'est l'histoire N'Golo Diarra, et qui est un esclave, pas tout à fait esclave, et il est devenu captif à la suite des conditions des dettes d'impôts imposées par les Koulibaly. Et il s'empare du trône et rétablit l'autorité sur les Tondjons, et il règne jusqu'en 1790 ou 1792. Il organise donc le commandement du royaume en place.

garçon, ses fils aux commandes et différentes localités. Et oui, des différentes localités. Et il meurt au retour d'une campagne contre les Moussi ainsi qu'à Rizam. Donc Rizam, vous savez, c'est un actuel, plutôt il est dans l'actuel, et Burkina Faso, toujours en Afrique. Donc comme vous avez compris, il y a plusieurs successions. Donc le fils de Monzon. Il étend le royaume en envahissant le royaume Bambara du Karta et on a conquérant notamment Tombouctou en 1800 et son fils Damanhour Diarra de 1808 à 1827 et a vaincu quatre rois que son père n'a jamais et réussi à vaincre, notamment Samaniana Bassi et aussi Maheri de John Colony et aussi Corée de Gakoro et également Toto Demley. Et il résiste à l'empire Paul du Machina de Sékou Amadou qui a lancé une guerre sainte contre les animistes. Et voilà, les frères de Da se succèdent ensuite Tiefolo Diarra entre 1827 et 1840 et Kiringoba de 1840 à 1848, pas beaucoup de temps, 8 ans. Et voilà pour terminer, c'était El Hadj, donc Omar Tall, qui s'empare de Ségou et met fin au royaume Bambara. Il y a beaucoup de monde donc, qui a repris donc, et ce royaume. Malheureusement, il y a eu des meurtres. Beaucoup de personnes qui ont succédé et d'autres ont repris. Et pour faire savoir, donc il y a aussi le royaume Peul de Machina, ainsi que le royaume de couleur, comme je vous l'avais dit. Et d'autres, il y a aussi des colonisations, bien sûr. L'histoire est très longue, bien sûr. On va continuer dans une prochaine émission pour parler davantage l'histoire de Mali. Jusqu'ici, je tiens à vous dire un grand merci. Merci et rendez-vous lundi prochain pour la suite. Alors, pour cette émission Carnet de voyage, je vous demande de rester à l'écoute à 16h. Les infos reviennent et je vous retrouve après les infos de 18h pour les annonces et communiqués, bien sûr, les émissions du soir. Portez-vous bien, je vous embrasse et merci. Bien sûr, je vous laisse avec un artiste du côté de Mali, Sangaré Oumou, qui est très connu. Il va nous chanter Mousselou. Allez, bonne écoute.

0: Et les 16h sur les ondes, bon après-midi à tous. Le flash avec Mario Lisette. Bon après-midi Mario.
1: Bon après-midi Brenda. Madame, monsieur, bon après-midi et merci si vous nous rejoignez à l'instant pour ce Flash Info. Tester la préparation des élèves et du personnel face à un éventuel tsunami. C'est dans cette optique que le collège André Lélie-Roussy de Songe a accueilli durant la semaine un exercice de simulation. Une initiative du Rogix Disaster Risk Reduction and Management Center en collaboration avec plusieurs partenaires. Cet exercice s'inscrit dans une série d'actions de sensibilisation menées à Rodrigue afin de mieux préparer la population aux situations d'urgence liées aux catastrophes naturelles. Préserver une ressource en eau essentielle pour la communauté tout en restaurant son environnement naturel, c'est l'objectif du projet de réhabilitation de la source de Rémire, officiellement lancé en présence de ses habitants, des membres de l'ONG SOAR, Save Our Rivers Ecosystem, et des partenaires du projet. Une initiative qui trouve son origine dans la mobilisation de la communauté elle-même, déterminée à protéger ce patrimoine naturel pour les générations future. Julien Collin s'est illustré lors de la 4e édition du National Innovation Challenge à Maurice. Il a remporté 2 distinctions majeures. Le premier prix dans la catégorie Rodrigue et Îles Éparses, ainsi que le prix du public. Pour son projet d'hydroponie organique, il a reçu des trophées, des certificats et une récompense de 100 000 roupies. Le budget 2026-2027 sera présenté par le Premier ministre et ministre des Finances, le docteur Navin Ramgoolam, cet après-midi. Ce sera donc dans moins d'une heure. Le discours budgétaire débutera donc à 17h plus précisément à l'Assemblée nationale. Cet événement sera diffusé en direct sur TV Rodrigue et à la radio sur Rodrigue FM. Et à l'étranger, en France, la vague de chaleur s'intensifie avec des températures jusqu'à 37 degrés centigrades attendues à Paris ce vendredi après-midi. Le thermomètre continuera de grimper au long du week-end. Et la République islamique ne s'est pas effondrée au terme de l'offensive américano-israélienne contre l'Iran. Non seulement les religieux ultra-conservateurs sont toujours au pouvoir à Téhéran, mais l'opposition est plus que jamais marginalisée. Le président américain Donald Trump, qui a apporté son soutien aux manifestations anti-gouvernementales en début d'année, avait brandi l'argument au début du conflit que les bombardements devraient ouvrir la voie à un soulèvement populaire capable de faire tomber le pouvoir iranien. Et bien voilà, c'est la fin de ce Flash Info. Merci de l'avoir suivi. Excellente fin de journée à tous.

Merci d'être branché sur les ondes de la MBC Rodrigue FM. Un plaisir de nous retrouver pour ce vendredi. Troisième vendredi, on est vendredi le 19 juin 2026. Au cours de nos émissions, aujourd'hui, nous pour concentrer nous un petit peu plus concernant les dames, nous pour connaître l'histoire de madame, et nous prenons bien sûr beaucoup de rubriques. Et aujourd'hui, nous pour fiche nous sur les pulls qui très tendance en ce moment. Agrémenté de la bonne

Musique, tendance, nous voulons encore plus de courage. Merci en tout cas de choisir cette fréquence, le 97.3 MHz. La vie femme, c'est la vie qui, comme en montagne russe, des hauts, des bas. Mais bonne femme, ça m'a abandonné. Bonne femme, tout le temps, garde le point bien haut. Justement, ces messages de Faïlé Lalande qui nous parlent écouter, femme, nous comptons toi. Et me retrouve juste après avec nous, invités du jour, pour nos rubriques La vie femme.

0: portrait d'elle juste avant un super morceau de Faye Lalanne. Et ils ont dit « Nous pémises l'ont la femme et la culture. Dans tout pays, nous n'avons chacun nos cultures. Différents goûts, différentes facettes. Les vignes également l'ont nous l'habillement. Les vignes l'ont nous la musique. Une femme qui sûrement se connaît, mais nous pas trop connaît ses histoires. » Zordi, nous elle retrouve Joël.
1: Alors, moi, c'est Joël Le Gentil, une femme capable d'être reconnue à Rodrigue, surtout dans le monde de la musique traditionnelle.
0: Zordi, nous pécose l'eau traditionnelle avec la femme rodriguaise. À nous cause à l'enfance, là, pour nous connaître, mais qu'est-ce que c'est traditionnel, Lanvini?
1: Ah oui, je veux dire, parce qu'avant, je habite à Rivière-Coupeau, je me retrouve moi, vraiment avec la musique et la danse traditionnelle. Il y a un groupe qui s'appelle Orcocel, à Rivière-Coucoulet, là, moi, petit, petit. Bien sûr, moi, je suis ça depuis maintenant 4 ans, 5 ans. Ben, c'est à porter là, là, qui veut même me rendre. C'est quoi la musique et la danse traditionnelle? Parce que d'ailleurs, mon papa était déjà musicien dans la troupe. Il était dansé. Et mon père était au Miss Caramel à l'époque. Quand ça, bon, quand le groupe, quand ça groupe là, peut danser, peut performer, peut sentir ses gâteaux au bout, peut vivre un polka, me plaisir. C'était vraiment la joie et vraiment, c'est God sa racine là, c'est God sa base là. C'était extraordinaire. Et surtout, c'est une couleur, une uniforme. C'était vraiment joli. Hein? En concert, ça coulait une couleur vivante. Et vraiment, quand vous êtes ça, vous dire, waouh. Quand nous cause la tradition, nous cause nous la musique, nous danse et aussi nous l'habillement. Ça, c'est un mélange de l'Afrique, de tout un pays en dehors de l'Afrique, Madagascar et la France. Et bien sûr, et qui, c'est une tradition composée qui vient nous, tradition de Rodrigue. Alors, dans la famille, c'est reconnu parce que monsieur est certain, qui dans la famille paternelle et maternelle, il était déjà là. Mon besoin de dire qui mon grand-père René Spéville et aussi mon grand-père Fraser Le Gentil. Bien sûr, c'était des petits accordéonistes et bien sûr ça continuait de génération en génération et mon bien croit qu'il peut continuer encore. Alors, vous avez dit qu'il donne la carte même. Lui, déjà, elle a déjà dans la racine. Hein? Mon papa, lui, grand accordéoniste, hein? Bien sûr, pour venir un accordéoniste, vous avez besoin le pas, vous avez besoin de bandance, vous avez besoin de nos bandances, polka, laval, mazouk, etc. Mais quand nous, déjà, mon papa, lui, est professionnel dans la musique traditionnelle et la danse. Et bien sûr, nous, si nous ne sommes pas là, nos sœurs, nous tous, vous avez besoin de nous tous, hein. Il y a déjà là, maintenant trois petites filles, et tous les trois français là-dedans. Que tu m'as besoin de dire ça, peut-être à une première, deuxième, troisième, ou d'un concours, hein, d'un concours musique traditionnelle. Que, et vraiment, en tant que maman, ça me fait moi fière. Je suis bien, bien contente de ça. Et bien sûr, c'est une culture qui est bien rayonnée dans la famille.
0: À nous cause, justement, hein, comment on fait pour jongler entre une danseuse, chanteuse et la vie de maman?
1: On le dit tout le temps, Miss Caramel, il faut tout pour faire un monde. Des fois, on est capable de dire comme ça, nous n'avons pas gagné le temps pour faire ça, Mais non, c'est nous qui nous créons le temps, nous qui nous créons l'espace. Mais déjà, on connaît. Maintenant le ménage, j'ai besoin de faire le ménage, j'ai besoin pour les enfants, mais en même temps, j'ai besoin de trouver le temps pour moi. J'ai besoin de trouver le temps. Ah donc, mon temps, c'est ma passion. Et ma passion, c'est la musique et la danse traditionnelle. Je veux dire, c'est une affaire, c'est une tâche déjà fini de planifier ça. Et mes premières affaires, c'est la musique, la danse, ben, je vais comme ça, je passe à femme Rodriguez. Mon besoin que retrouve moi là-dedans. N'importe qui place, que ce soit dans l'école, que ce soit dans le village, que ce soit n'importe que ça. Mon besoin d'entendre la musique, mon besoin d'entendre la danse. Et si besoin de chanter aussi, parce qu'il m'a chanté, hein, comme ma maladie à Maréchal, tout ce qui chante, sort ses gâteaux en bout, ils amènent un rythme qu'elle adore. Et appelle ça Maréchal, ben, pour moi, ça n'a pas causé aucun problème, Miss Caramel. Parce que je canalise le temps pour le ménage, pour l'enfant, pour les enfants.

0: est aussi une passion. Sinon, moi, ma femme, bien busy, hein, bien occupée dans le social. C'était mon rêve comme si, à la rencontre, à vers, hein, aller vers les autres. Pour moi, en tant que femme, je me sentais bien dans mon peau, hein, comme dans la communication, me connecter moi avec la famille. Hein, surtout, ma famille, me content, elle est contente. Et ça fait moi une la joie. Et aussi, village, hein, village, moi, dans le comité village depuis la naissance, comité village dans Papaye. Et moi, inclus là-dedans. Et moi, je reste toujours là-dedans parce que pour moi, je me sentis que mon village besoin moi. Je me sentis que mon village besoin moi parce que, je vais vous donner un exemple, Miss Caramel. Des fois, nous partons dans une zone, une soupe. On a dit, mon papa, qu'est-ce que tu as dit, mon maman? Mais moi, non. Moi, je suis capable de faire une zone soupe. Moi, je vais procéder, je vais vous dire bonsoir, mon monsieur, etc. Des fois, un dimanche, il boit parce qu'il est. Mais pourquoi nous sommes causés, nous? Des fois, un dimanche, il boit une soupe. Peut-être qu'il y a un dimanche pour causer, pour ce petit problème. En tant que femme, jamais mon père, hein? C'est vraiment un obstacle qui est devant. Il y a un problème qui attend devant. Mais pour moi, quand je dépasse ce problème-là, je suis capable de foncer en tant que femme. Je suis capable de dire que moi, dans ma famille, je fonce. Quand on a un problème, je suis content de foncer pour trouver une solution. Donc, quand on trouve une solution, pour moi, c'est une joie. Pour moi, c'est une la gloire. Hein? Parce que nous disons, nous avons besoin de débouter, nous avons besoin de lever. Lever et faire face à tout problème. C'est vrai, le problème peut résoudre dans une seconde. Quand nous sommes capables de foncer, nous faire petit pas, pas, je ne crois pas que ce problème-là n'est pas pour résoudre. Même à 90%, le besoin trouve ça la joie. Le besoin trouve ça la joie qui est un problème. Le besoin résoudre.
1: La vie femme, la vie de maman, pas en pessou, à participer. D'ailleurs, Wen Kiken, qui dans la musique traditionnelle, et on connaît à chaque fois comment pour répondre présent.
0: Parfois, la demande est tellement grande, Miss Caramel. Hein? La demande est tellement grande que parfois, besoin refuser, hein, parce que. Des fois, nous gagnons une bonne sortie quotidiennement, hein, mais des fois, pas capable de prendre l'appel. Et alors, nous avons sorti, nous avons besoin d'une sortie tout autour de l'île. Presque tout l'hôtel, nous allons, bonne gîte, bonne table d'hôte, même l'accueil et l'aéroport, hein, pour la bonne délégation qui rentrait. Et aussi, bonne participation événementielle, que ce soit mariage, que ce soit l'anniversaire. Et aussi, nous faisons bonne sortie telle que la réunion. Hein, à deux reprises pour Florilège. Et bien, tout un de nous, beaucoup d'expérience. Hein? Et ce qui est bon à l'extérieur, quand on va aller, quand on va mettre les traditions ou la musique traditionnelle là-bas avec la danse, c'est maintenant là-bas, comme on a trouvé ça, le groupe là-bas, comme on dit, nous merge ensemble. Hein? Nous faisons une fusion ensemble. Et il me dit, oui, trois couleurs qui donnent là, M. Caramel, c'est vraiment extraordinaire. Hein? Nous sentons dans un pays que nous pouvons aller là, et ce pays que nous étions là, nous sentons dans Rodrigue. Hein? C'est une culture partagée, un mélange. Je dis, oh, mais c'est extraordinaire. C'est pour ça que je dis, franchement, jusqu'à mon dernier souffle, moi, c'est une partie de mon avis. Quoi, ben, quand je me suis dit, je vais très bien. Longtemps, ma madame, qui était un peu restrictive, hein, pour cette michée, qui était restrictive, mais pas juste ma madame. Je suis bien. Dans la culture, mon besoin d'être dans tout l'univers, hein, que ce soit. Bon, je vais donner un exemple, c'est Caramel. Longtemps, où tu trouves tout en temps niché avec l'accordéon, avec tambour, avec triangle. Mais maintenant, où vous trouvez, il n'y a pas beaucoup. Mais maintenant, on trouve une musicienne. Et c'est pas une musicienne amateur, hein, c'est pas une musicienne, mon besoin d'être qui, malgré l'âge petit, hein, nous avons une musicienne qui est bien qualifiée, professionnelle, hein, dans une classe. Et vraiment, ça fait la beauté de la Rodriguez, beauté de toute l'île Rodrigue.

0: 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Mais maintenant, la femme peut monter dans un pissant et sa pavillon retrouvée. Okay. L'accordion, c'est l'accordion. Elle a un petit fils de l'accordion, là, je dis. Mais, je dis, petit fils là, lui-même, je dis, franchement, il n'est pas capable de prendre l'appel, il faisait refuser. Hein? Parce que tu fais, c'est extraordinaire. Quand on trouve un petit fils, avec un accordéon, puis ça, puis t'es pensé. Mais après, quand tu l'as ensemble, est-ce que c'est pas l'honneur, ça, Miss Caramel?
1: Ça, c'est vrai. En tout cas, la femme, lui amène une évolution incroyable. Et comment nous dire? Mais officiellement, quand est-ce que vous pensez qu'on rentre là-dedans?
0: Alors, officiellement, Bobza, comme cause, officiellement, veut dire Bobza cause la création du groupe Rayon Soleil. Ça veut dire le groupe Rayon Soleil, l'une prend naissance en 2006. Mais dire, nous tu jouais, nous tu danser, mais officiellement, quand nous retrouvons dans le groupe, c'était en 1996. C'est là qu'il vraiment le groupe, un groupe Rayon Soleil, une prend naissance, que nous tenions environ 18 personnes. Et là, c'est là que vraiment, c'est à partir du groupe Rayon Soleil qui vraiment, faire le tour Rodrigue. Et m'imagine ça très très bien. Puis chaque dimanche, Miss Caramel, comme si nous finissions bien gênés à partir de 11h. Et nous avons encore salé à midi, là, midi, nous avons quitté la case, nous avons besoin de répétition à 4 ans. Et c'était vraiment comme si nous étions à l'école, hein, parce que comme si nous étions à l'école tous les jours. Mais ça aussi, c'est pareil, chaque dimanche, nous avons un devoir pour nous à nos répétitions. Et c'est pour ça qu'il me fait moi une professionnelle dans ce qui me change un. Oui. Parce que mon besoin maintenant, c'est un mail et dans ce traditionnel, il y a beaucoup de monde qui danse. Beaucoup, beaucoup. Et sans ça, la musique, on est capable de faire un fait comme si ça ne déroule bien. On pouvait assez partout, même dans le bus, même maintenant, l'église, même maintenant. Longtemps, parce que là, dans l'église, mais maintenant, l'église même te valorise la culture, la danse et la musique. En tant que femme, moi, je suis pour conseiller, tu m'as madame, toujours garde la base. Garde sa base de danse là. Comme si nous sommes capables d'ajouter quelque chose là-dedans, dans une danse. Mais, il ne faudrait pas nous détruire la base. Si nous avons cassé sa racine là, là vraiment, nous ne pouvons plus, la danse traditionnelle, Rodriguez, vous ne pouvez reconnaître.
1: Si vous avez un meilleur souvenir dans la musique traditionnelle en tant que femme, qui est-ce que vous racontez nous?
0: Alors, mon meilleur souvenir, c'est que ce que vous racontez, c'était un concours, hein, première fois qu'il y a un festival que tu as en Rodrigue. Tu as un concours dans traditionnel qui fait ça pour clair que Rodrigue Sabat. Et bien sûr, quand pour annoncer, là, pour annoncer, puis annoncer, il va mettre un rayon soleil. Annoncer, il va mettre un rayon soleil. Annoncer, il va mettre un rayon soleil. Je dis, mais c'est quoi ça? Finalement, dire premier prix, c'est rayon soleil. Miss Caramel, moi, j'ai eu ça un jour, là. Bon, vous connaissez-moi. Nous sortis, quand la fête finit, nous sortis Pointe l'Herbe. Nous finis, une tapasse immense. Quelle la joie immense. J'ai tout mal vu la joie, papa, et tu là-bas. Mais c'était extraordinaire. Et comme on a sa trophée là, hein, comme on a une chute, je me disais, ouais. Et c'était la première édition festival que là, Audrey. Mais c'est un souvenir d'escalier pour qu'on ait un concours. Mais comme on a ça, premier prix là, je me disais, ouais. Tu n'as pas l'empreinte dans sa prix là. Tu n'as pas l'empreinte dans sa groupe là. Mais c'est un honneur, Miss Caramel. En tant que femme, ça fait moi beaucoup, beaucoup, beaucoup, beaucoup plaisir. Je suis content, hein, moi émotionnée, moi j'ai beaucoup d'émotions comme beaucoup ça, parce que c'est un concours qui jamais vu. Et ça reste gravé pour toujours.
1: Et ou une femme qui ne connaît voyager, est-ce qu'il trouve important qu'une femme oublie ce quotidien et voyager? Vous trouvez ça intéressant et ou même qui s'est apporté dans la vie de femme?
0: Petit pour conseiller, c'est vrai, hein? Avec le moyen du bon qui lui non. Moi, me dit à ma femme, un coup, oublier. Oublier le quotidien, comme on peut dire, oublier le quotidien, voyager. Et comprenez que vous voyagez, ça rafraîchit l'esprit. Oubliez même le problème qui n'a pas. Quand vous connaissez, quand vous restez, comment dire, vous restez assis tous les jours, hein, vous restez toujours, comment dire, vous faites les mêmes affaires tous les jours, routine, comme si vous pile en place. Mais quand vous voyagez, vous changez l'air, vous respirez l'air, hein, vous respirez comme si vous retrouvez dans l'autre monde là. Hein. La nature, bien sûr. Ou pas vous trouver à l'autre pays là, pareil, Rodrigue, ou sur le paysage. Et ça fait comme si vous réfléchissez la vie, tout, hein? Vous réfléchissez la vie, tout, quand vous voyagez. Là où des cultures, là-bas, te fait beaucoup moins de différence entre toi et là-bas. Vous ne pas dire que là-bas, comment le dire, elle est privée ailleurs. Non, mais seulement, tu vis dans l'autre vie. Hein, tu te retrouves, toi, comme à dire, un du monde anti-stress. Parce que quand tu voyages, c'est qui te content. Si tu veux voyager, au moins, si tu veux voyager médicalement, ça, c'est autre chose. Mais quand tu peux voyager, tu peux faire une promenade, tu peux aller pour une tournée. Ça, vraiment, c'est une merveille, ça, c'est la mer. Tu rafraîchis ton esprit. Pour moi, personnellement, mon esprit rafraîchit de faire une nouvelle connaissance, de apprendre toutes choses là-bas. Et quand tu apprends là-bas, bien sûr, tu amènes ici, tu partages. Et que des fois, il y a une bonne ressource. Il y a une bonne ressource aussi, ou pas? Une ressource, il y a des nouvelles affaires. C'est là que nous sommes capables. Viens amener ça contre nous. Il y a une petite chose qui nous trouve, que nous améliorer contre nous. C'est ça qui fait le changement.
1: Et Wendy Ken qui bien content la mode. Alors Joël, pour cet hiver, quelle est une tendance du moment?
0: Alors pour cet hiver, c'est pull, hein. Tu as tout ce qui est long avec ce ceinture. Mais maintenant, de mal pull avec ce bonnet, pareil. Voilà, avec une couleur qui est bien, bien vivant. Et bien sûr, la tendance c'est une grosse couleur là. Et surtout, bon, vous allez dire, Miss Carmel, moi, mon coup de cœur, c'est couleur l'Afrique. Une grosse couleur telle que le jaune, rouge, les verts, noir, et c'est mon coup de cœur. C'est ma bonne couleur, ça. Et moi, surtout le rouge, j'adore.
1: Ah ben, en tout cas, nos premières pauses musicales. Qui sentez-vous tu peux content nous passer pour aujourd'hui, Joël?
0: Alors, en tant que femme, j'ai envie qu'il passe la chanson « Toutes les femmes sont belles ». C'est vrai, peu importe ma situation, n'importe que tu étais femme, tu es belle. Aime-toi comme tu es. C'est ça qu'on appelle l'estime de soi. Il ne faudrait pas qu'à cause de dire, mais qu'est-ce que ça, madame, là, peut mettre un jacket cuir. Mais moi, je peux mettre un petit jacket jean, mais tu es à cause, je ne pas encore, madame, là, non. Au contraire, tu m'as aussi. Tout la joie, toi, vive pour toi. C'est ça qui m'a content, pour sa santé là, parce que nous sommes toutes belles dans notre peau, Miss Caramel. Donc, ne pas nous sentir inférieurs des autres. Nous, la joie dans nous. En tout cas, moi, personnellement, Joël, moi, je m'aime comme je suis. Je m'aimerai pour toujours.
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Bravo, c'est magnifique. On pourrait éventuellement oublier les paroles et chanter que la mélodie, vous êtes d'accord? Alors vous me faites des la la la, d'accord?

Et comme nos invités indiennes, bah, lui aussi, il est content, bah, une pull. Voici les 8 tendances pull pour cet hiver 2026. Alors, très souvent, les amis, nous savons ça, un palto grand-mère, un palto avec plein de motifs, un palto qui ne révine à la mode. C'est un palto qui, longtemps, je peux dire, un grand monde qui met ça, hein, parce qu'ils se connaissent, ils ont différentes tendances d'âge. Et bah, c'est plus le cas. Nous n'avons pas un palto qui tient en 3-4 boutons. Et nous tiennent en lit en blanc, en gris, et nous en lit en rouge, et bien c'est une retourne à la mode. C'est même dire où rien n'est vieux dans la mode. Alors justement, on commence tout de suite avec votre rubrique. Le pull est la pièce vers laquelle se tourne en premier. Pour cet hiver, on observe le retour en force

passe de deux grandes tendances. D'un côté, le col roulé, qui revient inlassablement chaque année, et puis pièce confort par excellence, on garde en mémoire les silhouettes iconiques, par exemple Deneuve, Jeanne Moreau, qui à chaque fois de Spimitban, pull roulé. Et puis, pour cette saison, nous avons ce qu'on appelle pull du moment, le miou. C'est un pull qui réchauffe vraiment bien, mais qui avec une tendance assez vieux. Un petit peu vintage, comme on dirait. Alors, on a de miou à Fenty, le pull col V, qui prouve qu'il n'y a rien de déçu. C'est essentiel cette année, des années 90, emblématique style preppy. Aujourd'hui, les révines à nouveau. C'est-à-dire un pull lié ouvert devant, les faire V. Mais quand même, il est capable d'un bouton, comme il est capable d'un cela. Mais en tout cas, les pulls avec le col V, très, très à la mode. Beaucoup de madame portent ça avec un petit chaussure à talons. Il y en a qui capable porte lui avec un petit jean très classique, un petit chaussure très cool avec un petit sac à main. Et le tour est joué. On appelle le col V. Et nous avons tous les modèles. Et puis, on a également ce qu'on appelle camionneur. Camionneur, là, vous connaissez comment il était. C'est-à-dire, nous avons une fermeture qui nous avons jusqu'au cou. Ça veut dire, pas une fermeture qui commence depuis en bas, il commence à moitié, juste en bas de la poitrine. Il y a une fermeture, donc c'est une pull qui nous capable mettre lit en selle et nous capable ouvrir ce fermeture éclair. Et ça, il retourne à la mode en ce moment. Il est très, très en vogue. L'entendez bien dans ça, hein? Là, c'est une pull avec une fermeture à moitié. La jacket, les ouvernettes, mais nos pulls, les juste à moitié. Et puis, nous avons le câble nique. Tout droit venu de l'île rocheuse et sauvage d'Iran, ça nous pique aux yeux 19e siècle. Le câble nique, en anglais, était d'abord destiné aux marins pour protéger de l'hiver particulièrement rude en mer. Et là, ça protège bien le cou et la joue. Et bien, on a ça en ce moment qui est très en vogue. Mohair. Mohair, rien de plus réconfortant que la chaleur du mohair à même la peau. Une tendance qui mettra tout le monde d'accord, hein. Mais le mohair, il y a un petit peu pique-pique, il y a, l'eau, la peau. Et il y a un petit qui content mettre une chemise, un chemisier ou bien un t-shirt à l'intérieur. Puisque il y a cette tendance comme si pour pique-pique ou là. Mais néanmoins, c'est une de bonnes super tendances du moment. Et puis, col roulé, comme on m'a dit, qui est assurément la tendance pull pour le moment dans le monde entier. Optez pour une palette chromatique neutre et ça nous permet de bien simple ça. Maintenant, nous collons et même les enfants nous utilisent ça pour les enfants puisque faire bien, bien frais et ça l'hiver là pour faire vraiment, vraiment froid. Alors, un petit col roulé, un petit col levé et nous capables de mettre ça à l'intérieur. Nous passons un petit blazer là avec un petit jupe très cool ou bien un pantalon, un pantalon jupe. Bref, le col roulé, il y a avec tous les styles du bas qui ou pour roder ou utiliser. Maintenant, il y a différents modèles et différentes couleurs. Cachemire ou inali. Également col roulé, il y a montant noir ou encore bleu marin. Et puis, la mode ces derniers temps, on a une col montée qu'on appelle le pull raccourci. Et là, nous trouvons une petite demoiselle qui bien mettre ça la zut. La manche bien, bien longue et l'y arrête jusqu'au nombril. Alors, un top raccourci, on appelle ça les petits tops raccourcis. Et nous en lit même à col monté. Puis, second pot, le style qui nous en ce moment. Mais il est bien, bien clair, il est très, très clair, très fine. C'est fait au lin épais, voire qui gratte. La tendance second pot est idéale, inconfortable. Mais pour ceux qui sont un petit peu pudiques, eh ben là, peut-être pas trop, trop à l'aise, puisqu'il est bien clair, lui, hein. Il est clair, comme le dit son nom, à même la peau. Voilà les quelques tendances. Et maintenant, nous avons les couleurs. Les couleurs pour cet hiver, pour nos bandes pulls, on a pu

pulls grenat. Grenat pérévine à la mode, grenat qui allait avec le jaune, le grenat allait également avec le blanc, mais surtout pas le noir. Le grenat avec une couleur qui est très foncée, nous nous retrouvons le grenat cet hiver avec le vert. Et puis maintenant, nous maille collée avec une couleur chocolat. Le couleur chocolat revient sur le tapis, les amis. Et puis couleur pour l'hiver, qui est une couleur qui nous gagne bien pour l'été, c'est le rosé, le black pink, c'est le noir rose qui marche super bien ensemble. Voilà pour tendance pour aujourd'hui.

0: Dernière ligne droite, qui est au message pour la femme?
1: C'est une bonne femme, toujours croire en Dieu, lever, débuter, toujours penser qu'il est là. Hein? Bon Dieu, il est là, bon Dieu compte en nous, bon Dieu dit à nous, compte en nos enfants, compte en nos familles, parce que la femme, vous avez dit, c'est le pilier de la famille. Sans la femme, une famille ne peut pas faire un rôle comme il se doit. Parce que vous connaissez la femme, des fois, vous dites à madame, et la madame dit à Dieu, je ne pas travailler, moi. Non, pas si ce travail actuellement, pas si ce travail qu'on peut mettre à l'eau, soit, nous peut aller dans le bureau, non. Tout ce qui nous fait dans la case, c'est un gros travail, ça. Puis manger, nettoyer, laver, affaire commission. Tout, c'est un gros travail, ça, Miss Caramel. Ça même, vous pouvez dire à toute belle madame, reste toujours comme vous étiez, toujours courageuse, n'a pas laissé tomber, reste toujours debout. Bon Dieu, toujours pour là. Pour nous en forme, hein, pour nous la famille, parce que nous famille besoin nous, la société besoin nous, nous pays besoin nous. À qui me terminer, Miss Caramel, moi tu as envie de dire ben madame qui se sent toujours seule, ben madame qui se sent toujours stressée, ben madame qui a une petite souffrance quelque part. Viens rejoindre nous, pas besoin peur, rejoins à guette écouter un groupe professionnel, foncez à l'inscrire. Moi m'invite ben madame. Ceux qui ont envie de danse traditionnelle, pas besoin de peur, j'étais là pour compter Joël, papa. Venez nous créer un groupe. À nous sortir dans nos lapeaux, dans nos coquilles. Hein? À ne pas rester en place, nous perdons plus en place. Parce que quand nous restons en place avec le stress, ça pourra nous malade plus dur et ça pourra graver ma santé. Moi, j'invite tout, madame, qui sont toujours envie d'épanouir. Alors, venez me contacter. La porte ouverte à papa, sont ouverts à papa. Alors, venez me rejoindre moi. Et bien sûr, que nous pouvons assister, mais pas musique comme si, pour une musique dans sa accordéon, pour sentir. Non. Nous pouvons assister aussi, nous raconter des histoires. Tout ça, là, ils font partie de nos traditions, hein. Et dans l'histoire, et dans le théâtre, et dans le centre romance. On a beaucoup d'affaires que nous pouvons faire. Mais en priorité, ça, la musique, là, et ça, la danse, là. Et je crois, maintenant, la certitude que si je rentre dans ma groupe traditionnel, là, moi-même, je peux sortir de sa caprice que j'ai été là.
0: Merci beaucoup, Joël. Bonne continuation, Zodio. Montrez-nous qui, même une femme, il y a une maman, mais elle est capable d'engager. Merci, Joël, et à très bientôt. Et justement, Joël, Annuel Guiton Sam, quelques bienfaits de danser. La danse qui est un type d'exercice aérobie cardiovasculaire. Les bienfaits de la danse pour la santé sont multiples. Améliorer les capacités de réflexion et la mémoire des personnes âgées. Cela favorise la santé cardiaque et la baisse des tensions artérielles. La danse lienne de bonne activité qui permet de rester en bonne santé. Est-ce qu'ils se t'y connaissent? Et oui, premièrement, une meilleure connaissance. La danse nous permet de faire des bonnes réflexions. Et surtout, la cognition implique de capacité à réfléchir, telles des prises de décision. L'intervention en danse peut améliorer, chez les personnes âgées, la motivation. Et ça aide à lutter contre la maladie de Parkinson. Oui, car la danse est utilisée comme type de thérapie pour les personnes atteintes de la maladie de Parkinson.

un trouble dégénératif du mouvement qui provoque des tremblements, une raideur lors de la marche ou encore un ralenti des mouvements. Deuxièmement, les dames. La danse améliore la santé cardiovasculaire. Il a également été démontré que la danse améliore certains éléments de la santé cardiovasculaire. Plus important encore, la danse est une activité physique sécuritaire. Même si vous souffrez d'une maladie, votre cardiologue peut vous recommander de participer à une danse-thérapie sous la supervision médicale. Cela renforce les muscles. Au fil des temps, des exercices de danse réguliers peuvent aider à développer la puissance musculaire et l'endurance. La danse sollicite les muscles de tout le corps, ce qui contribue à renforcer et améliorer votre coordination. La danse améliore la flexibilité, l'équilibre et la coordination. Ça aide à maintenir le poids. Oui, les dames, danser, ça fait du bien. Le surpoids ou l'obésité est un facteur de risque pour plusieurs problèmes de santé, notamment maladies cardiovasculaires qui impliquent le cœur, les vaisseaux. Mais danser, même si c'est pas poil d'un groupe, même à la maison, même si on est un petit peu potelé, mais danser, ça va vous faire du bien. Et puis, la danse renforce la force de base. C'est bon de danser, ou pour réduire le stress et l'anxiété, et pour augmenter l'humeur et le bonheur. Et mon progression des arts nous compte du moment qu'on commence en tamban danse ou sourire livine automatique. Et n'a pas un geste de bonheur, commence lève la main, ou commence tape les pieds, ou commence à couiller la tête. Ça augmente ou l'humeur et ou bonheur, puisque la danse est associée avec le bonheur. Automatiquement le cerveau, comment l'itana sa danse est là, l'idiabe est là, c'est le moment de bouger. Et puis la danse améliore la posture, elle est douce pour le corps. Voilà quelques mots sur la danse. Et oui, ça crée un sentiment de communauté. Encourager l'appréhension de la musique, encourager la créativité, aider à maintenir votre santé et être vous-même. Optez pour la danse, les dames. Et pourquoi pas, Arnold met un bon Sega Tambour pour ce vendredi. La danse traditionnelle à l'honneur.

Madame, Monsieur, bonjour, bienvenue sur l'AMBC. Dans quelques minutes à 17h, le Premier ministre et ministre des Finances énoncera les grandes mesures, les projets, la politique fiscale qui guideront l'économie du pays pour la prochaine année financière et bien au-delà. Ce document a été préparé dans un contexte où l'économie mondiale est au ralenti, l'inflation en hausse et la prévision de croissance revue à la baisse. Quatre principes majeurs ont guidé la préparation du budget: la responsabilité, l'efficacité économique, la justice sociale et la solidarité. Comme chaque année, le gouvernement a été à l'écoute de ses principaux partenaires. Une série de consultations où chacun a soumis ses propositions. Le pouvoir d'achat, les exportations en baisse, le manque de main-d'œuvre, la sécurité alimentaire, la diversification de l'économie, autant de points soulevés durant ces discussions. Dans une déclaration à la presse, le docteur Navin Ramgoolam donnait le ton. Il affirmait qu'il ne préparait pas un budget populaire.

0: populaire et qu'il n'entendait pas hypothéquer l'avenir du pays. Nous en saurons plus tout à l'heure. La lecture du budget est à suivre en direct sur les chaînes radio, télé, ainsi que sur la plateforme numérique de la MBC. Une traduction simultanée en créole et en bhojpuri vous est également proposée. Et puis ce soir, à suivre une émission spéciale à partir de 19h30 sur le plateau, ministres, représentants de l'opposition, économistes et opérateurs économiques pour analyser les grandes mesures annoncées. Pour tout de suite, direction l'Assemblée nationale. Sylvana Parimamon est sur place. Bonjour Sylvana.
1: Bon après-midi, Valérie, tout à fait, vous nous rejoignez en direct de la Government House à Port-Louis, où dans quelques minutes, à 17h précisément, le docteur Navin Rajamoulam, Premier ministre, ministre des Finances, déterminera les priorités du gouvernement pour les 12 prochains mois. Vous l'avez vu, le chef du gouvernement et son épouse, Navin Rajamoulam, viennent d'arriver. On attend maintenant l'arrivée de la speaker de l'Assemblée nationale, Shirin Oumirudis-Zifra. Alors, que nous réserve ce budget? Nous le saurons dans quelques minutes, mais ces derniers jours, le chef du gouvernement a laissé entendre que ce sera un budget centré sur la responsabilité, la solidarité, l'efficacité économique et la justice sociale. Lors de cet exercice, le docteur Navin Rajamoulam évoquera les axes principaux de développement pour le pays. Il définira les dépenses, mais aussi les recettes du gouvernement pour l'année à venir. Et puis, de nouvelles priorités seront sans doute aussi définies. Alors, que va-t-il se passer dans les prochaines minutes? Le Premier ministre présentera en première lecture The Appropriation Bill 2026-2027. Ensuite, la speaker invitera les photographes et les cadreurs à prendre des photos et des images à l'intérieur de l'hémicycle. Et puis, place au grand oral, donc, la lecture du discours budget. Alors, je vous le disais, le Premier ministre va donc définir les dépenses et les recettes du gouvernement. Donc, cette présentation du budget est l'événement, donc, de l'année financière. Je vous rends l'antenne, Valérie.
0: Merci à Sylvana. Vous l'avez vu, les ministres et députés ainsi que le Premier ministre et la speaker et qui sont déjà à l'intérieur de l'hémicycle pour écouter dans quelques secondes maintenant la présentation du budget 2026-2027, le deuxième du gouvernement de l'Alliance du changement. Ils

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2: Madame la Présidente, nous ne sommes pas capables de retourner en arrière pour nous changer ce qui finit par passer, mais nous sommes capables d'agir pour nous amener à l'avenir.
1: In November 2024, we had to make fundamental and difficult choices. 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
2: Donc, quand nous finirons le gouvernement en 2024, nous avons un choix très très difficile à faire, mais nous finirons une mesure qui vise.
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2: Donc, nous pouvons trouver une amélioration dans cet indicateur économique. À titre d'exemple, le taux de chômage fin baissé, fin sorti 6%, fin 5.7%, alors que l'inflation, qui typiquement continue de monter, est arrivée à un pic de 11,3%, les fins descendent aux alentours de 3,7%.
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2: office, trouvé que la croissance économique aussi fine plus ou moins stable à 3,2%, avec presque tout un secteur économique dans la zone positive. Nous trouvons que même le secteur ICT, secteur services financiers, fine croître par 5%.
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2: Donc, Madame la Présidente, nous trouvons que de plus en plus, Madame, paye un rôle important dans la gestion de l'économie. Nous trouvons qu'il y a un chef juge, Madame, et un député prime minister, Madame, et a aussi speaker de l'Assemblée nationale qui est Madame. Et puis, au niveau de la direction de différentes municipalités aussi, nous trouvons Madame à la tête. Donc, nos politiques, c'est pour promouvoir un épanouissement de la femme mauricienne.
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2: Madame la Présidente, au niveau des statistiques officielles aussi, nous finissons faire beaucoup d'efforts pour nous capables d'améliorer nos bonnes performances de nos bonnes statistiques. Donc là, nous finissons arriver à un niveau SDDS+, c'est une très très bonne référence, et surtout en termes de qualité des statistiques, nous-mêmes premiers dans l'Afrique.
1: Le progrès durable repose inévitablement sur la vision, le temps, la persévérance et un travail constant. Despite the progress we are making, the rebuilding of our economy and society cannot be achieved in a single year or through one budget.
2: Madame la Présidente, nous pouvons reconstruire l'économie et pour faire ça, nous avons besoin d'une vision, nous avons besoin d'un travail constant et que ça c'est une question que nous ne pouvons pas faire dans un an, nous ne pouvons pas faire ça dans un seul budget et nous pouvons prendre sur les temps, mais c'est moins doucement, doucement nous pouvons atteindre ça l'objectif là.
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2: Donc, Madame la Présidente, Maurice nous fait face aussi beaucoup de vulnérabilités par rapport à changement climatique, un désastre naturel nous fait face à un cyclone. Nous avons aussi un changement au niveau de nos démographies, c'est-à-dire au niveau de nos populations, et que nous avons quatre axes principaux pour nous gérer la situation, c'est-à-dire nous avons plus de responsabilité, plus de solidarité, plus d'efficience économique et plus de justice sociale.
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2: Madame la Présidente, nous avons une stratégie claire qui repose sur certains piliers. Donc, nous avons un pilier important, nous avons vers l'intelligence artificielle, nous avons révolutionné ben PME, nous pouvons créer plus l'espace économique, nous pouvons consolider ben secteur 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
1: 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Donc, Mofin cause avec le Premier ministre de l'Inde, Narendra Modi, et que l'IPO aide Maurice pour nous capables bénéficier d'une participation dans Google's America India Connect Initiative. 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
0: 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Et que là, sans plus tarder, on passe à notre troisième point fort pour nous consolider de notre politique sociale, c'est-à-dire nos housing policy, et que là, pour notre low-income social housing, c'est-à-dire pour un logement social pour une personne à faible revenu, pour allouer des millions de roupies pour une infrastructure en déo-ban site, et que ça, les pour bénéficier environ 8000 logements sociaux.
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0: Toujours concernant logement social, la MOPA loué 25 millions de roupies pour une infrastructure de drain dans Highlands et dans Richter. Donc 25 millions de roupies pour un milieu de drain dans Highlands et Richter.
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0: Et que le gouvernement pour faire un partnership aussi avec le secteur privé pour nous capables consolider nos bons projets sociaux, nos bons projets de maison, nos bons latés à privé. Et que là, capable d'avoir un certain taux préférentiel qui pour réserver à une famille de middle income, un âge de middle income, et que là, il y a aussi le National Housing Development Company Limited, NHDC, et New Social Living Development Limited qui pourront entrer en jeu pour supporter les middle income families pour gagner la case à une preferential rates.
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0: Et que, Madame la Présidente, nous pouvons allouer 1000 housing units, c'est-à-dire 1000 unités de logement. Donc la construction, nous pouvons allouer terrain d'État pour construire 1000 unités de logement pour une famille à moyen revenu. Et que ça pour faire à travers un partnership, un partenariat avec le secteur privé, l'eau en base pilote. 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Et que nous pouvons aussi allouer 150 millions de roupies pour nous implémenter 100 lots de terrain avec une infrastructure essentielle pour toujours supporter la case pour ban middle income families.
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0: 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Et puis, un dimoun qui piaste en la case ou un appartement pour une première fois, les pour exempter le premier 6 millions de roupies de prix qui peut payer au lieu de 5 millions qui est actuellement. À titre d'exemple, si une personne piaste en la case, un appartement pour une première fois, la première fois, il peut posséder en la case. Donc, si ça fait coûter 6 millions de roupies, il peut exempter totalement, il ne peut pas payer registration duty, coûte auparavant, ça tient 5 millions de roupies. Et voilà, donc c'est une mesure qui peut encourager un first-time buyer et pour être capable d'acquérir en la case.
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0: Madame la Présidente, un autre point important, c'est qu'il nous pousse support personnes âgées.

0: pour être capable de vieillir dans la dignité, et que là, le gouvernement peut introduire un retirement savings bond qui peut offrir un intérêt annuel qui est bien attractif, jusqu'à 6% pour un individu qui investit dans sa scheme.
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0: Toujours pour vieillir dans la dignité, Mopé donne 10 millions de roupies pour nous bio, une infrastructure, une facilité dans un centre récréatif, pour qui nous bonnes vieilles personnes sont capables de gagner un meilleur service quand je parle dans un centre récréatif. Et puis, nous passons à nos prochains piliers, réduction de la pauvreté. 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
0: 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Maintenant, pour Ndimoun qui vient le SRM système, nous augmentons, nous faisons 16 400 roupies à partir du 1er juillet 2026 et qui pour passe à 17 500 roupies à partir du 1er juillet 2027.
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0: 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Pour nous guetter aussi comment nous capables de régler des disabilités à la WENS et que je peux bien soumettre ce drapeau dans le délai de 6 mois. 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Et que prochain pilier numéro 7, au niveau ISPO, et que là, nous pouvons supporter tous nos bons athlètes pour qu'ils soient capables d'arriver de classe mondiale, et que là, nous pouvons faire provision pour nous investir 110,5 millions de roupies pour préparer nos bons athlètes dans quatre tournois internationaux majeurs. Donc 110,5 millions de roupies que nous pouvons investir dans les Jeux des îles de 2027, dans le Youth Olympic Games, dans le Youth Olympic Games, dans Commonwealth Games et dans African Games 2027, et qui étant aussi plusieurs facilités sportives à travers le pays, et que là, on a le plaisir pour annoncer qu'il nous peut allouer un fonds pour nous construire des nouveaux piscines, un dans Triolet et un dans Flac, et que nous peut améliorer aussi une infrastructure au niveau Marie-Justin, Stade Marie-Justin, Stade Auguste Volaire, et qu'au total, on peut allouer 1,2 milliard de roupies à ministère la jeunesse et des sports.
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0: aussi plusieurs mesures pour nous capables de un service public, parce qu'il est bien important pour que la population ait un service public de qualité et que la MOPE lance un comprehensive public asset upgrade program. Donc, nous pouvons mettre en place un programme pour nous capables de rehausser actifs au niveau de la cour, de la poste, de la station de police, tout le monde facilité. Et que MOPE a loué aussi 10 millions de roupies, 10 millions de roupies pour nous faire un assessment au niveau de notre service public, afin que nous quittions comment nous sommes capables d'améliorer notre service public. Nous quittons aussi maintenant law and order et que là, nous pouvons améliorer l'état de situation law and order dans Maurice et que là, le Mauritius Police Force, la police policière, l'IPV vient avec un plan stratégique contre nous pour capable mieux lutter contre le trafic de la drogue, le crime organisé, la violence contre la violence basée sur le genre, sécurité routière et que pour nous implémenter ce plan-là, MOPE a loué 14,2 milliards de roupies pour nous consolider law and order dans Maurice et que le gouvernement peut aussi allouer 125 millions de roupies pour nous moderniser nos flottes de véhicules au niveau de la police. Nous pouvons allouer 531 millions de roupies pour nous acheter de l'équipement pour nous capables de renforcer la capacité d'intervention de la police mauricienne.
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0: Madame la Présidente, nous pouvons aussi améliorer la sécurité dans nos différentes régions, public safety, la sécurité du public, et que là, nous avons aussi Special Mobile Force qui pour même faire un patrouille préventif, Special Mobile Force pour faire un patrouille préventif, nous pouvons aussi le système de Safe City, nous pouvons lutter contre ban cas de vol, contre ban illegal road 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Ça aussi, nous pouvons lutter contre ça. Et puis, nous pouvons une lutte très, très pointue contre ban trafiquant la drogue. Et que ça, nous pouvons faire à trois niveaux. Nous pouvons aller à la prévention. Nous pouvons traquer ban trafiquant la drogue aussi.
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0: Madame la Présidente, et pour lutte contre la drogue, nous pouvons allouer encore 80 millions de roupies additionnelles à National Agency for Drug Control, NADEC, et que nous pouvons make sure qu'ils nous capables mener la lutte-là à bon port et que la lutte contre la drogue n'est pas pour limiter uniquement à la police. Nous pouvons bien des efforts concertés entre différentes institutions gouvernementales, NGO, plusieurs stakeholders pour donner un coup de main national dans la lutte contre la drogue. Et que là, on a le plaisir d'annoncer que nous pouvons allouer une somme de 50 millions de roupies qui pourront utiliser pour chaque ministère pour lutte contre le trafic de drogue et que la lutte contre une substance illicite dans une politique et une mode d'opération. Donc, on peut allouer 50 millions de roupies à chaque ministère pour intégrer sa logement-là dans la lutte contre le trafic de drogue au sein de différentes opérations.
1: Third, the law will be amended to provide for new procedures to ensure for the early disposal of minor criminal matters.
0: Et aussi, pour lutte contre la drogue, MOPE a loué 436 millions de roupies pour consolider la lutte anti-drogue au sein de la police et que le gouvernement augmente aussi l'incentive qui est donné à un officier là-dessous. Donc, ad hoc à la WENS, incentive dans la lutte contre la drogue. Donc, il peut sortir 10 000 roupies par mois, l'IPVIN 5 000 roupies par mois.
1: Madame Speaker, Mauritius, as we all know, commands a vast.
0: Et que nous pouvons allouer 85 millions de roupies pour nous acheter l'équipement avancé au niveau Forensic Science Laboratory, donc au niveau Forensic Science Laboratory, pour nous mieux lutter contre le trafic de drogue.

0: Et là aussi, Mauritius Revenue Authority qui peut investir, 72,5 millions de roupies pour acheter bateau, un bateau rapide, et aussi un scanner, une machine scanner, pour nous être capables de lutter contre le trafic de drogue au niveau de l'aéroport. Madame la Présidente, n'oubliez pas qu'il aussi qui consomme la drogue dans une certaine façon. Donc, je suis aussi une victime d'un certain angle qui visait un coup de main pour être sorti des pays à la trappe de la drogue-là. Et que là, le gouvernement pour consolide un programme de réhabilitation. D'abord, NADEC, en collaboration avec le ministère de la Santé, pour mettre en place un National Prevention and Rehabilitation Program pour assurer une approche coordinée et compréhensive pour nous capables d'avoir une meilleure prévention, une meilleure réduction de risques, un meilleur traitement, une meilleure réhabilitation, une meilleure réintégration sociale de usagers de drogue, et que le ministère de la Santé pour convertir une unité dans Old Flack Hospital en un centre de réhabilitation. Donc, une unité dans Old Flack Hospital pour convertir en un centre de réhabilitation pour usagers de drogue, exact pour un service de thérapie, un service de soutien, et là aussi une famille, un groupe thérapie, et que tout cela pour capable mieux encadrer les autres, et que nous prenons un National Drug Hotline 24/7. Donc, pour un National Hotline 24/7, un numéro de téléphone qui est accessible 24/7, qui est basé dans NADEC, et que ça lui donne l'assistance immédiate, l'assistance de soutien à ma famille, à un individu qui est affecté par la drogue, donc un service de soutien. Et maintenant, le judiciaire aussi pour une attention particulière dans le budget. Nous pouvons allouer 15 millions de roupies pour nous recruter additional court officers, donc plus de court officers, plus de staff technique, plus de staff administratif, et pour une considération aussi qui peut donner pour nous allier un poste dans le judiciaire, équivalence de un poste dans le judiciaire.
1: For prospective foster parents and build a more robust network of qualified foster families across the island.
0: Et puis, nous pouvons moderniser aussi l'infrastructure judiciaire et que l'ancien bâtiment, la Cour suprême, qui trouve à la rue Popenessi, pour être servi maintenant comme un new court of appeal, donc un nouveau la Cour d'appel pour prendre place dans l'ancien bâtiment, la Cour suprême à la rue Popenessi. Et que nous pouvons aussi consolider bâtiments, les hôtels de la Cour, et que nous pouvons consolider aussi nos systèmes de justice, et que nous pouvons make sure qu'il y a un criminal court qui peut être mis sur pied pour nous capables de faire une enquête beaucoup plus rapidement, pour qu'il nous capable de rendre un jugement plus rapide. Et puis, il y a aussi un e-judiciary platform, c'est-à-dire une plateforme judiciaire électronique qui peut être mise sur pied pour consolider résilience, nos systèmes de justice, et que ça allait pour améliorer aussi le planning dans le judiciaire.
1: Wetland conservation, dune restoration and the rehabilitation of coastal vegetation. 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
0: Et pour nous sécuriser nos frontières maritimes aussi, nous prenons un National Maritime Information Sharing Center qui peut être mis sur pied en collaboration avec le gouvernement de l'Aisne pour nous assurer la surveillance de nos la mer. Et que là, nous pouvons allouer 2,3 milliards de roupies pour nous consolider nos surveillances maritimes, pour nous renforcer aussi nos intégrités territoriales et nos sécurités économiques. Et que là, nous pouvons avoir un Coastal Surveillance Radar System et aussi un système de bateaux offshore avec 4 heavy duty boats. Et puis, on a aussi un hélicoptère qui peut acheter pour la police en soutien avec gouvernement l'Inde, gouvernement l'Amérique, gouvernement français. Donc, il faut acheter un bateau, un hélicoptère pour nous capables mieux surveiller nous la mer.
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0: Et maintenant, pour consolider position, madame, dans nos pays, nous pouvons allouer 5 millions de roupies pour un

0: Incubateur pour madame sous le PMI, sous le SMI scheme. Nous pouvons aussi passer la loi pour qu'il y ait un minimum de 25% madame, l'Oban Board, Banco Paraitatique. Donc, on a la loi, quand on a minimum 25% madame, l'Oban Board Paraitatique. Et qu'on a aussi un She Invents Programme qui peut être mis sur pied pour promouvoir madame dans la recherche et l'innovation.
1: Infrastructure, healthcare, education, renewable energy.
0: Et qui protège les enfants vulnérables. On a un nouveau National Adoption Bill qui peut être introduit avec un cadre moderne pour adopter les enfants. Et que ça, les poupées mettent mis sur pied un Dedicated Adoption Authority, donc l'autorité pour l'adoption. Et qu'on peut aussi faire provision pour une Foster Care Advisory Unit. Et qu'on peut allouer 10 millions de roupies pour un nouveau shelters avec un service spécialisé. Et que là, nous passons à l'environnement. On peut allouer 4 milliards de roupies sous un Coastal Erosion Adaptation Program, donc 4 milliards de roupies. Puis nous luttons contre l'érosion de la côte et que pendant 5 prochaines années, plus qu'il y a 11,5 km de la côte qui finit touchée par l'érosion, il pourrait être réhabilité à peu près 17 sites de priorité à travers Maurice. Et Madame la Présidente, mon piano sait aussi que le Maurice Île Durable Project qui tient être mis de côté, nous pour revivre le Maurice Île Durable Project dans le cadre d'une Green Transition Strategy.
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0: Madame la Présidente, assister nous passe à développement Rodrigue et que les autres îles outre-mer. Donc, dans le prochain budget, nous développons au niveau Rodrigue plus d'infrastructures résilientes. Donc, ça comprend un nouveau la piste à l'aéroport Plein Courail. Nous pouvons développer aussi la route d'accès qui pourrait accélérer l'opération de Technoparc qui est créée dans Baladirou et que dans l'année financière 2026-2027, le gouvernement peut allouer 5,5 milliards de roupies pour financer dépenses courantes et qu'au niveau de l'Assemblée régionale de Rodrigue, et que nous pouvons allouer 825 millions de roupies pour financer les dépenses de développement, et qu'au total, le gouvernement peut allouer 11,2 milliards de roupies pour financer le développement dans Rodrigue. Et que là, on a le plaisir d'annoncer qu'il nous peut faire provision pour finaliser un comprehensive master plan qui pour Agalega, un comprehensive master plan pour Agalega qui pour mettre l'accent sur le logement, l'infrastructure, la santé, l'éducation, l'énergie renouvelable, la sécurité alimentaire, la résilience climatique et l'écotourisme pour Agalega.
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0: Madame la Présidente, concernant l'accord entre le Royaume-Uni et l'archipel des Chagos, donc ce qui est important, c'est qu'il sous cet accord-là, l'Angleterre fin reconnaître souveraineté Maurice entièrement l'archipel des Chagos, incluant Diego Garcia, et en attendant qu'il nous complète la procédure nécessaire avec l'Angleterre pour nous ratifier Salakoula, le gouvernement de Maurice peut réitérer que l'archipel des Chagos lui fait partie intégrante du territoire de la République de Maurice, et que ça qui fin confirmé par la Cour internationale de justice. Et que donc nous finissons d'initier une caisse, etc. Et Maurice, il peut exercer sa souveraineté l'archipel des Chagos. Et que maintenant, en attendant sa délai dans signature, sa délai pour le gouvernement britannique ratifier cet accord-là, nous avons un manque à gagner de 10 milliards de roupies dans le budget. Donc, nous avons un manque de 10 milliards de roupies dans le budget tant qu'Angleterre n'a pas ratifié cet accord-là. Donc, et moi, je suis confiant qu'il y a une solution finale très bien.

0: do.
1: Would drive our economy into deeper distress and risk, then we can talk of austerity. 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
0: Assez nous passe à une consolidation fiscale responsable. Donc, Madame la Présidente, nous pouvons faire le maximum pour nous capables de consolider nos situations financières du gouvernement. De 2014 à 2024, nous faisons gain un héritage très très lourd. Côté pays, fin termine avec un 9,3% de déficit budgétaire et que nous finirons mais près 90% dette to GDP ratio, c'est-à-dire nos dettes publiques au niveau de nos revenus nationaux, qui même arrive 90%, déficit budgétaire qui approche 9,3% pour l'année financière 2024-2025, et que c'était une situation intenable.
1: The committee will be chaired this time for the first time by Deputy Financial Secretary, who will look at every detail.
0: Today, Madame la Présidente, ZIS pour budget 2025-2026, ZIS paiement l'intérêt, petit 26,9 milliards de roupies. Donc 26,9 milliards de roupies, ZIS pour paiement l'intérêt, donc nous sommes capables de trouver le poids qui s'est représenté.
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0: 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les dépenses et que nous besoin augmente nous avons revenu et qu'à cause de ça, que nous pouvons venir avec un système d'un gouvernement responsable, que nous pouvons, au maximum possible, éviter tout un coût inutile.
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0: 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Et pour nous, un gouvernement responsable, surtout à dépenses publiques, nous pouvons mettre à pied un Steering Committee on Public Sector Efficiency, donc un comité de direction, l'efficience dans le secteur public, et que ça, c'est moi-même comme Premier ministre pour présider ce comité-là, et que tout mon ministère, tout mon développement, pour bien soumettre à ce comité-là un plan concret, comment je peux améliorer l'efficience sans qu'il se compromette la fourniture de mon service public, et que ce comité-là pourrait être mis à pied pour examiner mon dépense de chaque ministère afin qu'il nous agisse aussi l'Oman Trouvaille, directeur de l'audit. Donc, ce comité-là, il peut agir l'homme recommandation de directeur de l'audit et que première action immédiate qui nous peut prendre, c'est que tout un membre de Parlement, tout un parlementaire, je peux éligible pour un seul le taux duty-free par mandat au lieu chaque 3 ans. Donc, dorénavant, tout le monde parlementaire, je ne peux gagner droit à un seul l'auto-GDP pendant tout le long de ce mandat et auparavant, ça pendant une période de 3 ans.
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0: 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Et on a aussi ministère Arts et Culture qui actuellement l'IP supervise 34 coopératiques et ça aussi nous pour revoir et nous pour réorganiser le tout pour nous capables de rationaliser les dépenses au sein de ce ministère.
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0: 50,1 milliards. Donc, quand nous retirons, ça fait un budget de déficit de 46,5 milliards et que ça lui montrait qu'il y a un déficit budgétaire de 6%. Et que maintenant, si nous gagnons ça 10 milliards de roupies par rapport à chaque gosse, nous déficit budgétaire, tu peux même baisser, tu peux venir 4,7% du PIB pour l'année financière qui peut terminer les 30 juin 2026.
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0: Et que dette publique à fin juin 2026, l'époux 681,9 milliards de roupies, et que ça l'équivalent à 87,8% PIB, et que c'est une réduction côte à fin juin l'année dernière, l'été 88,5% PIB.
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0: assez nous guettons un petit peu une politique fiscale. Là d'abord, au niveau excise duty on tobacco products and hard liquor, c'est-à-dire au niveau taxe, l'eau cigarette, l'eau ban produits alcooliques, nous pouvons augmenter par 10%. 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
0: Et que excise duty, c'est-à-dire ban droit de douane, l'eau ban produit importé qui en a du sucre là-dedans, hein, ban sugar sweetened products, ban produit importé côté a contenu du sucre dedans, nous peut augmenter le droit de douane, nous peut faire sortir 12 sous, il peut venir 15 sous par gramme de sucre, et que ça, il peut rentrer en vigueur immédiatement à partir de demain, le 20 juin 2026, et que ça, il peut éteindre à tout, plusieurs ban produits, ban bonbons, ban jam, ban fruits cristallisés, ban biscuits, ban waffles, même ban chewing gums, et que pour tout ce ban produit-là, ça, il peut rentrer en vigueur à partir du 1er octobre 2026.
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0: Et puis, mon peut introduire aussi une fees annuelle pour tout ban propriété à ban véhicule qui fin opté pour un ancien plaque numéro ou un plaque numéro personnalisé. Un loto avec un plaque numéro ancien, plaque numéro personnalisé, dorénavant, je peux vous payer un fees annuel.
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0: Et que mon pays aussi limite déduction qui est allouée par rapport à Corporate Climate Responsibility Levy.
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0: Par rapport à Personal Income Tax, nous pouvons introduire un nouveau tax band, c'est-à-dire pour une tax rate 20% qui est applicable. Le chargeable income qui dépasse 1 million roupies jusqu'à 12 millions de roupies. Donc, tout ban chargeable income qui dépasse 1 million de roupies pour une tax rate de 20% qui peut appliquer. Et que maintenant, tout ban chargeable income qui dépasse 12 millions de roupies pour une tax rate de 35% qui peut appliquer et que ça pour assurer une fair share contribution pour ban individu.
1: Being an unfunded
0: Madame la Présidente, je peux introduire aussi un high-level committee sous le ministère des Finances qui pourrait guetter le système de taxation pour qu'il nous assure qu'il y ait un système de taxation qui est bien juste, efficient et un système international et que ce comité-là pourrait avoir un expert en taxes et qu'il pourrait être soutenu par un expert du Fonds monétaire international.

0: Et, Madame la Présidente, laissez-moi cause à Stella, le value added tax, c'est-à-dire TVA. Malgré tous nos efforts pour redresser nos situations financières, nous dans une situation budgétaire bien, bien tight. Et maintenant, comme un gouvernement responsable, et comme un gouvernement caring, et qu'après une considération spéciale, moi, on a le plaisir pour annoncer qu'il nous pas pour augmenter le taux de TVA. Donc, mon papa augmente le taux de TVA comme un gouvernement responsable et que Saint-Bofin prend sa décision là après une considération spéciale.
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0: Madame la Présidente, Astéa Nouguet.
1: We therefore took the decision to restore the fairness.
0: Budget Outlook 2026-2027, nous guettons une perspective financière 2026-2027.
1: Was guided by the fundamental principle that a pension system must be founded on the twin pillars of equity within and across generations.
0: Pour l'année financière 2026-2027, nous pouvons expecter un revenu total, incluant une recette de Chagos qui pour arrive 235,5 milliards de roupies, et que nous pouvons expecter une dépense les poutous autour de 266,7 milliards de roupies.
1: An in-depth, holistic and comprehensive review of the entire pension landscape of the country and make recommendations for fair and sustainable reforms.
0: Donc avec une recette 235,5 milliards de roupies, une revenu 266,7 milliards de roupies, nous prenons un déficit budgétaire 3,7% PIB et que nous pouvons aussi vise qui nous pourrait avoir une dette publique au PIB de 85,5% d'ici juin 2027.
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0: Madame la Présidente, à ce moment, vous causez les réformes pensions. Donc, le gouvernement anti prend un engagement avec... l'électorat qui nous pourrait un gouvernement de changement et qui nous pourrait maintenir nos promesses là-dessus et que donc nous finissons l'étude qui finit faire pour un comité des experts par rapport à nos systèmes de pension.
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0: Et après qui l'âge de la pension passe à 65 ans, donc moi je mets sur pied un comité des experts pour guetter une réforme approfondie de nos systèmes de pension pour qu'ils ne soient pas un système durable, un système juste. Et que là, après une consultation, avec une consultation qui est le comité finina, la commission fin présente ce interim report à Hysterity, le comité de direction qui m'a présidé. 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
0: Donc, pour résumer, nous package pour forme de pension. Donc, nous payons l'opportunité d'un bénéficiaire éligible à une certaine flexibilité pour se décider. Si je vous prends cette pension, quand je vous prends cette pension, entre 60 à 70 ans, donc je prends la possibilité aussi, je suis capable de prendre cette pension à l'âge de 70 ans, et qu'au lieu 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
0: Madame la Présidente, par rapport à réforme pension, par rapport à 163 000 pensionnés éligibles actuellement, puisque 90% pour bénéficier de State Age Pension, incluant plus que 75% qui pour gagner une full pension. Et à ce terme, on annonce une certaine mesure code de protège un type plus vulnérable, et augmente monthly carers allowance. 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psychologue additionnel dans l'hôpital pour donner un service régulier à nos enfants qui souffrent depuis dyslexie. Et puis, une visite médicale à domicile pour ceux qui ont 90 ans à monter, et pour éteindre un individu de 85 ans à monter, et que pour financer ça, on peut allouer 58 millions de roupies, et aussi une personne âgée de plus de 80 ans est éligible à une requête pour une visite d'un social worker une fois par mois. Et que là, pour supporter cette initiative-là, nous pouvons recruter 100 jeunes pour donner ce support-là, les 3 prochaines années, avec une formation appropriée. 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Premier 6 mois, il est pour payer à full salary, et que dernier 6 mois, il est pour optionnel à half pay, c'est-à-dire il est optionnel à moitié prix.
1: L'endettement perpétuel, impossible. Chaque roupie de pensée engage non seulement le présent, mais aussi l'avenir de nos enfants, qui hériteront soit de nos imprudences, soit de notre courage. Restaurer l'équilibre de nos finances publiques.
0: Et puis, Madame la Présidente, nous pouvons augmenter paternity leave, il peut sortir 4 semaines, il peut venir 6 semaines. Et puis, là, quand un congé public peut être même dimanche, le lundi qui suit, il peut également un congé public.

0: investir dans nos infrastructures et la soutenir.
1: Une décision qu'il prend, c'est qu'il quand un congé public les met tous les dimanches, automatiquement, ça lundi qui suit là, les pouvines un congé public.
0: Une contrainte subie, mais un acte de confiance envers le peuple, à qui nous devons la vérité plutôt que des promesses sans lendemain. La discipline budgétaire est l'expression la plus haute du respect que nous portons à ceux qui travaillent et produisent. Que nul ne se trompe. La rigueur que nous imposons n'a d'autre finalité que la pérennité du modèle de développement et de la souveraineté économique de notre pays. C'est en gérant les deniers publics avec la même prudence qu'un foyer responsable gère son patrimoine que nous honorons le mandat qui nous a été confié. Qu'il me soit permis pour conclure de rappeler l'avertissement intemporel d'un grand économiste français, Frédéric Bastiat, qui démasquait, voici près de deux siècles, en 1848, la plus ténace des illusions. Je cite, « L'État, la grande fiction à travers laquelle tout le monde s'efforce de vivre aux dépens de tout le monde. » With these words, Madam Speaker, I now commend the bill to the House.
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0: Madame, Monsieur, bonsoir et merci au suivre l'actualité à la radio comme à la télévision. Nous démarrons tout de suite avec Bantit.
1: Ban villageois Rémi rappé mobilisé pour prothèse en la source dans village, puis mettre en place un projet réhabilitation les tours sous cela avec collaboration plusieurs partenaires. Julien Collin a gagné dans des catégories pour 4e édition National Innovation Challenge. Zurich et Capublic.

0: appuyer à ce projet hydroponie organique. L'école primaire Antoinette Prudence Sainte-Famille Arcillé qui organise un Open Day aujourd'hui, l'occasion pour les élèves de montrer leurs bons talents et aussi pour consolider les relations entre l'école et les parents. Et puis Parkinson Sainte-Marie, nouveau président Rodrigues Regional Football Association, nommé par MFA après démission John Vril Rousti.
1: Voilà comment nous expédia Oudantite préserve une ressource en eau essentielle pour la communauté tout en restaurant sur l'environnement naturel. C'est l'objectif projet réhabilitation la source Rémir, qui est officiellement lancé en présence d'un habitant village, d'un membre ONG SOR, Save Our Rivers Ecosystem, et aussi d'un partenaire projet là. Une initiative qui trouve sur l'origine dans bien évidemment mobilisation communauté lui-même. Déterminé pour protéger sa patrimoine naturel pour la génération future. Marie-Pierre-Émilien Philippe.
2: Les trouves dans les quais à Village Rémir, ça la source les constituer depuis plusieurs générations une ressource précieuse pour les habitants de la région. Autrefois, les tirs représentaient un lieu rencontre que les familles divines prennent de l'eau pour leurs besoins quotidiens. Un souvenir qui est encore vivant pour Léonita Perrine.
3: Elle nous remplit une tour. Quand une chef est venue, elle a envie d'améliorer sa situation. Elle a mis chez Foxen, elle est venue, donne l'idée qu'il faut faire. Elle a nous fait sa bataille là pour ramasser tout ça de l'eau là.
2: Mais au fil de l'année, certaines pratiques inadaptées et que l'absence d'une infrastructure fragilise à l'environnement naturel là. Face à sa situation là, plusieurs habitants ils décident pour agir. Pour préserver sa patrimoine unique là.
4: Moi c'est une sentiment fierté. Nous tous ensemble, pour un travail qui vous êtes à cœur pour moi. Vous remerciez tout, vous comptez mon pays. Vous pas content, quand vous avez une place à Bologne, vous ne pouvez pas risquer de ça. Vous mettez la main, c'est plus important, mon pays, avant tout.
2: Sa mobilisation citoyenne a fini progressivement rassembler les villageois autour d'un même objectif, avec l'appui SOR. Et grâce à financement National Social Inclusion Foundation, sa projet réhabilitation là incapable trouve le jour.
5: Le temps de développement de l'eau est arrivé. Ben je me commence à vendre de l'eau domestique qui peut servir de la case. Ben finalement comme dit on peut abandonner ça. Mais un peu plus récent là à nous dire, le temps ben problème de l'eau commence à venir. Les temps pas fait gagner de l'eau la ligne, du monde commence à dire voilà. Donc moi, imagine la source. Du monde senti ça besoin, j'ai besoin retourne vers la source.
2: Oséda prévoit notamment clôturer d'une superficie d'environ 1800 m² pour sécuriser le site et favorise régénération, végétation, puisqu'il y a 2000 plantes endémiques pour aussi mettre dans la terre pour renforcer biodiversité la région.
6: Aujourd'hui, c'est un peu l'accumulation de 2 ans d'interaction de SOR avec la communauté de Rémir. Il ne faut pas oublier ça, la source, là. C'est ça qui descend dans la rivière qui est dans le barrage Tamarin. Le projet consiste à réhabiliter la source. Nous avons autour de 2000 plants que nous pouvons planter, endémiques de Rodrigue. Nous pouvons enlever des centaines de plants exotiques, comme il y en a mangue, il y en a coqueluche et tout, et puis nous pouvons clôturer ali.
2: Parallèlement, prenez la voie qui peut aménager à proximité du village et pour alimenter par un réservoir d'eau, c'est une nouvelle installation là pour permettre aux habitants de continuer avec leurs activités quotidiennes dans des conditions adaptées et qu'en même temps évite lave directement dans la rivière.
1: Tester préparation ben élèves et personnel face à un éventuel tsunami, c'est dans ça l'optique là qui collège André Lélio Rousti songe à accueillir pendant la semaine un exercice simulation, une initiative à Rodrigues Disaster Risk Reduction and Management Center en collaboration avec plusieurs partenaires. Ça l'exercice ça lit dans une série ben action sensibilisation menée à Rodrigues afin pour mieux préparer la population à une situation d'urgence liée à une catastrophe naturelle. 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
2: 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Dans calme et

0: 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Bans participants fin quitte bans classe pour rejoindre bans zone sécurisée.
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3: Comment nous dire, une simulation, une première, il y a pas mal de choses qui besoin améliorer. Mais monsieur est certain, avec sa simulation-là, demain, si arrive une catastrophe pareille, les enfants pour mieux préparer et pour connaître qui est en disposition pour faire, et le staff aussi pour connaître qui est en disposition pour faire.
0: Au-delà d'un simple exercice, sa simulation a fini permettre aux élèves et aux membres personnels familiariser avec les ES qui sauvent la vie et qui acquérir un bon réflexe en situation d'urgence.
4: Je trouve que dans une région côtière, le risque de tsunami est plus qu'à affecter nous qui sommes dans le collège qui est vraiment dans le milieu de l'île, donc Motoha, vraiment important. Je n'ai pas de connaître comment pour agir dans cette situation.
5: Azoula nous besoin agir, pas besoin d'être stress, pas pour bousculer le camarade, pas pour aggraver les choses. 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
6: Également dans l'actualité, Julien Collin qui a illustré ici lors de la 4e édition National Innovation Challenge à Maurice. 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De retour à Rodrigue, l'in zoine une équipe MBC afin pour partager sur l'expérience. Nous retrouvons encore une fois Mike Pierre-Louis.
7: Transforme une contrainte en opportunité. C'est Paris, Julien Collin, engagé depuis 13 ans dans l'agriculture organique. Face à un défi lié à manque de l'eau, qualité de la terre et nécessité pour produire autrement, il choisit pour explorer une nouvelle voie associée à un principe de l'agriculture biologique à une technique hydroponique.
8: Le domaine de l'agriculture, ça fait 13 ans. J'ai étudié spécialisation fruitiers, plantes aromatiques, cosmétiques et médicinales. Mais j'ai dû me faire beaucoup côté organique ici. Ben là, tout récemment, je me suis rendu dans un peu hydroponique organique. Je me suis amené une solution, un résultat pour Rodrigue avancer.
7: Ce projet présenté dans la 4e édition National Innovation Challenge, il séduit un bon jury, mais aussi public. Il repose notamment la production sur le purin organique qui lui servit comme un fertilisant naturel pour nourrir ce banc qu'il tire.
8: Depuis décembre, on fait un projet pilote hydroponique organique. Comme on nous connaît, hydroponique, c'est un système qui nous plante, pas besoin de la terre. Il a de l'eau ou de cocopite, mais il servit un engrais chimique, solution AB. Mais moi, mon inversé, je fais une fermentation de plantes, comme un bois de mouroum, titonia, et les autres plantes encore, je prends sa fermentation là, je mets ça dans mon système, c'est ce qu'on appelle purin. Et il y a la même propriété qui est dans la solution AB. Moi, pour complètement petit laboratoire, qui existe à l'arrière là, parce qu'il me manque une petite affaire, il y a 95%, pour continuer à faire un test, continuer à trouver une formule. Dès qu'il ok, moi pour monter une lacée, après ben du monde qui puis envie monter une lacée organique, nous ne pourrons pas rentrer.
7: Pour rappel, National Innovation Challenge est une compétition nationale organisée par Mauritius Research and Innovation Council qui vise pour identifier, encourager et accompagner les idées novatrices portées par les citoyens mauriciens pour capables répondre de manière pratique à les défis quotidiens dans la République Maurice.

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1: 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Ban produits artisanaux et gastronomiques confectionnés par ban parents et ban anciens élèves qui également proposés à la vente.
2: Je suis content de participer. En fait, moi, je suis déjà à l'école là. Là, moi, j'ai un petit enfant qui fait l'école ici même. Moi, j'ai l'invitation pour venir ici. Je dis ça pour tout faire. Là, moi, je suis bien content, satisfait de venir ici. Avant même commencer, ben, je commence à se faire ça pour la paille. Et tout le monde, ce qui. En fait, tout la table, moi, tout est fini vide même. Là, pour que même midi, ben, la table est presque vide.
1: Un jour, les portes ouvertes qui fruit plusieurs mois de préparation. Ban font recueillir dans cet événement-là, d'autres pour servir notamment pour financer l'activité qui nous prévoit dans le 95e anniversaire de l'établissement scolaire-là qui pour célébrer l'année prochaine.
3: Ça fait longtemps qu'il ne pas faire un Open Day. Et là, justement, nous avons envie de faire un Open Day pour que les parents viennent découvrir un peu qu'ils ont des enfants préférés devant l'école, devant une classe A ou classe Pro, peu importe. Et aussi, nous invitons les parents qui sont en business avec des autres envie de vendre quelque chose, bon parents là, les autres venir, les autres venir vendre des bons produits, pour faire les autres parents profiter et bien sûr, bon professeur et bon élève.
4: Le premier objectif c'est pour mettre en avant donc les projets, bon travail qui nous fait à l'école ici, pour valoriser talent bons enfants et surtout pour nous amener la communauté et les parents vers l'école. Il y a un market fair qui nous fait organiser par les parents. 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
1: 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Ban visiteur présent, une initiative qui témoigne dynamisme et que l'engagement sur l'établissement scolaire là en faveur réussite et l'épanouissement des élèves.
0: Une pause publicitaire que nous retrouvons juste après pour la suite de sa journal là.
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0: pied dans Progrès Football Dan Rodrigue.
1: Nomination à fin, venu suite à la démission de l'ancien président, comment vous dire, M. Rossi. Et comme moitié des vice-président, il fin nommé comme président. Nous avons une responsabilité pour assurer le déroulement et l'organisation, c'est-à-dire le programme football, et c'est-à-dire ben, la Ligue et les autres compétitions qui prennent en cours. On a un exercice qui appelle, c'est-à-dire transfert période, et il peut venir avec le club pour bien remplir les formalités, c'est-à-dire comment l'affiliation et les autres registration fee. 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
0: 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L'objectif serait au niveau des différentes divisions et que renforce la compétitivité football de la Rodrigue.
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3: Beau temps pendant la nuit. Température minimale pour légèrement inférieure à la moyenne et les pointes 16 et 19 degrés. Les temps pour bon demain grand matin, prenant un développement niaise temporaire dans l'après-midi, maximal pointe 24 et 27 degrés. Prenant du vent variable pendant la nuit et qui peut souffler depuis nord-ouest à environ 15 km air. La mer poisitie en déo brisant avec ban la houle 2 mètres hauteur depuis sud-ouest. Marée haute 4h05 et 16h49 demain. Lipouba 22h05 aujourd'hui et 10h35 demain. Soleil pour lever 6h20. Lipoil coussé 17h16.
2: 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Moi surtout passez une bonne soirée l'oban scène MBC. Bon appétit si vous passez à table actuellement. Bon week-end. Bonsoir.

Merci à Marie-Lisette qui vient de nous présenter les infos. On continue avec les annonces et communiqués, à commencer par cet avis de décès.

0: On nous prie d'annoncer le décès de Monsieur Gabriel Rose. Le décès de Monsieur Gabriel Rose, aussi connu sous le nom de Tipayo. Il était âgé de 91 ans, ex-habitant de Le Chou. Le convoi mortuaire sortira de chez sa fille, Madame Sophia Rose, aussi connue sous le nom de Céline à Le Chou, ce samedi 20 juin 2026 à 11h30 pour se rendre en la cathédrale de Saint-Gabriel et de là au cimetière de la paroisse. La MBC présente ses plus vives sympathies à la famille et proches affligés par ce deuil.
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0: Communiqué campagne anti-grippe 2026 dans cadre campagne.

0: Vaccination contre la grippe, Commission de la santé et sécurité sociale, informe Touban Grandimoun, qui est né 60 ans et plus, qui est né dans la session vaccination samedi le 20 juin 2026. Pour Ban Grandimoun, qui est resté dans la région suivante, exote pour bizin amène zote carte d'identité avec zote. Dispensé à Montagne Goyave, Nevers jusqu'à 11h. Commission la santé et sécurité sociale compte leurs autres collaborations pour faire sa campagne là, vin un succès. Communiqué du Central Electricity Board, les abonnés de Port-Mathurin sont avisés que la fourniture d'énergie sera interrompue de 8h à 14h le samedi 20 juin 2026 en raison des travaux qui seront effectués sur le réseau électrique. D'autre part, les abonnés de Petite Butte et Tam sont avisés que la fourniture d'énergie sera interrompue de 8h30 à 15h. La fourniture sera rétablie sans préavis à l'achèvement des travaux. Le CEB prie sa fidèle clientèle affectée par cette coupure de bien vouloir l'excuser pour tout inconvénient. Communiqué du Central Electricity Board, facturation électrique et billing dans le cadre de sa démarche de modernisation et de son engagement continu envers le développement durable, le Central Electricity Board, CEB, informe son aimable clientèle qu'un exercice d'intégration progressive à la plateforme de facturation électronique et billing est actuellement en cours. À cet effet, les catégories de clients suivants sont concernées par cette initiative: les clients enregistrés sur l'application mobile Mon Courant, les utilisateurs du portail Customer Service, CSP, ainsi que les nouveaux abonnés ayant ouvert un compte d'électricité depuis 2020. Cette transition s'inscrit dans la politique Green Initiative du CB, visant à promouvoir des solutions numériques, réduire l'utilisation du papier et améliorer l'efficacité des services offerts à la clientèle. Le CEB remercie sa clientèle pour sa confiance, sa compréhension et sa collaboration dans cette initiative en faveur d'un avenir plus durable et responsable. Monsieur Sultan informe tout Soban Elverpool qu'il est poupasse à Stepoul dans l'endroit habituel, lundi 22, mardi 23, pour plus. 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Fin arrive 19h31, nous passons tout de suite à nouvelle l'étang.
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Communiqué de la météo pour Rodrigue, émis à 16h30 en ce vendredi 19 juin 2026. Situation générale, courant d'air léger circule sur la région. Prévision pour les prochaines 24 heures, beau temps cette nuit. La température minimale sera légèrement inférieure à la moyenne et sera entre 16 et 19 degrés Celsius. Le temps sera clément demain matin. Des développements nuageux temporaires sont prévus dans l'après-midi. La température maximale sera entre 24 et 27 degrés Celsius. Le vent sera variable durant la nuit et soufflera du nord-ouest à environ 15 km/h demain. Mais agité au-delà des récifs avec des houles du sud-ouest de l'ordre de 2 mètres. La pluviométrie durant les dernières 24 heures du 18 juin 2026 à 16h jusqu'au 19 juin 2026.

26 à 6h, à 16h. À Pointe-Canon, on n'a pas enregistré de pluie, sinon à Plaine Corail, 0,1 mm de pluie. Seulement, marée haute, demain 4h05.

0: Voilà, assez fait. Merci de votre écoute.
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0: Alors je salue et je remercie l'équipe du soir. On poursuit bien sûr dans nos programmes normalement. Voilà, on continue bien sûr pour l'émission Couleur nos îles avec les artistes de notre belle île Rodrigue. Salut, salut tout le monde. Eh bien oui, nous commençons avec Captain Hooligan Dangerous. Nous avons quelques minutes à passer ensemble jusqu'à 20h pour cette émission. On vous accompagne là où vous êtes. Bonne soirée, bon moment et surtout si vous êtes en famille. Et oui, c'est Brinda pour vous accompagner jusqu'à 21h. Toujours dans la positivité, dans la joie. Je vous embrasse. Bonne écoute.

Breda Spirit avec Wendy Pauline, voilà Astelio en featuring Saya qui pour faire nous plaisir avec Rani Grasse. Pas juste plaisir, mais qui pour aussi bien.

si ça y est, pour sa solution, t'es là, eh bien, oui. Eh bien, voilà, nous espérons que c'est une passe une bonne semaine et surtout, ça là, sur les jours vendredi, là aussi, une passe correcte, ben, aura une grâce, qui est une passe tranquille, si c'est le cas pour vous. Nous rencontrons c'est ça pour sa jolie la soirée là, le son de la radio Rodrigue FM. Nous proposons toujours du man artiste local. Et là, il arrive tous deux, Rosemary Augustin avec Sega Créole. Et à suivre là, c'est Ribo.

Et ça continue maintenant avec The Coming de Sinja. Eh bien oui, ça fait quelques jours, une semaine depuis qui, voilà, The Coming, elle est diffusée aux ondes de Rodrigue FM, mais il y a là, écoute-les avec plaisir.

0: émission sur les ondes de la radio Rodrigue FM. En clôture cette émission toujours avec votre émission Variété Musicale. C'est Bibango, Bibanga qui a déjà ouvert la balle avec...
1: Issa.
0: Et c'est parti avec Bendao. Une chanson qu'on aime tous.

sur le Kawa, le Rodrigue FM, qui ne fait nous danser, bouser, transpirer peut-être pour ben ceux qui peuvent danser actuellement, faire frais, ben nous amène un peu salé dans l'écho. Hey, tu connais les bosses qui veulent. Ben maintenant, on passe tout de suite à le style afro avec Kevla.

0: Ah oui, ça c'est bon ça, du Soukous Express. On vous offre cela ce soir sur les ondes de la radio Rodrigue FM. Oui, on aime ça ici. Comme on dit, bougez le bassin.
1: C'est toujours moi.
0: Vous connaissez bien sûr la chorégraphie.
1: L'homme qui vaut 3 milliards de dollars de retour.
0: Je pense qu'on doit doubler Soukous Express. Qu'en dites-vous?

Et oui, qu'est-ce qu'on s'est bien amusé avec du Soukous Express ce soir! Waouh! Alors un petit peu de douceur, un petit peu d'amour avec Shindima, Fallen in Love. Moi, je vous embrasse bien fort. On vous aime et merci d'être toujours branchés, toujours sur les ondes de la radio Rodrigue FM.

en co-cigare. À la manière de Valène Pierre-Louis avec pas moi le terre. Pas mal, Mélodie, là, hein?

0: Mati, Pati Pata.
1: Et oui, Pati Pata avec Jerry Marcos, ça c'est pour vous, bien dosé pour clôturer cette soirée. Merci de votre écoute, merci à Seigneur Prosper pour son support technique et aussi aux autres. Bah oui, pour passer une très bonne soirée et avoir des beaux rêves, voici Jerry Marcos, amusez-vous bien et rendez-vous demain pour d'autres émissions sur les ondes de la radio Rodrigue FM. Je vous embrasse.

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1: Mix Monster. Donc, voilà. Tout ça là, c'est un projet qui est capable de faire avec le secteur privé. Et dans un investisseur de Maurice, dans le secteur privé, et dans un investisseur étranger
0: nous,
1: aussi.
0: Nous pourrions
1: pas faire ça. Nous avons fini l'ONU affaire. L'OAI me trouve Premier ministre. Il commence ce budget aujourd'hui, l'OAI. Ça tombe bien, puisque pas plus tard qu'hier, en avant Maurice, nous avons publié un blueprint, l'OAI, que vous pourrez trouver encore, l'Express, moi aussi, là, l'Express, il a publié hier. Nous avons expliqué exactement, puis dire, aïe, nous vous avons rendu. Mais nous, Marie prend retard, là, hein. Et AI, ce n'est pas une ligne dans un budget. AI concerne plusieurs ministères. Ministère de l'Éducation, ministère du Tourisme, ministère de l'Environnement, Bizin dans Maurice.
0: Mais dans le budget, justement, il y a une série, oui, une série
1: non, non,
0: de,
1: faut
0: d'annonces
1: parce qu'ils
0: concernant le AI.
1: En cluster, the two business travaillent ensemble. Et nous, pour, moi, si il y a un étudiant de collège, des écoles, de l'université, moi, invite à lire ce papier-là, nous peut expliquer que l'AI pour l'intelligence artificielle, c'est que Bizin, c'est bien régulé. Parce qu'il n'est pas capable de mettre l'autoroute sans code de la route. Bizin est bien, et AI peut faire beaucoup de progrès, mais nous avons bien balisé, dit pour connaître tout bandimoun qui peut souffrir, bandimoun qui peut perdre 10 autres l'emploi. Ça aussi, nous avons guetté le coût de l'AI dans nos sociétés.
0: Alors, nous pourrions tourner dans un petit moment sur les croissances, parce que Ibrahim Malek a pas mal de choses à nous dire sur justement ce qu'il prévoit dans le budget par rapport à l'IDB, mais nous accueillons sur le plateau Rajan Narsingan, le junior ministre aux Affaires étrangères. Bonsoir et merci d'être présent et de répondre à nos questions ensemble avec les autres invités. Pour l'instant, avant de continuer cette discussion, nous pouvons écouter la réaction du leader de l'opposition, Dio Lejongar.
2: C'est un budget qui déconnecté complètement de la souffrance de tous les jours de la population de ce pays. Mais pas seulement la population, mais une petite et moyenne entreprise concernant l'intelligence artificielle, ils annoncent même affaires l'année dernière, mais 90% de ce qu'ils annonçaient, pas de mettre en pratique. Un grand pays même peut dire qu'il besoin un cadre légal avant que tout pays ajoute dans l'implémentation de l'intelligence artificielle. Nous, un petit pays, nous m'appelons dans cette direction-là. Vous réalisez qu'on nous peut dire que l'intelligence artificielle pourra dans tout secteur dans nos pays, dans tout ban ministère qui est là, sans aucun cadre légal, pour n'avoir pas de guidelines, produits pétroliers baissés sur le marché international, un paquet pays peut finir répercuter ça. Vous me croyez là, dans ce budget, il y a une annonce pour ça. C'est un budget, encore une fois, qui demande à la population, sert aux autres ceintures. L'île Vindière, c'est un budget qui pour relance l'investissement dans le pays et comme on dit, une série de mesures qui t'a annoncé pour un secteur émergent, une réannoncée dans ce budget-là et un secteur existant, une en déclin pendant sa année-là. Pour moi, encore une année.

0: Année, pas pour une relance de l'économie et encore une bonne année, pas pour un soulagement pour sa population.
1: Voilà, c'était la réaction du leader de l'opposition, Joe Lejonga. C'était dans une conférence de presse juste après la présentation du budget. La relance de l'économie, Ibrahim Malek, est-ce qu'il est possible, envisageable, au vu de ce qui a été annoncé aujourd'hui?
2: Ah ben je l'espère. Sinon, on perd le temps de tout le monde qui nous écoute. Hein. Et écoutez, il y a beaucoup de propositions qui ne font dans ce budget-là.
1: Oui.
2: C'est un speech. It's worth what it's worth right now.
1: OK.
2: Quand nous guettons bonnes estimates, quand nous guettons ce n'est pas soutenable par rapport aux bonnes dépenses, par rapport aux bonnes recettes, quand nous guettons ce mise en place, nous ne connaissons que de priorité. Effectivement, il y a plusieurs priorités. Je crois que la cherté de la vie est primordiale. Mais comme on cause croissance, comme on cause productivité, il a impacté complètement la cherté de la vie pour la bonne et simple raison qu'il nous importe plus que 70-75% et une meilleure productivité renforce une roupie et une roupie plus forte diminue l'import bill. Ça, c'est une chose. Alors, je crois que si nous continuons à mettre la place et donner un subside d'année en année, ben, il n'est pas plus soutenable. Puis, un fait dans le court terme. Deuxième chose qui m'a dit, allez là, nous devons régler notre train de vie comme un pays. Mais je crois que M. Belcourt a dit quelque chose de très intéressant. Je crois que ça mérite d'être remis en question. C'est notre politique de renewables à Maurice. Un, it's the right thing to do, mais deuxièmement, ça réduit énormément la chose, une des importations les plus importantes qui tourne autour de 6 à 7 milliards de roupies par mois, c'est les
1: Parce
2: fossil
1: que
2: fuels.
1: 23% de nos
2: Mais voilà,
1: importations.
2: alors, mon pensée, quand, ou bien qu'il y ait de bonnes priorités, sont les mesures qui vont affecter plusieurs points dans l'économie et qui pourront amener une croissance derrière. Alors, il n'est pas déconnecté, non, il est dans l'économie, pas déconnecté. Ou capable cause croissance qui pourrait impacter ou purchase power qui pourrait impacter jobs etc. Alors ou bien capable pèse bon bouton basically c'est un choix maintenant c'est le gouvernement a, enfin le ministre des Finances le Premier ministre a expliqué ce qu'il veut faire et AI, c'est quelque chose d'autre il paraît un peu fou mais espérer nous rester mettre en place surtout au niveau éducatif surtout avec la formation mais une autre chose que juste mentionner, c'est à deux ou trois reprises, nous avons un partnership privé-public
1: Oui.
2: qui, pour moi, est assez intéressant. Il y a un gros, quelques mois de cela, il y a un gros tender qui est sorti par rapport à Solar Power,
1: Oui.
2: plusieurs centaines de mégawatts. Ça, déjà, c'est une bonne chose. J'espère qu'on pourra aller de l'avant avec ça. Au niveau du low and middle income housing, j'ai cru entendre qu'il y avait des partnerships au niveau de la construction, au niveau des terrains.
1: Oui.
2: Alors, je crois que ça, ce sont des bonnes choses, mais une chose, et on parlait de ça avant avec M. Belco, comme d'habitude, ben, la SME, un peu laissée pour compte, malheureusement. Malheureusement. Et c'est ça, je crois que nous sommes capables de donner l'importance qu'ils besoin, parce que c'est un moteur économique énorme de par leur production et de par leur taux de employment qu'ils ont donné dans le travailleur qui travaille dans ce secteur-là.
1: Nous pouvons quand même donner la parole à Rajendra Singhan qui nous rejoint nous. Moti Demanzo tout au début, comme si quelle est la mesure, peut-être pour vous, qui peut-être parle aux Mauriciens aujourd'hui.
3: Vous connaissez l'idée importante, on peut écouter l'idée de l'opposition, l'idée de papa faire rien pour ban du monde vulnérable. Moi, ce qui me satisfait, on a mené un combat à l'intérieur. Il y a trois mesures, par exemple, une touche pension ban parlementaire. Ça, c'est extraordinaire. Deuxième, une réduire aussi ban pension et faire ban pension qui ban aux dignités à gagner, taxable.
1: Oui.
3: Ça, c'est incroyable. Très, très bien. Et aussi, vous pensez aux banques camarades comme ça avant, vos collègues, vos policiers, German, vous entendez un peu, parce que nos pensions, comment. C'est un gouvernement à l'écoute. Mais là, one man show dans ce gouvernement.

0: C'est un gars qui a l'écoute, il écoutait. Si Bizan réforme sa pension-là, d'ici une affaire insustainable, et là, quand on écoute du monde causé, et nous, nous pas peur pour dire qui, quand Mme Mesure, si Bizan prend, il prend, et quand nous 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positif. Pour bon, dire l'ONU a fait qui, nos camarades, peut causer le SMIs. Pendant ce temps, nous écoutons bien. Le Premier ministre et aussi ministre des Finances, il dit qu'il nous vient avec deux législations très, très importantes. D'abord, un Industry Bill qui est en préparation, et deuxième, un SMIs Bill qui est en préparation. Aussi, pendant beaucoup de temps, nous laissons la législation en place, et aussi, nous pouvons créer un, ce qu'on appelle un 16, Special Economic Zone, à Côte d'Or. Et Côte là aussi, ben, SMIs et aussi le secteur industriel, pas oublier qu'il nous modernise, nous pose un budget colossal qu'il mettait pour moderniser le port, pour créer un deuxième pilier dans le port. Et tout cela, certainement, pour aider une grosse compagnie, mais pour mettre une emphase très, très, très spéciale, l'OSMIS. Justement, dans sa projet de Côte d'Or, là, ce qu'il nous peut trouver, peut donner beaucoup d'incitation à ban start-up. Nous avons dit que l'AI. Nous avons dit budget là, il ne faudrait pas nous être en isolation. Le Premier ministre a dit qu'il est aussi ministre des Finances. Il a annoncé une série de mesures, bien sûr, implémentation. Et là, nous avons surveillé de près ban institution publique, comme IDB. Le Premier ministre, ministre des Finances, il explique aussi comment pour re-engineer IDB et insérer les autres secteurs pour re-engineer complètement l'OAI. Pourquoi c'est un des pays africains, pour ne pas nous réaliser, qui nous gagne de l'informatique, information technologique, qui est très, très dynamique, les mêmes litigants à secteur. Et à peu près 80%, ce qu'il a annoncé dans le dernier budget, souvent, je me reproche à certains ministères de ne pas implémenter. Ce ministère-là, ce blueprint qui est venu, parce que c'est un blueprint, il aussi amende certainement la loi, puis amende les regulations très, très vite, comparé à d'autres pays africains. Et dans sa blueprint du ministère-là, il a déjà mentionné qu'il y a aussi le cadre légal, il y a l'aspect éthique de l'AI. Parce qu'il peut causer, peut mettre en place une législation. Et par rapport à ben, les autres pays africains, et moi, dire, ou même certains, les autres pays asiatiques, bien sûr, on va dire, bizarre, encore plus vite, hein, on va dire, tout est parfait, moi, quand on a un esprit assez critique, mais nous devons prendre en considération, et là, il est bon qu'il nous camarade qui est dans l'opposition extra-parlementaire, il dit, malgré qu'il est dans l'opposition extra-parlementaire, il peut amener l'idée. Moi, je trouve ça intéressant, hein. Et quand il peut dire l'idée intéressante, pas me dire que dans l'opposition extra-parlementaire, il ne va pas prendre en considération sur l'idée. Et moi, monsieur, le ministre de l'informatique, M. Ramtehol, pour écouter, et c'est un contrairement de bonne proposition qui vient de l'opposition officielle ou l'opposition extra-parlementaire, dans une société démocratique, nous sommes capables d'une capacité d'écoute.
1: Merci. Au-delà de la politique, ça veut dire ce gouvernement-là, il gagne telle difficulté, ce gouvernement-ci et non de telle difficulté. Souvent, nous dire qu'il sent le secteur privé, n'en est pas capable d'avancer. Et donc, moi, j'ai envie que t'en m'aille se retenir dessus par rapport à l'apport du secteur privé dans la construction, justement, de la croissance d'un pays.
2: D'abord, il y a deux mots là, dont ben,
1: allez,
2: point
1: deux
2: qui,
1: mots.
2: Qui, deux ben, mots. Qui ne ben, soulevaient pas ben, intervenant. Déjà, là, la pension,
1: oui.
2: Si vous écoutez M. German, son explication, là, réforme qui amène à la pension, nous peut démanteler l'État-providence. Et donc, et si, comme, si vous écoutez bien le Premier ministre dans son intervention...
3: Pas démanteler du tout.
2: Laisse-moi pas déranger, M. Jobin.
3: Non, il y a une mauvaise terre.
2: Permettez-moi.
3: Pas démanteler, au contraire. Nous pouvons réajuster.
2: Permettez-moi.
3: C'est qu'il faut que tu fais crier le tout les toits.
2: J'aurais dit, permettez-moi.
3: Je vous permets tout. Mais non, le terme n'est pas correct, pas approprié. Nous ne pouvons pas démanteler.
2: Nous pouvons
3: reinforce.
1: Nous pouvons manière calcule la pension.
3: Non, pas manière. Non, on préfère rien. Là, 60

0: parti dans picture du tout,
1: ramène
0: 60 ans.
1: Redonne la pension.
0: C'est qui, tu me demandes 60 ans, 60 ans. Et c'est 60
1: ça.
0: Ans, paye les biens. C'est
1: ça.
0: Moi, ou on a le choix, ou opter. Alors, on ne peut pas démanteler. On peut venir renforcer nos welfare state. Allez, merci,
2: mais
0: continue.
2: Mais ce qu'on peut faire avant, appliquer. Qui fait venir faire ça après. Il y a un manque
0: d'écoute. Non, mais nous écoutez. Ouais. Nous n'avons pas qu'à ça. Quand nous n'écoutons pas,
1: nous justement, nous écoutez. Nous écoutons ce qui m'a intéressé à l'ENA Foutier.
3: Non, moi, je voudrais vraiment choisir de venir à l'émission. Parce que vous attendez pour gagner la parole.
1: Oui, vous gagnez la parole.
3: Donc, si vous pouvez interrompre moi chaque fois, donc il n'est pas correct.
1: Allez-y, nous écoutons.
3: Moi, je écoute tous mes camarades intervenir sans interrompre les autres. Et moi, attendez qui moi aussi, je gagne le même respect des autres.
1: Allez-y, nous écoutons.
3: Donc, moi, je fais cause de la pension. Cause de la pension et me dire, il m'aurait dit encore une fois, nous payons démanteler du système actuel pour aller vers un système qui, franchement, me dit, je pas trop comprendre dans la totalité. Parce que, quand on écoute aussi le Premier ministre dans ce discours, il fait mention qui des personnes pas pour être affectées, que 10%. Donc, si il fait mention de 260 000 bénéficiaires, donc, on peut expecter qu'il y ait dans 26 000 personnes pas pour gagner pension. Comme ça, c'est une chose. Rapidement, ce qui me comprend là. Mais à être vraiment analysé dans les détails pour comprendre. Dans quelle occasion, peut-être causer après la pension, une fois qu'il n'a pas connaissance du fond de sa réforme là. Un autre point qu'ils ont aussi fait mention, et je ne connais pas avec beaucoup de fierté, ça Island Terminal, qu'ils ont envie de mettre en place, qui a un gros projet. Et moi aussi, j'ai envie de faire tout le monde qui peut écouter aujourd'hui, qui tient un rapport qui est publié récemment, il y a peut-être quelques mois de cela, qui est émis par. Conducté par le Competition Commission pour identifier la compétitivité de notre port à Maurice. Et donc, il y a une série de recommandations. Et je crois, pour moi, si on a lié ce rapport, là, vous trouvez que l'approche qu'il devait faire en créant, en place, en mettant en place ce Island Terminal comme le projet phare pour amener l'efficience et l'efficacité dans le port, nous pouvons faire the wrong way. Parce que nous sommes capables de faire beaucoup d'autres choses pour améliorer l'efficience et l'efficacité dans le port avant qu'il y ait un gros investissement qui nous cause de plus de 40 milliards de roupies. Alors ça, c'est une chose qui me penser le gouvernement, c'est un mauvais départ par rapport à adresser le problème du port. Alors ça, c'est deux choses auxquelles moi j'ai envie de faire mention. Et moi, je suis content. Et moi, encore une fois, me demande qui me gagne.
2: C'est interactif. There is nothing wrong if it is.
1: Non, deux secondes. Moi, tu posais une question. La croissance, moi, j'ai souhaité connaître si.
3: Oui. Maintenant, nous vînons le secteur privé ce rôle. Et avec raison, qui Monsieur Malek, il a dit qui nous pas trouve beaucoup par rapport à un SMEs. Et pour moi, dans l'économie, c'est une SMEs qui a un plus grand apport dans la contribution pour amener la richesse. Et malheureusement, quand on touffe une SMEs, on peut touffer l'économie. L'année dernière, nous faisons une trouvée. Quand nous faisons une trouvée, nous faisons une impose TVA pour une SMEs qui a un turnover qui dépasse 3 millions, contrairement à 6 millions qui étaient avant. Et nous finissons trouver qu'il manière beaucoup à nos SMEs, affectés par ça, impactés par ça d'une manière négative, et qui souffrent beaucoup. Et il amène finalement ça coule là à un consommateur, qui après il y a un impact le coût de la vie. Donc, nous ne pouvons pas faire assez pour capable promouvoir les SMEs. Les SMEs, c'est là qui crée l'emploi, c'est là qui amène la richesse, c'est là qui est le moteur du développement d'un pays. Et quand nous ne pouvons pas donner la possibilité, nous n'avons pas d'autre possibilité pour capable épanouir. Donc, nous pétouillons, comment dire, ça l'économie, ça secteur privé qui nous dit qu'il est important pour dans le landscape de notre économie. Et c'est ça l'immobilier.
2: J'ai envie de répondre des points qui sont soulevés par M. Siratan. Pas de gestion calamiteuse, désastreuse de Pau. Même Tamata, je vous dis, il y a un pot plus efficient que Maurice. Incroyable. Donc, je vous dis, quand nous devons venir un projet, garde ce système qui nous est là, mais en même temps, créer un deuxième

0: pilier dans le pont, mais je suis ratant tout va redire. L'eau est mise. Laisse-moi dire, pendant 10 ans, malheureusement, l'ancien régime m'a fait non, il n'y a pas de SMIS. Aujourd'hui, il m'a fait dire, peut-être nous livrer, qui nous parle, moi, je ne peux pas encore assimiler beaucoup de ce qu'il dit dans le budget, hein? Mais quand on écoute attention, c'est un speech, nous pouvons encore pas de détails. Nous disons que nous venons avec deux législations. Un lot SMIS.
1: Oui, où tu dis,
0: nous venons avec un industry bill. Et aussi, pas oublier, nous payons des morts décoller très vite à Côte d'Or, une special economic zone, Côte pour la place pour les SMEs, pour la place pour les innovative industries. Mais si ça s'appelle un nouveau départ, comparé avec ce qu'ils ont fait dans le passé, mais ils ne vont pas comprendre.
1: Allez,
0: soit nous pouvons faire démagogie.
1: Prochain gentleman.
2: Moi, tu peux envie de répondre un petit peu de l'eau, leader de l'opposition, malgré qu'il n'est pas là. Mais je trouve que c'est bien déconnecté. Il n'est pas possible que les mondes puissent lever AI et nous ne respondions rien, nous guettons. Il n'y a pas d'appréhension, moi d'accord, le côté legal framework, mais ça poursuit. Nous ne pouvons pas faire rien. Alors, maintenant, pour revenir à nos camarades Siraton, pour le PVNZ, nous peut démanteler l'État-providence, si vous ne me trompez pas. Vous connaissez, l'attente population, c'était quoi? Je me fais dire, au début de l'émission, qu'un des man mesures le plus difficile, le plus impopulaire, mais qui tient pas autant que le gouvernement tu prends dans le budget dernier
1: budget.
2: 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À côté que tu bouses l'âge, éligibilité pour pension, retraite si 65 ans, mais tu fais pension, éligibilité si 65, pension universelle. Et tu as une demande extra de la part de nos camarades Belko, de la part de mon camarade Mahen Siraton, de la part de la population qui, bizarre, réamène ça à 60 ans. 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Pas plus tard que 2-3 semaines de cela, ou get le journal Le Défi. Moi, tu proposes exactement ce comme ça. 60 ans, 61 ans, 62 ans, graduellement. Pas gaffe, faut le motiver à 9 000, commence 9 000. Le gouvernement peut donner 11 500. D'accord? Graduel. Mais c'était ce qui la population, tu peux attendre. Bien sûr, nous n'est pas capable de nous, le full pension finalement, mais que nous nous fait la dernière fois. Pour, sinon, vous avez raison. Laisse-moi terminer. Alors, ça, c'était la première demande de la population. Nous ne revoir nos copies. Bien sûr. Et nous, je suis d'accord avec mon camarade Siraton, qu'il y a 10% qui n'est pas pour éligible. Mais c'est ça le ciblage. C'est ça le means testing.
3: Nous pas qu'à tout du monde. 90%
2: Pégain, pension. Pégain. Oui. 90% est pour éligible. Mais à des différentes rates graduelles. Ça, premier. Deuxième critique tiennant dehors. 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Malgré qu'il parmi nous, ban collègues même, et n'a pas d'accord. 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
2: Y est où vous besoin attendre 65 ans pour gagner pension. C'est un grand pas, ça.
0: Peut-être
2: dans l'opposition même, il n'est pas content, mon camarade.
3: Pourquoi de l'opposition?
2: Siraton, right? OK? Mon père, il arrive 65 ans, d'accord? Mais il y a un paquet, non, mon père, il y a un oulas, il y a un paquet qui peut arriver 65 ans, mais peut-être pas pour compter une mesure pareille. Le premier ministre, il vient dire comme ça, nous sommes éligibles pour deux duty free.
1: Vous gagnez un seul aux 5 ans.
2: Un mandat 5 ans. Nous vous gagnez un seul. Ban aux dignitaires, président, vice-président, une indienne détroite à la NCT, qui a une comme pension qu'ils ont pour gagner maintenant le pouvoir
0: de
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2: 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Maintenant, pour venir au SMI, et puis un petit peu crainte, nos camarades, ou pour trouver qui est un pilier, AI, nous dit digital transformation. 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

0: 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Alors, nous pouvons terminer, madame. Écoutez, nous faisons aussi une banzalou. Laisse-moi dire, où est-ce que ça déjà? On connaît combien du monde, combien de prophètes malais, tu peux attendre le monde TVA. À cette surprise, je ne trouvais pas une figure. Comment? Une déçue. Déçue quand le premier ministre s'est dit, I am pleased to announce that there will be no rise in
1: vie. Alors, la crainte par rapport à...
2: Il augmente l'électricité, il augmente l'essence. C'est la moindre des choses. Là, pas augmente TVA, c'est pas mauvais, certes, mais il ne faut pas venir comme la gloire, pas de mon bébé.
0: Non,
2: les
0: peuples, tu peux attendre. Le position, tu peux attendre.
1: Nous pouvons écouter maintenant un syndicaliste qui finit également réagi par rapport à la présentation du budget. Zote qui finit pour te pendant les consultations pré-budgétaires, plusieurs demandes au ministère des Finances. Écoute ces réactions.
3: Les affaires offres qui nous font, c'est pas fini d'augmenter VAT. Ça, c'était une première. Bon, fin de pension reform qui nous fait demander depuis avant. Mais la ligne propose un élément. Nous devons étudier ça.
4: Face à l'augmentation du coût de la vie et l'érosion du pouvoir d'achat, nous sommes dans un petit peu plus côté de subvention. Sur la population un petit peu. Mais néanmoins, nous satisfaits qui, par exemple, côté secteur de la santé, il y en a l'argent qui nous votait pour faire un bon recrutement.
5: Le gouvernement, son bilan, n'est pas 100% négatif. Donc, son bon réserve, tout peut augmenter. Donc, la situation peut améliorer. Donc, il est capable de faire certaines petites choses qui nous supérieurs de la guerre. Et d'ailleurs, l'état nous trouver d'un côté de l'éducation, il peut faire ses efforts, mais aussi bien, comme on connaît, nous, les syndicalistes, nous avons un combat pour revoir le BRP. Donc, nous sommes capables de dire que la bataille a fini de gagner en partie.
6: Il y a une petite affaire qui nous trouve un peu difficile à accepter parce que nous ne trouvons pas rempli de postes vacants. Il a annoncé que dans l'hôpital, il y a environ 1200 postes, 2200 postes pour remplir, mais vacants, c'est beaucoup plus que ça. Nous apprécions qu'ils mettent un parlementaire à ce stade-là, c'est à l'âge de la retraite qu'ils ont toutes autres pensions, contrairement à ce qui était avant.
7: On peut investir 150 millions dans un terrain cultivable et qui produit canne à sucre. Okay? Mais pour nous, nous te demandons beaucoup plus que ça. Nous te demandons qu'il y a besoin de sécurité alimentaire. Ça veut dire pour nous, nous devons investir beaucoup plus dans l'agriculture et faire un agriculteur produire des légumes pour nous payer.
8: Finalement, aussi qui taxe pour augmenter le mode de produits sucrés. Et ça, nous déplorer qui fait. Déplorer dans le sens qui, bon, les bouquets, on a combat contre le diabète. Très beau, hein, ne pas dire non. Mais le problème, c'est que, est-ce que prend ça dans ce là pour faire une campagne et sensibilisation pour empêcher un bon produit sucré? C'est très important de le faire. Est-ce que bien il y a de consolider cette fin à d'autres besoins?
9: Il y a un budget, moi, capable de dire, pour un verre, demi-vide, demi-plein. Le ministre des Finances fait very careful. Bien careful, l'eau sur le choix de dépenses qu'il finit faire. Nous remarquons bien que beaucoup de place n'est pas une mention d'un projet qu'il peut amener, qui s'approche là pour coûter. L'in a broad lines, l'indire. Et ce qui m'a apprécié là-dedans, c'est que, et non, un comité au niveau du ministre's office qui peut contrôler toutes les dépenses et qui peut aussi travailler d'après recommandations de National Audit Office.
10: Nous comptons maternity leave pour 12 mois, malgré qu'il n'y a pas encore que c'est pour payer ou pas. Mais ce n'est pas juste qu'on augmente maternity leave qui va mauricien pour faire plus d'enfants.
1: Voilà, c'était la série de réactions de Ban syndicaliste. Donnez-moi une seconde le temps de dire que nous écoutons plusieurs réactions de plusieurs instances syndicales et que plusieurs arguments en revenir, notamment la pas peine augmentation de la taxe. Nous écoutons également 12 mois pour le maternity leave, l'appréciation par rapport à...

0: un audit justement des dépenses. Alors, nous pas une cause là du tout.
1: D'abord,
0: écoute tout d'abord et puis nous cause l'intention justement de Kena une surveillance sur les dépenses publiques.
1: D'abord, on écoute avec attention nos camarades syndicalistes. On se voit tout le temps pour le proche avec mes camarades syndicalistes. Pendant ça, 10, même avant 6, hein, 12 ans, Ron Douban syndicaliste vini y montrer, en termes relatifs, hein, cette appréciation du budget. Et qui, M. Gopi, qui, M. Bedidine, me félicite pour être honnête. Je ne peux pas faire démagogiquement certaines personnes. Je peux dire, je ne suis pas trop satisfait, mais je suis plus ou moins satisfait. Donc ça, c'est déjà... Et vous trouvez, plus nous parlons, plus en profondeur d'analyse, hein, nous vous trouvez qui, le Premier ministre, ministre des Finances, il fait beaucoup d'efforts, l'eau, surtout, il a une affaire 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Moi, mon opinion personnelle, si un du monde est riche, il gagne un gros salaire, peut-être qu'il n'a pas besoin de gagner une pension du tout. Et c'est que ce gouvernement-là, puis dans sa direction-là, elle a une mesure très socialiste qu'il prend pour un courage politique, vient avec ciblage. 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
1: 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Tout. Moi, pour faire politique partisane, comment certains, moi, pour vous dire les vérités comme elles sont. Et là, quand on rapporte l'audit catastrophique en 2024, et même sous ça, le gouvernement là-ci, et la manne dépense, et là, le Premier ministre, pas de paix. 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
2: 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L'année dernière, il vient avec en grande pompe, il annonce un nombre.
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3: 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Un plaisir. 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Une copie avec mon camarade Belkou.
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0: on sourit.
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0: 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Juste avant de venir là, je demande le ministre Sakil Mohamed. Combien la case te peut livrer, Lidjema, jusqu'à la fin décembre? 5 à 6 000 la case. Je dis clé en main. Oui,
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0: Pas une overnight, ça
1: non, mais l'année dernière, c'est le même. Oui, c'est le même gouvernement, là. Hein.
0: Gouvernement,
1: pas gouvernement nous, camarades,
0: non, non, non, non, non, non.
1: Non, l'année dernière, combien il a annoncé?
3: L'innovation pour
1: Blue Economy. Combien il a annoncé l'année dernière?
0: 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Blue Economy.
1: Non, mais ce n'est pas nous. C'est pas l'ancien régime. Ce n'est pas extrapolement.
0: 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Où rendons-nous compte pendant 10 ans? 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Parce que tu ne sens les mots n'est plus pareil. 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Je ne peux pas dire bloquer une écoutez, mais effectivement, parce que je ne fais rien. 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
3: Monsieur Belcourt, posez une question. Est-ce qu'il est gouverneur de la Banque de Maurice? Il n'est pas un peu hyper compétent?
1: Là, on peut donner un
2: N. Messieurs,
1: mais cause le pauvre.
0: Nous,
1: mais avant,
0: un meilleur budget qui a présenté dans le contexte qui nous était avec marge de manœuvre qui nous est là.
2: Nous pouvons quand même conclure avec Ibrahim Malek, qui est l'économiste, le seul non-politicien sur ce plateau. 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
4: Merci encore, Oudou.
2: Excusez-moi.
4: Sinon, tu oublies moi encore, là.
2: Non, je n'ai pas oublié Oudou du tout.
4: Non, moi, je peux dire que ça fait le deuxième budget de ce gouvernement-là. L'année dernière, nous avons un budget avec beaucoup de mesures qui viennent annoncer. Dans le concret, nous avons trouvé un an qui vient avancer, qui vient améliorer le sort de la population, malheureusement. Et là, nous trouvons, nous, encore une fois, avec un budget, avec pas mal de mesures qui viennent annoncer, qui, d'après le représentant du gouvernement, un budget, comment le dire, un des meilleurs budgets du contexte actuel. Mais mon capable dit à qui nous perdons encore une année. Peut-être si nous gagnons l'occasion de rejoindre l'année prochaine pour ce même exercice-là, nous pouvons dire encore qui, voilà, donne-nous encore un an pour capable faire des choses mieux dans les prochains exercices. Malheureusement, comme on va dire, pour moi, mon père a un grand espoir. La seule chose qui m'a retenu de ce budget, c'est que congé public dimanche, il peut tomber un congé lundi.
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5: Oui. Bien guette. Bon estimate pour guette bon chiffre. Comment nous pouvons faire ça? Deux, trois chiffres rapidement. 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Ça, c'est une chose. 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Ça, c'est toujours intéressant et mon esprit de faire ça vite parce que moi, c'est un gros manquement. 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Nous, un pays qui tourne vers l'extérieur. L'exportation, nous, un service, c'est ce qui fait nous vivre. 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Et moi, quoi, qui. Il y a plusieurs choses dans le budget, private-public partnership. Il y a des choses qui sont réalisables, mais ce serait intéressant dans les semaines et mois à venir, comment nous mettre en place, avec qui langue, avec qui priorité, avec qui l'argent.
3: Si vous regardez, monsieur Serraton, nous sommes la base. Pendant la première année, nous sommes la base. Et il y a beaucoup de choses bien faites. Beaucoup de choses bien faites. Mon propre opinion, nous avons accéléré. Mais la différence pendant ça.

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2: Alors, je vais vous dire merci d'avoir participé et d'avoir répondu à notre invitation ce soir pour un débat sur la présentation.
3: Mais ça beaucoup mieux si nous participions à 10 ans sous régime.
2: Sur la présentation du budget de cet après-midi 2026-2027. Cette émission n'est pas terminée. Vous pouvez sous avec Migan Punapanaken qui nous rejoint nous, l'IPU, réunis ce soir pour cette soirée des opérateurs économiques et peut-être justement nous pour cause l'eau, sa ban exportation qui est bien important pour la relance de l'économie.
4: Bonsoir Valérie, donc bonsoir à tous. Au Finzali, d'un petit moment, nous prenons l'autre panel d'invités avec ban acteurs économiques pour nous guetter un petit peu. Comment est-ce que vous avez feeling après la présentation de sa budget 2026-2027? Nous vous causons notamment de la production locale, de la facture d'importation, de l'apport de l'énergie renouvelable ou encore du secteur touristique. Un petit peu ban mesia qui finit annoncé dans sa budget-là. Donc rendez-vous dans quelques minutes avec nous, ban invités.
2: Le temps d'une pause, vous pourrez trouver donc Migan Punapanaken, Rajan Narsingan qui reste sur le plateau et les opérateurs économiques, des représentants des opérateurs économiques du pays. Merci à vous d'avoir participé à ce débat. Nous espérons gagner le temps, même court, de dire ce qu'ils tiennent à envie pour dire ce soir. Madame, Monsieur, pour ma part, c'est bonsoir et à bientôt.
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6: 21h passé de 41 minutes. Merci de vous brancher sur les ondes de RM1. Le plateau reprend dans quelques instants, mais en attendant, on va écouter une petite musique. À tout de suite.

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1: Acteur de la société, donc notamment un acteur économique, nous vous cause plus particulièrement de la production locale, de la facture d'importation, de l'apport de l'énergie renouvelable ou encore du secteur touristique. Parmi les mesures fortes, FIN prévoit un budget de 1 milliard roupies pour soutenir la transformation secteur touristique et un montant 100 millions roupies l'eau 3 ans pour réhabiliter 500 hectares la terre pour ainsi produire 250 000 tonnes d'ici 2030 ou encore subvention 25% pour installer un panneau solaire avec batterie soit jusqu'à 75 000 roupies par famille et aussi un Coastal Erosion 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Commencement ça là le premier ministre Tikoz du Mauritius Startup Revolution pour consolider notamment rôle ban PME dans l'économie. 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
1: Me tourne-moi directement vers vous, Samuel Mojan. AMM fin souvent plaide pour ben, investissement au niveau de l'industrie locale. 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Le budget a été présenté, les mesures fin annoncées, brièvement, avant qu'il nous rentre en détail. Est-ce que ça ban mesure qui fin annoncée là, fin vin répond en quelque sorte à ban l'attente qui se tient?
2: Alors, bonsoir, Mgen. 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marge de manœuvre pour le premier ministre pour orienter différemment ce budget là, mais moi trouve les comment dire orienter la transformation avec différentes thématiques qui nous abordaient dans sécurité alimentaire, dans directement pour l'investissement pour l'industrie, dans sustainability, le AI, tourisme, vous pouvez dire, on a fait aussi, moi, quand on a un lien intéressant aussi pour 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
2: 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Durant le budget consultation, nous mettons plusieurs propositions qui nous étaient adressées au ministre des Finances, le junior ministre. Et bon, nous écoutons le budget, bon, partie exactement à nous l'attente, mais n'empêche que c'est un budget positif dans un contexte qui nous trouvait assez difficile, hein, surtout la guerre et tous les autres bonnes affaires qui ne bougeaient. Mais par contre, les autres secteurs, comme le secteur du thé, ils gagnent pas mal de budget pour promouvoir le thé local et aussi au niveau ban éleveur, hein, qui permettent assez pas mal de fonds pour être capable d'augmenter cette capacité de production et aussi améliorer, replenir cette ban la tête, comment dire, et aussi améliorer cette ban l'écurie, tout ça là, avec ma nouvelle technologie. Donc voilà un peu de tout. Et aussi, principalement, aussi qui innovant là-dedans, c'est le Premier ministre, il fait ressortir qu'il nous besoin de produire 25% côté sécurité alimentaire jusqu'à 2035. Donc nous besoin d'aider qui va implémenter, qui va une procédure et nous besoin assez rapidement là.
1: D'accord. Bien évidemment, vous êtes dans différents secteurs très spécifiques, mais quelque part, il y a un point commun entre ces différents secteurs-là. Sans plutôt aller, je me tourne vers vous, Sunil Dwarkasing, consultant en développement durable. Je vais avoir l'occasion de lire un petit peu différents interviews qui vous finissent accordées au niveau de la presse. C'est quelque chose qui tenait vous beaucoup à cœur. Je vais prendre tout mes yeux en seul coup. L'érosion côtière. Parce qu'il y a pas mal parti nous la côte qui peut perdre à cause de la montée des eaux. Dans le budget, FINCOS a un plan de 4 milliards de roupies sur 5 ans. Un premier commentaire d'ordre général par rapport à ça, l'aspect-là, peut-être
3: D'abord, nous avons un coup de la situation. Hein.
1: Ouais.
3: Nous avons presque 37 kilomètres côtières qui est menacés, hein, très menacés. De ce fait, nous PPAD environ en 10 et 30 mètres de littoral chaque année. Donc depuis 2000, l'année 2000, il set up le ICZM au niveau du ministère de l'Environnement pour effectivement régler ce problème-là. Mm-hmm. Donc l'argent fin mettait depuis l'année 2002, zone fin task force, à partir de 2003, zone fin strategic plan, c'est un les derniers 20 ans, nous pouvons essayer de régler ce problème-là. Malgré ça, nous trouvons qu'éventuellement, l'érosion n'a pas pu arrêter. Mais quand c'était l'argent, nous mettait, ça c'est une chose. Ben, le budget précédent, il met aussi beaucoup d'argent. 150, 164 millions. Mais dans mon chiffre, dernier budget 2023-2024, il met 178 millions. Mais résultat-là, pas pu gagner. Mm-hmm. Donc, quelque part, le montant que vous mettez, pour moi, il n'est pas dire grand qu'il soit aussi, moi, ne pas trop.
1: Résultat, là, pas gagné, qui va pas si casse, pas débousser.
3: Non, probablement les méthodes qui nous peuvent servir, probablement l'approche qui nous permet, il n'est pas permet le résultat qu'il est bizarre à mener. Mm-hmm. Parce que continuellement, nous peut perdre ça, l'année, comment on dit, en 10 et 30 mètres de région côtière, qui est beaucoup, mm-hmm. est immense. Et deuxième façon, ce qui nous peut faire aussi, c'est qu'il est. Nos PC adressent le problème de l'érosion côtière d'une façon isolée. Ou donc, nous ne sommes pas capables de régler ce problème, surtout quand nous connaissons tout un écosystème qui est très dynamique, qui est très lié. Ici, nous pouvons régler le problème, mais on rentre un petit peu dans la technicité d'une façon très isolée. Tu peux dire que le projet un petit peu plus grand. Vous n'êtes pas capable de dire que vous pouvez régler le problème de l'érosion côtière. En même temps, vous dire que vous ouvert, moi, bizarre, casse récif de l'autre côté, moi, ouvert passage pour bateau. Ouais. Vous connaissez énormément de contradictions. Un amène la destruction de l'autre. Donc, pour moi, les chiffres qui ont été annoncés, les passants l'ont depuis des années, nous pétons ça dans le budget. Ce n'est pas la première

0: Il faut qu'ils mettent l'argent pour régler le problème l'érosion côtière. Mais qui fait nous pas trouver une solution là?
1: Rajan Massingham, écoute avec une grande attention quand nous cause ce problème d'érosion côtière, Rajan Massingham, parce que quelque part, c'est la beauté même de nos pays. Maurice se reconnaît pour ce banc de la plage et que dans un pays côtier, l'argent est là, la stratégie, selon Neil Locassing, qui reste à être mieux peaufinée.
2: 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Et nous bisons causer, mais nous bisons passer à l'action. 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Quand on maîtrise ça plus qu'il moins,
3: 178 millions.
2: 178 millions. Mais aujourd'hui, quand un Premier ministre, un ministre des Finances, vient causer un budget de 4 milliards de roupies pendant 5 ans, pourquoi il peut mettre une business. 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Mais ce qui nous peut trouver aussi, par exemple, sous l'empire du régime travailliste, il y en a un, d'ailleurs, sur l'île d'Ocassing, le même type de travail dans sa unité-là, il Maurice Durable. 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
2: Un point qui me back to differ avec Sunil, c'est l'idée, comment dire, de façon, peut-être moi mal compris, comment dire, fais attention, nous ne devons pas faire la pêche. 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

0: 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Là, au contraire, nous avons empower nous de PCR. Nous ne sommes pas capables, quand nous protégeons l'environnement, nous crasons tout PCR. Moi, je dis non, nous avons empower nous de PCR.
1: 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Parce que quand nous causons l'environnement, il est intimement lié avec nos secteurs touristiques. Parce que, bien évidemment, c'est un nous ban à tout. Les touristes viennent à Maurice, bien sûr, pour le charme du pays aussi. Dans ce budget-là, fin cause qui peut mettre l'accent beaucoup sur la nature, un petit peu, promote un petit peu plus les aspects nature de Maurice. Mais aussi, fin dire qu'il y a un fonds, une somme de 1 milliard de roupies permettait pour soutenir la transformation du secteur touristique. Quel type de transformation le secteur nécessite Darren Moodley?
2: Finalement, Megan, le secteur du tourisme, comme il était, c'est qu'il est transversal. Donc, finalement, tout le budget in toto, il concerne le tourisme, hein, parce que nous dépannons plusieurs de mon aspect, que ce soit au niveau de la manufacturier, que ce soit au niveau de l'agricole, au niveau de la protection de l'environnement, dans tous les niveaux. Hein. Donc, aujourd'hui, quand on peut causer érosion côtière, bien évidemment, ce secteur-là, il est impacté durement. Et c'est pour ça qu'il nous trouve que dans ce budget-là, la ligne de direction qu'a pris le Premier ministre, c'est que l'IP aille au-delà du traditionnel 3S. Donc nous trouvons qu'ils mettent beaucoup l'accent sur un nouveau type de tourisme qui est beaucoup plus sur l'écotourisme, beaucoup plus sur le tourisme culturel, sur aussi l'aspect inclusion de la communauté, qui vraiment pour amener un nouveau souffle à un tourisme aujourd'hui qui n'arrive à une certaine maturité. Par contre, nous payons qu'un milliard, certes, il y a beaucoup, mais il existe 1% du tourist revenue, donc nous payons 100 milliards de tourist revenue, et là, on a un budget de 1 milliard qui a été proposé. 1 milliard, c'est toujours bien, parce que l'année dernière, c'était 900 millions, donc aujourd'hui, on passe à 1 milliard pour ce secteur-là. Maintenant, reste à voir dans quelle mesure ce sera dépensé. Donc, deuxième point qui attire l'attention, c'est au niveau de la promotion. Il y a 490 millions qui ont été alloués à la promotion de la destination, un peu moins que l'année dernière. L'année dernière, on était à 540 millions, ce qui fait que nous avons beaucoup plus focus sur la réalité et dans le marché qui est vraiment meaningful, qui est capable d'amener beaucoup plus l'impact. Il est important de nous guetter aussi qu'il nous aille au-delà du chiffre du nombre d'arrivées. Ouais. Hein, nous arrivons dans une logique où nous réussissons à toucher moins de touristes qui amène beaucoup plus de valeur ajoutée que le nombre de touristes en lui-même, et qui est capable vraiment dépenser dans les communautés locales et qui est capable de faire vivre une cause indépendante man village touristique, hein, donc éco-villages, qui est capable d'aider man PME et qui est capable de relever la tête par rapport avec un touriste qui vient beaucoup plus inclusif et beaucoup plus à l'intérieur. Donc, il sauve un petit peu aussi, cet aspect de touriste côtier. Donc, aujourd'hui, quand on nous cause autant de kilomètres de plage qui déjà impacté, donc nous trouvons sa high water mark là qui vient inen de plus en plus. Nous trouvons une infrastructure aujourd'hui qui malheureusement déjà là au la plage et qui certainement se pourrait impacter dans quelques années. Donc, je suis capable aujourd'hui de réfléchir à deux fois. Et si nous sommes capables de développer un tourisme qui est beaucoup plus à l'intérieur, donc au-delà de sa côté resort, ben, je pense qu'il nous peut aller dans une bonne direction. Mis à part qu'il maintenant, nous avons connaître dans tout ce qu'il nous dit, l'année dernière, dans le budget, nous avons causé un blueprint. Il n'est pas revenu avec voilà. Cet aspect-là dans ce budget-ci. Je résonne un petit peu ce que Sunil peut dire, c'est qu'il y a énormément de rapport, mais maintenant, dans l'implémentation, et aussi bien que nous d'accord avec ça, 1 milliard qui pourrait injecter dans le tourisme là, mais dans le comment de pour utiliser.
1: 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Demande qui se tient là, je connais très bien parce que je suis recevoir le président de l'AMM tout récemment, l'ON Plateau. Ça fait demande que le label Made in Maurice est présent au niveau des aéroports. Donc là, dans le budget, on n'a rien entendu dessus. Qui fait un lien pourtant

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1: On connaît, on croit, le secteur touristique, on dit, mais l'île Maurice n'a vraiment son rôle à jouer. Nous, comme on n'a rien à dire, il y a une prise, monsieur le ministre, appelle Destination Marketing, que l'île Maurice vraiment capable de mettre en avant sa qualité, sa valeur ajoutée qui est un produit et un service qui produit localement ici. Donc, ça, monsieur l'aéroport là, qui nous a demandé déjà 3 ans auparavant, qui n'est jamais implémenté. Nous, une fin, un petit ratio, déjà, il représente un manque à gagner d'environ 1,3 milliard de roupies, hein, un petit calcul qui nous fait, ou un pourcentage de bande touristique qui consomme un certain montant quand vous êtes à l'Italie, vous trouvez un produit italien, quand vous allez à la France, vous trouvez un produit français, ou dans votre pays, ramène un petit souvenir et faire sa devise étrangère là, rentre dans nous l'économie en achetant un produit local. Malheureusement, ça n'a pas été implémenté. Et c'est un manque à gagner malheureusement aujourd'hui. Et ben, nous espérons dans une discussion à venir, pour implémenter officiellement, enfin.
0: Tout le temps, nous entendons dire que les PME, c'est quelque part le poumon même de l'économie de Maurice. Elle y représente environ 40% du produit intérieur brut. Quand nous guettons le budget, il y a une série de mesures qui finissent annoncées pour les PME, comme on commence à dire, on dit que c'est une ambitious startup revolution. Est-il nécessaire de venir avec une bonne mesure pour soutenir les PME? Parce que quand nous connaissons un petit peu finalement le conflit au Moyen-Orient. Donc, pour l'instant, il y a un amendement d'accord qui vient de signer, mais nous ne savons pas qui peut arriver. Si nécessaire, il vient avec ce type d'indicateur.
1: Bon, quoi qu'il dit, bon, il est complémentaire. Nous, dans nos budgets mémorandum, nous demandons de mesures pour consolider notre PME et protéger autant de crises. En effet, en 6 ans, nous ne passons pas à 3 chocs. Crise russo-ukrainienne, avant sa Covid, une ferme de frontières, et après la crise au Moyen-Orient. Donc, s'il y a bien des affaires que le secteur manufacturier a de montrer, c'est qu'il est vraiment un pilier qui relance l'économie et en plus de ça, ben, répondre à nos besoins en temps de crise et faire nous, l'économie sécurité alimentaire rouler. Et ben, PME là-dedans, en effet, il représente environ 38 000 emplois. Hein. Ouais. L'industrie, c'est 230 000 emplois indirects, directs. Et un PME, c'est 38 000 emplois. Et en effet, Monsieur le ministre, il propose plusieurs axes, hein, un SME Bill, un Startup Act, un Tax Holding pour Startup pendant 10 ans, un Tax Holidays, pardon, pour une Startup pendant 10 ans. Donc, quelquefois, il encourage le développement de l'économie et consolide un SME au travers de différents axes là aussi.
0: Marjane Nossingen, justement, la question des PME dans l'économie de Maurice, 40% du produit intérieur brut, c'est un signal faux que le budget fait envie de donner, comme s'il dirait, pour soutenir l'entrepreneur, cette nation d'entrepreneurs qui nous souvent nous entend dire.
2: Pendant beaucoup de temps, moi, je fais que dire ça à M. Siratan, qui était au plateau avant, qui nous néglige. Bien sûr, nous besoin promouvoir, nous une grosse compagnie, tout ça là, oui. Mais en même temps, nous ne faisons pas négliger SMEs. Et là, aujourd'hui, il est intéressant, le ministre des Finances, le Premier ministre, vient annoncer qu'il nous bouvine avec une nouvelle législation. Ouais. Et nos camarades, pour d'accord, qui sa Industry Bill, là, Act, Industry Act, aujourd'hui, il est complètement dépassé. Le SMEs Bill, il est complètement dépassé. Et l'autre aspect intéressant, il mentionnait qu'il pourrait créer une Special Economic Zone à Côte-d'Or. Donc là encore, c'est une innovation. Côte-Banne SMEs pour gagner de place et une cause start-up d'une façon qui n'est pas structurée dans le passé. Donc je vous dis, avec sa Special Economic Zone qui est basée à Côte-d'Or, il est plus structuré. Et aussi, ce qui est important au Banne SMEs, c'est accès au financement. Malheureusement, nous, Ban SMEs, pendant beaucoup d'années, moi, Pinpon dit, l'ancien gouvernement, pendant beaucoup d'années, SMEs ont été négligés. Ouais. Et aussi, pour revenir à ce que nous avons lié, nos camarades, une cause d'affaires intéressante, qu'il augmente le budget du tourisme par 100 millions de roupies. Bon, d'accord avec lui, peut-être pas assez. Hein. Mais il ne faut pas oublier le contexte géopolitique. Nos camarades, ils mentionnent la guerre qui peut perdurer, Ukraine, la Russie. Heureusement, j'espère que ça va continuer. Nous gagnons à l'accord final entre les Américains
3: et l'Iran
2: et Israël. Et une fois pour toutes, comme le prix de l'essence baissé, l'hyponen rippling effect, l'économie, et nous espérons que l'année prochaine, si pas si c'est une augmentation de 100 millions de roupies, on a peut-être un budget beaucoup plus.

0: plus conséquent pour promouvoir le tourisme. À ce rythme, nous allons lier l'environnement avec le tourisme. Là, mon camarade Sunil, avec raison, il dit nous parfois, et différents gouvernements panacés prônent le sustainable development et l'environnement, mais nous tous reconnaître qu'ils ont dit nous gagnons une saturation au niveau exploitation de la mer, exploitation de la zone côtière. Capable, il y a un petit peu de room pour manœuvre, mais encore pour la première fois qu'un gouvernement peut venir, peut cause une diversification au niveau de ce secteur. Nous causons l'écotourisme, nous l'avons déjà causé. On va vous dire que même l'ancien gouvernement, même le plan de Bansi Travailliste avant 2014, il cause l'écotourisme, mais nous avons concédé qu'il n'y a pas beaucoup de choses qu'il ne fait. Mais aujourd'hui, nous peut causer un autre type, qui Darani m'a mentionné, qui est cultural tourism. C'est un autre aspect intéressant, mais il ne faut pas, comme Sunil dit avec raison, il ne faut pas nous excuser, nous faire un effet d'annonce, après nous ne va pas passer à l'action. Les points importants, là, qu'il y a une synergie, par exemple, entre le ministère du tourisme et le ministère des arts et de la culture. Donc, comment nous faire cette man liaison-là? Il ne faut pas nous penser qu'il nous appelle un silos approach. Comment dire, le ministère de l'Environnement, le ministère de l'Environnement, tourisme, c'est le ministère de tourisme.
1: Donc, l'approche
0: bon, moi, dire, non, nous devons prendre l'approche intégrée que différents man, comités interministériels peuvent venir. Par exemple, nous pouvons causer le secteur industriel. Là, avec une deuxième phase de nos développements et portuaire, là, les points intéressants, à celle de la politique internationale, vous trouvez, et moi, Éric Tshisekedi, et le Premier ministre, mettent beaucoup l'emphase de l'Afrique. Une cause. Ce nouveau gouvernement-là, première visite que le Premier ministre vient de faire, c'était en Afrique. Et moi et le ministre Ramphol, nous mettons beaucoup l'emphase de l'Afrique. Il y a un gros traité qui est venu, beaucoup plus important que SADC et COMESA, le AFCFTA, qui est More Wide Embracing, plus de 50 de pays africains qui vont venir. Et moi, je souhaitais, j'espérais que le ministère concerné, le ministère de l'Industrie, et ben les autres ministères, fassent passer une grosse société qui bénéficiait de ce nouveau marché-là, qui nous menace à ici, bénéficier
1: vous
0: de ce marché africain-là.
1: Réagir, Lola, donc, par rapport à la place du continent africain pour les opérateurs mauriciens. C'est un marché quand même très, très, très intéressant, conséquent.
2: Absolument. Je crois que la survie d'une nouvelle entreprise au cadre d'aujourd'hui, c'est besoin de l'international. Je dis l'international, je dis aussi la région. Le marché africain est vraiment, je crois, jonché d'opportunités. Et je trouve ça, secteur industriel-là, vraiment un secteur dans son ensemble, c'est-à-dire, Benazi, ce band DOEs, donc ce band Domestic Oriented Enterprises, qui est produit pour le marché local, et à côté, ce band EOEs, band Export Oriented Enterprises, qui est une production payale. Péaldo. Moi, je trouve ça, comment dire, c'est un seul secteur industriel et que ce marché international là, il est vraiment une manière différente qui nous vise à appréhender et aborder différemment. Donc, en effet, nous-mêmes, nous pouvons travailler à une mesure qui nous a gagné l'année dernière, qui appelle En route vers l'international. Donc, une jolie mesure qui nous accompagne une dizaine d'entreprises pour aller à l'international. Ça veut dire pas juste exporter. Pas de créer un deal ou une compagnie à l'extérieur, à implémenter d'autres là-bas, diversifier qui fasse d'autres productions. Donc, il y a vraiment un panel de choses à faire. L'international est vraiment un mécanisme de transformation interne de l'entreprise. Ce n'est pas juste une histoire d'un dirigeant qui peut amener sur l'entreprise, mais vraiment toute l'entreprise mais dans get some mindset là pour aller vers la région. Donc, nous programme, il y a un projet pilote, EVI, qui pourra accompagner sa bonne entreprise là. Et donc, mais bien d'accord avec vous, que sa région africaine là est vraiment une opportunité.
1: Un petit peu plus tôt, nous fait une cause du conflit au Moyen-Orient. Quand nous fait cause de la canne, Sachin Soukna, quand nous fait cause du secteur agricole, nous connaît qu'ils ont aussi très impactés parce que le coût des intrants fin augmenté drastiquement, pourquoi une hausse de plus de 50%, si je ne me suis pas trompé. Là, dans le budget, par rapport à la mesure qui peut causer pour le secteur de l'agriculture, est-ce que ça peut permettre d'amortir un petit peu la hausse de sa intrant-là qui bon. Est nécessaire dans le secteur quoi.
3: Quand le conflit a commencé entre l'Amérique et l'Iran, tout ça là, et majoritairement les fertilisants à base d'urée produits dans le pays Golfe. OK, donc fertilisant est impacté, il est relié parallèlement avec pétrole. Donc quand pétrole augmente, fertilisant aussi est impacté. Donc pour une première augmentation, nous passons au 20% augmentation et là si ben l'accord trouvé qui correct, comment dire, la guerre arrêtée, donc prenant instabilité le fertilisant. Bien sûr, côté agricole,

0: Nous heavily dependent de tous les intrants, que ce soit les pesticides, les herbicides et les intrants fertilisants, comme ça, nous dépendons. Et la canne, qui représente environ 80% du terrain agricole à Maurice, est sévèrement impactée, une hausse de coût de production. Donc, l'idée, c'était pour mettre un projet qui est capable, qui ne fait pas produire un peu fertilisant localement. Bon, il y a un fertilisant organique aussi, qui est pas mal, mais bizarre à redé, comment pour faire pas de procédure, tout ça là. Et aussi, aux cultures vivrières, aussi, qui sont bien impactées, comment dire, frais ont augmenté aussi, et frais ont augmenté, la taxe aussi a augmenté à travers ça, et tout le monde produit qui vient y augmenter. Donc, le coût de production a augmenté, et bien sûr, les légumes aussi ont augmenté.
1: Souvent, nous dit ça, qui nous disait une souveraineté alimentaire à Maurice. Planteur, le secteur agricole joue un très grand rôle. Il y a une mesure qui finit annoncée par rapport au niveau de la pêche. Notamment de quantité de poissons qui n'ont envie pêcher. Quand nous cause ce problème de souveraineté alimentaire là, qui est un type d'aide qui finit là ou qui se type expect qui est capable, comment dire, encourage encore plus Dimoun à vers l'agriculture quoi.
0: 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Ouais. Nous pas trouver aucun proposal qui nous mettait qui pouvait faire un jeune intéressé. Donc il y a plusieurs propositions qui nous font, comme il y a un AI qui servit maintenant pour faire Precision Agriculture. Donc nous-mêmes, la fédération, il a opté pour un tracteur qui est GPS mounted, qui est roulé, capable sans un opérateur aussi.
1: Donc, et c'est déjà ça.
0: Et puis déjà, il peut servir dans Maurice et tout, il trouve, comme on dit, l'ordinateur, trouver si pas la ligne là droite ou pas, faire un sillonnage, tout ça là. Donc, et toute une application qui peut venir fertilisant, que ce soit les herbicides, tout ça là, faire par rapport à un point GPS. Donc, il y a une précision agriculture et aussi moins dépendance, comme on dit, l'urban main-d'œuvre, tout ça là. Et aussi, un aspect qui nous mettait aussi le budget, c'est le recrutement des travailleurs étrangers, hein, qui est un gros fardeau pour les planteurs, surtout, hein, pour recruter les travailleurs. Mais maintenant, dans le budget, nous trouvons qu'il peut assouplir les conditions pour amener les travailleurs étrangers. Et les travailleurs étrangers, moi, besoin de dire, ils coûtent plus cher. Et ce logement, ce nourriture, tout ça là. Mais pour ça, nous payons un choix. Donc, les jeunes papiers intéressés, donc nous payons un choix d'autres choix que recrutement de travailleurs étrangers.
1: D'accord. Sunil Dorkwasing,
2: ouais. Rebondir un petit peu là, ça, problème de l'agriculture. Du point de vue environnemental, c'est le défi, c'est sécurité alimentaire. Nous presque importons 75% de tout ce qui nous consomme. Mais de l'autre côté, ce qui nous consomme à l'île Maurice, les bourrées de pesticides et d'insecticides, de chemicals.
1: Ou bien de ce fait, localement.
2: Oui, de ce fait, l'île Maurice aurait été classée comme numéro un mondial en usage de pesticides par hectare de cultivation. Ça, c'est un problème qui peut traîner et qui n'est pas fini d'adresser. Donc, plusieurs budgets, on va pas dire ça budget-là, mais depuis belle lurette, qui nous peut consommer finalement aujourd'hui. Et on pas étonné quand on trouve le taux de cancer à l'île Maurice, aujourd'hui, peut monter. Donc, un problème majeur quand nous peut guetter l'agriculture, on peut dans son ensemble. Et vous avez toutes les statistiques, vous avez le rapport d'Agriculture, les trouvent dans l'île Maurice, en première position par rapport à l'utilisation de pesticides. Et no one cares. Et nous pouvons continuer à mettre, nous pouvons continuer à bourrer même. Et ce n'est pas une affaire récente, ça. Ils peuvent venir depuis des années et des années. Ils peuvent venir et voilà. Maintenant, qualité nous soil aujourd'hui. Et le Indian Report qui nous sortit, 27% des terres agricoles à Maurice sont infinies. Il finit perdu tout ce bande valeur nutritif. Donc, nous avons un gros problème qui n'est pas bien adressé. Fondamental, pas bien adressé.
1: Mais si M. Satine Soukna répond ça après, vous voulez que vous Rajem Dazi. Qu'est-ce que vous faire par rapport à ça, l'aspect d'utilisation de.
0: Mais bien sûr. Le ministère d'Agro, tu viens avec le Pesticide Use Bill. Mais nous trouvons qu'on a besoin d'un encadrement de planter, rééducation, réformation, comment servir. Vous connaissez. Pesticides, il n'y a pas un, comment nous dire, si vous mettez pour un cancer, tout ça là. Et dans ce bandeuse, si vous, comment dire, conforme à bandeuse et band pre-harvest interval, tout ça là, il est safe. Mais malheureusement, il y a un mythe qui, comment dire, qui met faux, gagne faux. Vous comprenez? Donc ça, il y a un retravail là. Et aussi.
1: Il y a une conscientisation qui besoin faire au niveau des planteurs, c'est ça?
0: Oui, des planteurs et aussi plusieurs formations. Pour comment servir l'utilisation des pesticides et aussi pour moi, c'est la santé des plantes là même. Mm-hmm. Hein, une fois planté, à pas mettre de bande protective, clothing, tout ça.

0: masse tout ça là. Donc une fois bon ban masse là aussi bien aux normes tout ça là. Donc tout ça là bien une rééducation ban planter tout ça là.
1: Suniline soulève un point très très pertinent qui mon cause avec mon collègue, mes deux collègues ministres de l'agriculture et Orvin Boulel et David qui nous bisent obligatoirement, souris moi moi 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
2: D'accord.
1: Et là, on a bien apprécié qu'il y a un camarade dans ce secteur-là. Il dit, nous faisons sensibiliser du monde, nous faisons éduquer du monde. Et là, deux façons de faire l'agriculture. Soit on fait une agriculture responsable, contrôlée, raisonnée, ou soit on fait organique. Bon, organique, on fait organique, ce prix pour très, très cher. Et là, nous avons fait des efforts. Donne ma incitation d'après moi, monsieur qui le ministre Boulel, Lili déjà convaincu, et David, les deux, qui nous besoin, les deux ensemble, l'agriculture organique et l'agriculture contrôlée, raisonnée. Mais c'est moi ce qui est aussi important, qui nous fait aller doucement, mais il faut donner un courage politique aussi. Quand on a pour crackdown, le sens d'affaires pesticides, là, parfois, c'est souvent un politicien. Comme on dit, il y a peur pour que ça cause là. Mais parfois, nous avons besoin de la foi, nous faisons un random testing pour connaître quelle quantité de pesticides, quelle quantité de chimiques qui peut servir. Pas juste dans le côté de l'agriculture, hein. Côté poulet, par exemple. Là aussi, vous avez un crackdown. Parce qu'il n'est pas possible, ce n'est pas tout à fait. Moi, quand je dis, il a raison, je dis, il y a raison. Hein. Il n'est pas possible que Maurice lui occupe. Pour moi dire, le hit parade un peu partout, le diabète, le. 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Mais enforcement important. Est-ce qu'il y a un fonctionnaire qui travaille dans différents départements pour faire enforcement? Est-ce qu'ils peuvent faire lire? Moi, mon conseil, nous devons plus mettre l'emphase sur l'enforcement.
2: Tu donnes la parole sur cet aspect de utilisation de pesticides et que surtout de sécurité alimentaire. Parce que quand un visiteur vient dans nos pays, bien souvent, nous promote un petit peu la culture locale, les mets. Locaux et que aussi ban légumes
3: définitivement cultivés ici. Surtout avec sa direction qui aujourd'hui nous pégait dans le budget, c'est vers un tourisme qui est beaucoup plus local et beaucoup plus inclusif dans ma communauté. Et certainement, nous avons besoin d'un amas de produits qui est de qualité aussi et qui risk-free. Hein, donc, il y a besoin d'une façon que l'on a une certaine certification. Et c'est pour ça. Avec Samuel, moi, tu connais, nous travaillons beaucoup l'eau, sa intégration du secteur du tourisme là, avec les produits locaux, avec Made in Borisman produits. Moi, je répondais un petit peu, l'honorable Jean peut dire, c'est le côté enforcement. Donc aujourd'hui, nous, avec un secteur du tourisme qui représente à peu près 13 000 la chambre côté hôtellerie,
2: ouais.
3: Nous peut accueillir plus de 1,4 million de touristes. Nous avons un secteur qui est non hôtelier aujourd'hui, qui existe en online, qui est plus que 20 000 l'assam, alors qu'au niveau Tourism Authority, il y a à peu près 5 600 l'assam qui résistent. 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Donc, imagine bien, aujourd'hui, nous dans un secteur qui est à peu près 46% du nombre de touristes qu'il y a dans l'hôtel. Donc, déjà, il y a un occupancy 75% plus. Mais par contre, nous avons un secteur informel qui représente 20 000 l'assam et qui aujourd'hui, il peut tourner à 40-45%. Mais il ne peut pas mettre autant de valeur à un secteur qui, aujourd'hui, vraiment, pour attirer ce type de touristes communautaires qui nous peut causer dans ce nouveau budget-là. Donc, si nous avons un standard, nous avons une qualité, nous avons un aspect de sécurité, nous ne connaissons pas qui mange et nous avons un

0: ça m'a un touriste là, ben c'est plus difficile pour qu'il nous capable venir avec un touriste différent, un touriste qui a la valeur ajoutée qui peut dépenser dans les communautés, mais qui n'a pas payé 4 tracks aujourd'hui. Deuxième point dans le budget qui malheureusement pas tenu capable d'y là-dedans, c'est le côté accès aérien, la diversification de nos marchés. Donc nous nous trouver avec Mansouk. Tout étant, il y a certains qui me disent le touriste ben, est béni un petit peu par la main invisible, donc nous pas souk, pas souk, mais le touriste a continué de venir même. Mais nous ne sommes pas capables d'épanner l'eau, ça, la main visible. Là, quand demain, nous prenons notre souk, là, nous avons certainement des diseases qui peuvent rentrer. Quand nous pouvons dépanner l'eau, man long haul travelers qui peuvent rentrer Maurice, sans un type de touriste de diversification des marchés, quand nous sommes capables d'aller vers les espaces. Donc, ça, c'est important qui m'a supposé, moi, peut-être après, dans sa budget 1 milliard là, pour une certaine dissection, quand elle a nous pouvons mettre l'emphase dessus. Un point intéressant, ça qui est venu, c'est l'école hôtelière qui nous mentionnait voilà. Encore une fois dans sa
1: bulle. Pour répondre à la manque de travailleurs dans le secteur.
0: Mais l'idée définitive aujourd'hui, que ce soit l'hôtel, que ce soit le non-hôtel, que ce soit dans différents types d'activités touristiques, donc imaginez-nous, on a à peu près 38 à 40 types d'activités sous la Tourism Authority, dont 85% des 6000 opérateurs, ce sont des PME, et Zorodine, ils peuvent faire face à un manque de travailleurs qui est énorme. Donc, avec l'école hôtelière.
1: Mais est-ce que les Mauriciens sont toujours intéressés pour travailler dans le secteur?
0: Ah, écoutez, il y a une question générationnelle. Hein. Ouais. Donc, pareil que moi, dans la canne opéra avant, mes grands-parents, après les humains des enfants, ils poussent un petit peu plus vers le textile, mm-hmm. textile, ils poussent vers le tourisme. Aujourd'hui, le tourisme est poussé vers le secteur d'activité. Donc, pour arriver à un moment, avec aussi mon compétiteur, que ce soit les bateaux de croisière, que ce soit Dubaï, que ce soit Maldives, etc., qui bivinent poche. Avec aussi l'émigration vers certains pays qui peuvent tendre la main un petit peu avant les Mauriciens parce qu'ils étaient dans des compétences, ben, nous pouvons bien capables de trouver une solution au côté de la main-d'œuvre. Et la main-d'œuvre dans le tourisme, ce n'est pas qu'une pays réelle réinvente la roue. Et dans certains pays tels que les Maldives, Dubaï, etc., ce n'est pas man native qui travaille dans le secteur du tourisme. C'est man travailleurs qui viennent dans différents les autres pays, mais seulement qu'il y a une formation qu'il faut. Qui est capable de faire se rentre dans la culture locale, qui est intégré avec la population, et là, se donne un service qui est adapté à la destination. C'est tellement différent partout. Donc là, il est important pour que l'école hôtelière, au-delà du secteur hôtelier, il vienne vraiment avec une formation qui, aujourd'hui, make sense. Et là, il y a certains départements qui peuvent peut-être disparaître avec l'IA. Donc aujourd'hui, là, côté Naman, manque de main-d'œuvre, c'est surtout le côté man back-office. C'est là que l'école hôtelière, il a besoin de réinventer un petit peu et il rentre dans les besoins. Vraiment du présent et non pas de l'ancien.
1: Comment Darren Modi, par rapport au rôle de l'école hôtelière.
2: Moi, j'ai envie de passer un petit commentaire. L'école hôtelière.
1: Oui.
2: Pourquoi, avant de venir au plateau, j'ai eu l'occasion de causer de camarade Darren. Connaît l'école hôtelière, c'était un fleuron.
1: Oui.
2: En Afrique et même internationalement. Nous nous crasons complètement. Donc, aujourd'hui, ça a même qui nous paierait faire lit. Ça, c'est un point. Deuxième point, vous connaissez un long discours du Premier ministre et parfois, les affaires passent inaperçues. Par exemple, il nomme un nouveau secteur qui peut bien développer dans Maurice, encore pour la première fois, sous le correction de nos camarades qui sont dans le domaine, d'une cause de agroforestry.
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2: Agroforestry, moi, je ne suis pas expert là-dedans, mais à ma petite connaissance qui est dedans, quand on peut combiner, et surtout, on peut lier comment dire, l'agriculture, SMIs et le tourisme, et dans la running cause aussi, nous avons besoin de produits de qualité, nous avons touristes, nous avons besoin de produits qui nous font Maurice. Donc, l'agroforesterie, c'est un nouveau concept qui beaucoup peut faire. Et surtout, dans la mise, quand on a un arbre, des arbres en terrain, et qui, là, il résonne l'idée qui nous peut parfois nous faire une agriculture qui passe sustainable, nous détruire tout nitrogène qui est dans la terre, et là, la terre n'est pas fertile. Donc, par contre, c'est un nouveau concept d'agroforesterie. Quand en même temps, on peut nourrir, surtout dans sa mise, du moins qu'il y a des trois arbres en terrain, je peux faire des animaux, je peux faire des légumes, je peux faire des shrubs, des pieds, fodder, pour d'autres animaux manger. Donc, c'est un concept intégré de l'agriculture, mélangé avec, et le Premier ministre, le ministre des Finances, ici le mentionnait, pour donner pas mal d'incitations pour du moins faire, parce qu'il ne faut pas qu'on ait, bon, ça, pas dit ça l'ancien gouvernement, tout gouvernement. Après l'indépendance, même avant l'indépendance, qui fait nous pas de réussite dans le côté et, élevage des animaux. On ne va pas dire qu'il ne peut pas faire lire, hein. On n'est pas expert, on n'est pas ministre de l'Agriculture, mais nous sommes capables de connaître, faire un bilan qui fait pendant toutes ces années.

0: un récit dans le côté élevage. Et je dis, moi, trouver, bon, il y a un nouveau concept, le agroforestry, mais ça peut être un fait intéressant quand nous sommes capables de lier l'environnement et l'agriculture, sustainable agriculture et.
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2: Moi, j'ai envie peut-être flag un gros défi qui peut guetter nous et qui ne trouve aucun budget pendant les 6-7 dernières années pour venir puis adresser et qui peut toucher directement le tourisme. C'est wastewater, nos réseaux de wastewater. Actuellement, l'île Maurice est couverte seulement par 27%. Nous sommes connectés. La littorale de l'ouest complètement, les vignes jusqu'à sud-est complètement. Ça veut dire nous peut cause complètement la région que nous avons, tout savane le tel dans l'ouest, les vignes jusqu'à sud-ouest n'est pas connecté par le réseau. Et vous connaissez qui peut arriver, Vincan? Tout de l'usé. Mais fini dans la mer, mais fini dans nos lagons. Algué dans mon village, comme à la Golette, comme à Le Monde. Balène fait un canal spécifique en béton, carrément pour tirer de l'eau, use water, et puis dans la case, puis venir zette dans la mer, dans le lagon. Maintenant, dans la région de sud-ouest, de l'autre côté, beaucoup de cette région-là, pas connectée par le système de waste, et n'en pite. Nous, encore, il n'en pite partout, mais c'est vite pite. Et quand on a un flash flood, on a une situation là, dans le sud-est, mais toute sa matière fécale là, finie, elle est montée, elle est finie dans nos lagons. Nous avons un gros problème qui peut guetter nous, et pendant des années, nous n'avons pas pu faire. Nous n'avons pas tant un sou qui nous mettait pour éventuellement pour régler ce problème là, dans plusieurs budgets peut venir même. Et moi, je suis content aujourd'hui, saisir l'occasion, flag, qui nous a un gros problème, et tout ça, mon réseau côtier là, bizarre être connecté par le système de tout à l'égout. Sinon, aujourd'hui, il peut arriver un moment que la pollution dans nos bandes lagons, qualité nous de l'eau, qualité nos bandes lagons, vous détériorer complètement.
1: Un point très important qui vous finit de souligner, et certainement peut-être un décideur qui peut écouter nous, je poutonne sa point qui vous finit de dire, ce n'est le droit casting. Moi, il y a une affaire qui m'a envie d'émaner. Nous avons cause du conflit au Moyen-Orient, nous avons dit que l'accord a été signé, mais bon, il reste à voir comment ça va se passer par la suite. Nous connaissons que Maurice finit sévèrement impacté ces derniers temps avec la hausse du coût des carburants. Qui finit Maurice, nous connaît qui courant servit beaucoup l'huile lourde pour produire courant dans Maurice. Sunil Dorkasing, par rapport aux mesures pour l'énergie renouvelable dans ce budget-là, qui a un petit sourire au visage. Donc,
2: un sourire sarcastique, ça, okay. Parce que moi, dans une décision, dernier budget de ce gouvernement-là, 30 milliards in voté over the next 3 years. To allocated for solar and biomass. Right? Valeur du jour, nous avons un target pour achieve le 60% en 2035. Mais dans le Renewable Energy Roadmap, tu dis, en 2020, nous avons fini à achieve 28%.
3: De NDC aussi.
2: Ouais.
3: De NDC,
2: oui. Nous avons fini là en 2025, c'est-à-dire l'année dernière, à achieve 35%. C'est l'air là, l'eau ça roadmap là, nous pourrions y arriver le target de 60% d'ici 2035. Malheureusement, 2025, dernier data qui nous est dans nous 17,2%. Nous bien, bien derrière. Comment nous partons ce target là? Mon magique. Moi, pour être franc, mon déjà venu ici pour cause l'eau là. Tant qu'il a ce EB pour un monopole, l'eau, l'énergie renouvelable, tant qu'il nous pas pour laisser le marché drive, ce qu'il nous appelle là. Décentralisation de nos solar systems, c'est-à-dire decentralized renewable energy system. Aujourd'hui, là, c'est EB qui contrôlait. Qui quantité mégawatts l'énergie solaire, moi, pour laisser aller. Moi, maintenant, projet Carbon Neutral Scheme. Là aussi, il y a un capping. Tu n'es pas capable de traverser ça. Donc, il y a un contrôle partout. Right? Tant qu'il n'y a pas pour laisser le marché. Là, c'est EB, son rôle aujourd'hui, il y a un monopole. L'eau, la production, la distribution et tout. Tant qu'il ça paraît faire. Et là, dans ce budget-là, je trouve le Premier ministre dans son dossier pour faire grid stabilization. Ce n'est pas grid stabilization qui est le pays bizarre. Le pays bizarre est une grid decentralization. Nous avons créé l'espace pour nous accommoder.

accommoder l'énergie renouvelable. Aujourd'hui, quand on voit l'ex-EB, qui vous dit, maintenant, tel projet, il dit, mais mon grid saturé, je suis en place pour accepter. Combien de projets comme ça, avec, je peux dire, avec raison, avec justification, combien de projets sont bloqués? Donc, si ça faut continuer, tout ce qui nous annonce, là, si pas, nous peut faire 25.

0: rentre là-dedans. Maintenant, si vous galopez, vous vivez le 5, ou si vous vivez une faire un petit calcul, tout à l'heure, quand on peut écouter, si vous avez le 5 kW, les pour coûter dans les environs de 420 000. Mais 75 000 roupies, il est dilué dans le projet. Donc, il n'est pas pour avance le projet vraiment.
1: Nous laisserons Jean Nansingen répondre par rapport à sa bande point côté les causes decentralisation et que aussi par rapport à ban mesure qui fin mettez pour ban panneau solaire.
2: Parce qu'il nous reste 5 000 dans ce discours aujourd'hui et dans le budget, il prévoit un gros projet de l'énergie solaire. Donc, 240 mégawatts.
0: 220. 220 mégawatts.
2: Donc, qui est déjà intéressant. Et vous connaissez tout le monde a fait à quoi ça veut dire quand nous avons un budget, vous avez besoin d'être d'une façon globale. Quand vous avez l'environnement, existe l'énergie en isolation, il n'est pas possible. Parce que, comment dire, l'impact de la guerre Ukraine-la Russie et l'impact de cette guerre entre les États-Unis et l'Iran, il a impacté le Maurice. Et aussi, bon, pas environ dans la politique partisane, legacy qui l'ancien régime a quitté. L'économie en lambeaux. Plusieurs paramètres dans le rouge. Bien sûr, c'est qui camarades, moi, 100% d'accord avec ce qui camarades sur les deux, c'est que je veux dire. Mais at the end of the day, c'est une question d'avoir les finances. Et par exemple, est-ce qu'il nous capable d'afford que cette énergie nous néglige l'éducation? Comment l'éducation tertiaire, au niveau de la recherche, recherche pratique, ils mettent pas mal d'argent dans le secteur de tertiary education, le AI. 25 000 du monde pour être trained dans AI d'une façon pratique et aussi 5 000 fonctionnaires pour être trained. Donc, c'est que mon père dit au moins, qui demain, qui souligne le ministre des Finances ou n'importe qui s'en a pas mis autre ministre des Finances.
1: La moche de manœuvre.
2: Mais c'est moi qui le premier ministre, il ne servait pas une baguette magique. Mais c'est moi, vous pensez qu'ils n'ont pas ici le premier ministre, hein, qui est ministre des Finances, sur l'équipe de techniciens, parfois pas techniciens, faire erreur ici, hein, mais cette fois-ci, vous pensez, moi personnellement, comme au Getli, d'une façon détachée, moi j'ai une capacité de détachement, bien qu'il y ait une politicien, etc. Vous pensez un budget qui est responsable, en même temps, il réussit à faire un peu, pas assez, hein, la consolidation fiscale. Parce qu'il vous dit parfois, même un collègue, un parlementaire du gouvernement, il dit, mais qui fait besoin d'écouter Moody's, qui fait besoin d'écouter la banque World Bank? Non. D'accord, pas besoin d'écouter Zot à 100%. Zot est un monopole de la vérité économique. Mais, à un certain extent, besoin d'écouter Zot aussi. Sinon, si vous venez d'un junk state, c'est catastrophique. Donc, c'est ce que vous pouvez vous dire. Qui soudait la région, bizarre après grid stabilization, bizarre faire decentralization, et peut-être à moyen terme, bizarre casse le monopole qui s'est bien, hein, et qui, bon, l'opinion personnelle, hein, qui bizarre casse les, et mais c'est même bizarre faire les phase-wise, step-wise, il est important nous faire les étape par étape.
1: Monsieur, nous arrivons pratiquement à la fin de l'émission, nous faisons un dernier tour de table, Samuel Mojan. Une bonne question principale qui se tient évoquée, c'était l'accès au financement pour les membres de l'association. Est-ce qu'il y a une mesure qui finit annoncée, ça vient répondre à sa situation-là ou c'est toujours le flou actuellement?
3: En effet, hein, contexte industriel, il est compliqué dans son ensemble. Il y a beaucoup d'enjeux. Main-d'œuvre, matières premières, fret, concurrence entre produits importés, living playing field, donc ça, l'équité entre produits importés, sa production locale là, aspect transition énergétique aussi. Donc, je crois qu'il pour encourager l'investissement dans le secteur manufacturier, bien, il réinvente un cadre, M. le ministre il dit un peu avant. Qui pour encourager les investisseurs locaux comme les investisseurs étrangers pour booster ce secteur-là. Nous avons trouvé pendant la crise, encore une fois, l'industriel Tina, après la crise, l'industriel Tina encore pour relancer l'économie. Je crois que nous pas juge l'économie, nous pas mesure sa capacité pour qu'il y roule bien dans un contexte qui, quand tout correct, au marché mondial tout correct. Nous aussi juge, je crois, une économie qui est solide. Quand ça l'économie là aussi grave tenir debout dans le contexte de crise aussi. Donc nous une gagnons une mesure qui pour encourager cet investissement là, à savoir nous une citer un petit peu un petit guide avant un investment tax credit 15% l'autre 3 ans, ça fait 45%. Donc oui, là, il y a une bonne mesure pour encourager un investissement dans l'automatisation, digitalisation, numérique.

0: valorisation. Donc il y a une bonne affaire. Après là, même il propose un autre milieu qui malheureusement ne m'a pas introduit dans le budget, c'est revoir corporate tax passe de 15 à 3% pour ban industriel. Comment ban EOIs aussi, Export-Oriented Enterprises, et là, ça 3% là. Donc tout ban secteur qui en fait, qui peut émerger, qui peut moderniser, comme un secteur biotech, pharma, Zotena aussi 3% là. Si secteur aujourd'hui, ça corporate tax là, il représente environ 200-300 millions, grosso modo, de revenus pour l'État. Mais si l'outil baisse jusqu'à 3%, il peut créer vraiment un effet ricochet, un effet multiplicateur pour le secteur industriel et il peut rattraper facilement ça. Ça, et l'effort de 100-300 millions qu'il est à pour parier.
1: D'accord. Sunil Dwarkasingh, par rapport à la question environnementale, donc des mesures ont été annoncées, mais il reste encore des mesures à.
2: Moi, me portant le Finance Act,
1: Le Finance
2: le
1: Bill.
2: Finance Bill Vini, parce que très souvent, il y a beaucoup de mesures passent par le backdoor. Il y a beaucoup d'exemples là, dans mon dossier, qui manient de mesures. Qui harmful, finalement, le Forest and Reserves Act en 2000, dernier trois budgets précédents, tranquillement, pas d'annonce, non, rien dans le budget, passe tranquille dans le Finance Act amendé, le Fisheries Act aussi amendé, donc tranquillement. Donc, moi, pour suivre avec beaucoup d'attention le Finance Bill, parce que c'est là-bas qui tranquillement nous pousse toutes sortes de qualités, type petit mesure. Qui n'ont pas osé venir annoncer publiquement et nous faire ce qu'ils n'ont pas besoin de faire.
1: Pour un téléspectateur qui peut suivre nous, nous devons dire que le Finance Bill est venu après que
2: Après,
1: le budget est
2: a été
1: adopté. Donc,
2: adopté et c'est là qu'il peut implémenter. Il y a maintenant
1: une fausse
2: aspect
1: de.
2: légal par rapport à
1: Voilà.
2: ça, toutes les idées qui sont énoncées.
1: Darren Moodley, par rapport au secteur touristique, donc.
3: Bon, pensez, moi, pour terminer aussi, là, la même lignée de la durabilité. Hein. Donc, si nous cause la durabilité, nous cause un tourisme durable, c'est qui consolide ça l'aspect environnemental, social, et économique et culturel dans la destination. Donc, là, premièrement, avec 1 milliard d'euros qui n'a loué, bien sûr, nous comptons, nous avons une gain, au moins une croissance à comparer avec l'année dernière, mais maintenant, c'est tout dans l'exploitation et comment pour utiliser ça l'argent. Donc, la première des choses, c'est que nous bisons, consolide nos manassettes. Donc, nos manassettes, c'est consolide avec nos touristes 3S, avec nos man l'hôtel qui peut faire bien, nous bisons consolide nos man marché qui est déjà là, mais nous bisons capables de gagner une bonne proportion qui nous permet une diversification de nos produits touristiques. Donc, d'où là qui vient l'os à côté touriste culturel, touriste communautaire. Et les bovines aussi avec un nouveau type de touriste qui reste en dehors de Man l'hôtel et qui reste beaucoup plus longtemps sur l'île. Donc, au-delà de sa 9 nuitées, nous sommes capables d'avertir un autre type de touriste qui reste plus longtemps, qui dépense moins en termes de carbone pour Vinda Maurice. Il reste entre 6 mois ou même plus. Il dépense plus dans la communauté locale. Mais pour ça, nous avons une stratégie qui est bien renforcée, bien ficelée avec plusieurs ministère tout autour.
1: Rajan Lossingen, de qui est engagé dans trois secteurs qui, finalement, quelque part, tous les secteurs sont reliés quand nous
4: sont
1: guettons
4: reliés.
1: Au cours de sa démission-là. Donc, pour ces bonnes mesures qui finissent annoncées pour au moins redonner un petit coup de pouce, nous capables de dire à un secteur qui est essentiel de nous l'économie.
4: Bon, le ministre des Finances et le Premier ministre, c'est un exercice global qui vous a fait. Pourquoi après 10 ans, 12 ans, première fois, on écoute Ban syndicaliste causé dans le premier plateau
1: Tatou.
4: tiens. Donc, je suis bien content qui, Ban syndicaliste, sans faire démagogie, en termes relatifs, on ne va pas dire qu'ils sont satisfaits 100%. Par exemple, un camarade opérateur économique, ce n'est pas qu'un satisfait 100%. Ni camarade Sunil, soulève un point très pertinent. Donc, Ban là, plus ou moins satisfait. Avec le budget. Donc, il allège aussi Banjumoun qui type avec raison, hein, moi, je défends ça, Banjumoun qui peut-être pas tient à ses consultations. Connaissez ce gouvernement-là? Il n'est pas parfait, aucun gouvernement n'est pas parfait. Quand il fait peut-être un peu, type une réforme pension, quand il réforme, lui, peut-être un peu trop vite, à ses consultations, et cette fois-ci, il met un comité actuel à Djibout, et il peut continuer à faire ce travail. Et ce qui m'a beaucoup content, on a trois mesures symboliques qu'il prend. Par exemple, une tiers pension ben, du monde qui peut encore gagner 65 ans. une mettre ban parle

0: monter au même level playing field, très intéressant. In Ferman, ancien président, vice-président, etc., paye the tax. Donc, il y a une série de mesures symboliques. Bien sûr, même dans nos propres gouvernements, il y a des gens qui disent qu'il n'est pas tellement significatif. Non, moi, je tiens à insister à l'intérieur, enfin, pas qu'à dire ou dans plusieurs instances, qui, ça va une mesure symbolique là, c'est très, très important. Donc, aujourd'hui, nous ne pas faire miracle. Hein. Il est difficile le contexte, encore une fois, pour pas insister, le contexte géopolitique et aussi l'héritage catastrophique. Tous les paramètres étaient au rouge. Mmh. Donc, dans un contexte difficile, on peut dire le budget là, et bon, pas vous dire il est excellent, mais il n'est pas il bon ou assez bon.
1: Nous terminons avec Sachin Soukna au niveau de l'agriculture. Tout le temps, nous disons que l'agriculture vise à innover. Il y a une innovation dans le secteur, il y a quelques mesures qui finissent annoncées, donc ça peut donner un petit peu un certain leeway pour aller vers ça.
2: Bien sûr, bon, on va vous dire qu'il y a un
1: budget... Ou à cause des attracteurs qui pas bizarre.
2: On va vous dire qu'il y a un budget mauvais, mais dans le contexte actuel, bon, le Premier ministre fait ce qu'il est capable de faire avec un minimum marge de manœuvre. Donc l'attente, c'était plus nous peut cause l'énergie verte, nous pas entendre non, il y a la bagasse, la rémunération de la bagasse, qui nous peut cause 60% énergie renouvelable 2035, et prix garanti. Tout le monde plantait un petit peu l'année dernière, il y a un prix garanti de 35 000, plein de price, bagasse, mais là, ça inclut. Et ça, l'année là, nous pas entendre rien. Donc, on est un petit peu déçu l'eau là. Mais par contre, au niveau des autres secteurs, comme du thé, la pêche, et aussi côté élevage, mais c'est très positif. Donc, voilà.
1: Messieurs, merci beaucoup pour votre présence sur le plateau de la MBC ce soir pour commenter mesures qui concernent les autres secteurs en particulier. Et que, chers téléspectateurs, merci qu'ils ont fini de suivre nous jusqu'à Fauteur ce soir. Au début de ce plateau, mon corps, mon cardialiste, tout ça fait dire est-ce qu'ils nous vont gagner temps en tacas pour Get Match Football l'Amérique, l'Australie. Donc, certainement, messieurs, merci beaucoup pour votre présence merci. Et merci. Très bonne soirée à tous.
2: Merci,
1: au revoir.
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4: 22h48 et voilà, vous venez de suivre la conférence de presse des membres du gouvernement consacré au budget 2026-2027. Et merci en tous les cas d'avoir suivi et aussi ce plateau, hein, ce plateau spécial édition de l'MBC. Et nous rendons maintenant l'antenne à notre programmation régulière. Je vous souhaite de passer une excellente soirée sur les ondes de RM1. C'était Nathan qui était avec vous aujourd'hui. Bonne soirée, je vous donne rendez-vous demain pour votre émission Au cœur de l'essentiel avec Valérie à partir de 10h et ce jusqu'à 11h.

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